0: PKR, PLK, SCH, MHD. Après, il y en a qui gardent même les voyelles, Gims, Jules, Vald. Et bien sûr, on terminera par les groupes asiatiques, les Coréens de BTS. Alors eux, ils n'ont pas mis de voyelles, mais BTS, c'est quand même Bac plus 2.
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2: Bonjour Johan.
3: Salut Manu.
2: Merci de nous accueillir à Issoudun pour parler d'un jeu. Un jeu d'arcade comme on en trouve de temps en temps et ça nous émerveille.
3: Ça c'est super parce que ça nous rappelle notre jeunesse quand on allait dans les bistrots et qu'on jouait aux bornes arcade. Donc là tu vois, ça vient d'arriver. On a un copain qui est très talentueux et qui reconditionne et restaure entièrement des bornes arcade typiques du début des années 80. C'est la référence. Il les reconditionne entièrement, il les restaure entièrement. Elle est dans son aspect d'origine, vintage, tu vois, toute la déco et la caisse sont vintage. Et puis, lui, ce qu'il propose, c'est d'intégrer une nouvelle carte et puis de nous proposer tous les jeux d'arcade qui existent dedans. Donc là, je crois qu'on a on doit avoir une borne où il y a plus de 600 jeux avec tous les, évidemment, les Pac-Man, les Space Invaders et tout ça. Et elle est complètement dans son état d'origine, mais avec un nouveau processeur où on peut accéder à tous les jeux qu'on a aimés quand on était plus jeune. Donc ça, c'est vraiment une pièce de collecte, mais qui marche, qui est révisée et qui est très, très, très, très plaisante et très déco surtout.
2: Hein. Remis en état, ça coûte combien ça?
3: Elle est proposée dans les 1 400 € et c'est vraiment un prix très raisonnable parce que, encore une fois, on a accès dedans à plus de 600 jeux avec tous les jeux de l'époque. Et puis, on a un vrai look vintage. C'est déco pour quelqu'un qui a envie de se faire une pièce à la maison, une pièce de jeu ou un bar, etc. Enfin, ça s'intègre évidemment partout.
2: Johan, je t'arrête, je vais lâcher le micro puis je vais m'installer.
3: Bah oui,
2: oh là là, c'est
3: voilà,
2: parti.
3: Voilà,
2: et je le valide. Hein.
3: Tu le valides, celui-là. Oui. Bah évidemment, mais ça c'est super, c'est notre jeunesse et puis ça revient beaucoup à la mode, c'est très tendance.
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1: On part en Vendée ce matin à Bouin, tout près de Beauvoir-sur-Mer et Noirmoutier. Voici François, conteur d'histoire depuis 1987. Il transforme chaque balade en un voyage dans l'imaginaire. Il fait naître des histoires qui touchent petits et grands, mêlant tradition locale et émotion. Une passion présente depuis très longtemps pour François.
2: Ça vient de très loin, ça vient de ma grand-mère qui racontait des histoires à mon papa et de mon papa qui nous racontait des histoires quand on était petit, notamment une histoire que ma grand-mère lui racontait, l'histoire de Jean sans peur. C'est l'histoire d'un petit garçon qui part de chez lui et qui rencontre le diable.
1: Oh
2: ouais. C'est la première histoire que j'ai racontée devant un public. Et en fait, c'est là que j'ai réalisé que j'avais un don pour le conte.
1: Ça se sent, le fait d'avoir ce don pour raconter les histoires, c'est parce que c'est pas donné à tout le monde.
2: Alors pour moi, c'est donné à tout le monde, mais c'est une passion et puis c'est un plaisir d'emmener des gens juste avec l'imaginaire, avec très peu de décors et juste avec les mots. Alors moi, j'adore les mots. J'attache énormément d'importance aux mots, à leur sens. Et quand j'invente une histoire, eh ben je choisis mes mots avec beaucoup de rigueur.
1: On est d'accord, c'est votre métier, François.
2: Alors c'est mon métier. C'est devenu mon métier un peu après. Donc moi j'ai eu un parcours où j'ai vécu une vingtaine d'années à la montagne du côté de Bourg-Saint-Maurice et j'étais gardien de refuge. Ben, je racontais des histoires au refuge aux gens le soir à la veillée. Et ils remontaient au refuge pour que je raconte mes histoires de colporteur d'histoires.
1: Quelle émotion justement vous recherchez à travers vos histoires, vous ?
2: Le rire, la joie. Et aussi, un des grands messages, c'est dire qu'on peut toujours se relever. Que dans chaque épreuve de la vie, on peut trouver quelque chose qui va nous faire rebondir.
1: Alors, elle est où la part de vérité là-dedans ?
2: Alors, dans le conte, il y a toujours de la vérité. D'abord, la première vérité, c'est le vocabulaire.
1: Ouais.
2: L'autre vérité, c'est que, effectivement, dans la vie, on peut toujours s'en sortir. S'émerveiller de quelque chose, même quand on pense que tout est fini, qu'il n'y a plus d'espoir. Qu'il y ait plein de vie, même dans un lieu qui est quand même assez rigoureux.
1: Comment la Vendée vous inspire, vous, pour vos histoires ?
2: Ah ben, la Vendée, c'est mes origines, c'est ma famille, c'est mes oncles et tantes chez qui je suis allé beaucoup en vacances, c'est les bisous de mes grands-mères. Quand, après 20 ans en Savoie, je suis revenu en Vendée, je suis allé boire un café sur la route, et là, j'ai entendu l'accent. Un accent vendéen qui est très maternel, qui est très affectueux, qui est très affectif.
1: Comment vous imaginez votre avenir, tout simplement, François ?
2: 56 ans, j'ai encore une trentaine d'années à travailler.
1: Ouais, vous êtes un jeune homme.
2: Voilà, je pense qu'à 90 ans, ben, j'aurai la barbe encore un peu plus blanche, les cheveux tout blancs, mais je pense que je continuerai à faire des balades comptées au port du Bec, au port des Champs, à la Couplace, etc. Parce que c'est pas un métier facile où on gagne des millions, ça c'est un choix. Et par contre, toujours le bonheur de faire rêver les gens, de les faire rire, énormément rire.
1: François, c'est un personnage attachant et généreux. Avec lui, une simple promenade devient un moment hors du temps.
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1: Il a pour le coup des histoires qui nous restent bien dans la tête, c'est Arnaud Fromage qui est avec nous. Bonjour Arnaud.
5: Bonjour, bonjour à tous.
1: Arnaud, ça faisait longtemps que vous ne nous aviez pas déterré une vieille loi de l'époque révolutionnaire.
5: Oui, mais cette fois j'en ai trouvé une qui sert vraiment à quelque chose. Je dirais même que c'est une loi qui a tout changé. Il s'agit de celle qui, en 1799, a instauré en France le système métrique. Ou plutôt, le système MKPS pour mètre kilogramme poids seconde. Trois unités de base pour les unir toutes et en finir enfin avec les toises, les perches, les pouces, les lieux, les livres et les boisseaux. Il faut dire que chaque région et parfois même chaque ville possédait sa propre unité de mesure. À Besançon, c'était l'Aune, par exemple, qui mesurait un peu plus de 81 cm. Pour éviter les embrouilles, une tige en métal, une aune étalon, avait été scellée dans la pierre au XVIe siècle à l'extrémité gauche de la façade de l'hôtel de ville. Et elle y est toujours, d'ailleurs, elle est toujours en place. Mais voilà, à la demande des commerçants de l'époque, un système identique était nécessaire et ce fut donc le système métrique.
1: Le système métrique qui a depuis été adopté par presque tous les pays du monde, on peut le dire.
5: Oui, en gros, il n'y a que les États-Unis, le Libéria et la Birmanie qui refusent toujours le système métrique. Et c'est vrai que le Royaume-Uni l'utilise en traînant des pieds. Le système métrique, qui a évolué d'ailleurs depuis, il a intégré le système SI, le système international, qui rassemble toutes les unités de mesure de base desquelles on peut calculer toutes les autres. Et elles ne sont que 7. Le kilogramme, la seconde et le mètre, donc, auxquels s'ajoutent le kelvin pour la température, l'ampère pour l'intensité électrique, la mole pour la quantité de matière et le candela pour l'intensité lumineuse.
6: Et avec ça, on peut tout calculer ?
5: En grande partie, oui, les autres unités se déduisent de ces sept-là, mais il y a malgré tout un monde qui résiste encore et toujours au système métrique et, je dirais même, à la logique humaine, celui des pointures de chaussures. Personne n'y comprend rien, alors j'ai mené des petites recherches. Tout part du point de Paris, inspiré du quart de pouce britannique. La pointure d'une chaussure est calculée en divisant la longueur de l'intérieur de la chaussure en centimètres par le point de Paris. En gros, une pointure 40, ça fait environ un pied de 26 cm de long. Pour les Italiens, c'est le même calcul, mais avec une pointure en moins. Les Américains commencent à compter à partir de la taille 1, qui correspond à notre 31. Les Anglais, c'est pareil, mais eux, ils commencent à 0. Les seuls qui ont un système à peu près compréhensible, ce sont les Japonais. En gros, un pied de 26 cm correspond à la taille 26, et ensuite on décale, mais toujours en fonction du fameux point de Paris. En résumé, il serait peut-être temps de mettre un bon coup de botte là-dedans, parce que, rayon chaussure, moi, je ne sais plus sur quel pied danser.
6: Ah, c'est le cas de le dire, oui. C'est vrai qu'on a un petit peu perdu avec tout ça. Merci beaucoup, notre cher Arnaud Fromage, avec ses nécessaires minutes comptoises. Et puis à très bientôt.
5: À demain.
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7: Et dans le 7-9 France Bleu Paris, tous les week-ends, Thierry Boeuf vous donne ses bons conseils de bistrot parisien. Il vous présente aujourd'hui un établissement qui a fait des émules un peu partout en France avec ses fameux bouillons. Direction Chartier ce matin.
8: Et le cocktail américain, c'est quoi ?
9: C'est un cocktail grillé avec une sauce américaine, tomate, échalote, une pointe de cognac, du vin blanc. C'est un peu relevé.
10: Un déca,
11: pâté, jambon, saucisson, rillettes, gruyère, chantal, rosbif, jambon de pays.
12: Eh bien, tout ça, ça va aller dans la blanquette.
9: Bon appétit.
13: Chartier, le temple vénéré de la gastronomie populaire à Paris, appelé Bouillon, a fait des émules ces dernières années. Pas moins de 12 bouillons se sont créés depuis 2019. Des indépendants, des groupes, Pigalle et République, Julien, Faramond et autres. Mais c'est bel et bien Chartier qui tire son épingle du jeu en ajoutant deux bouillons à la maison mère du 7 de la rue du Faubourg Montmartre, à Montparnasse et Gare de l'Est, avec l'assurance de trouver dans les trois établissements le même menu à prix mini doux.
14: Aujourd'hui, nous aurons un saucisson à l'ail ou alors une salade de tomates pour 2 euros, un rôti de porc pomme normande ou bien une semonette sauce poivre vert à 9,60 euros, une mousse au chocolat ou une coupe vanille chocolat, une glace, pour 2,80 euros.
13: Et c'est bien ça qui fait le succès des bouillons depuis 130 ans. Prenons l'exemple du navire amiral, le Chartier des Grands Boulevards. 325 places, 6 à 800 repas servis chaque jour dans un décor 1900. Rien n'a bougé sauf l'ajout du chauffage central. Imaginez il y a 100 ans, dans la salle de 25 mètres de long et 6 mètres de hauteur sous plafond, un énorme poêle à charbon au centre brûlait les clients qui en étaient proches et laissait geler tous ceux qui en étaient éloignés. Pour le reste, c'est de l'authentique et dès la porte à tambour franchi, la magie opère.
15: Alors nous approchons, vous voyez, pour entrer, on va être obligé de pousser cette porte à tambour qui était posée en 1912 et qui a vu tous les clients depuis. Poussez fort, allez-y, nous allons entrer.
13: Et si l'on est bien dans ce premier quart 21e siècle, grâce à Chartier, on entre chez Balzac ou Maupassant. Et on doit ce privilège à Camille Chartier. Il suffit de se balader rue Racine, admirer la devanture du grand bouillon Camille Chartier, un joyau de l'art nouveau.
16: Vous êtes au premier étage du bouillon Chartier, aux 3 rue Racine. C'est historiquement un bouillon Camille Chartier ouvert en 1906. On est allé jusqu'à environ 200 bouillons sur Paris à une époque. Ils ont été à l'origine très populaires et puis après sont devenus un petit peu plus bourgeois. Il y a eu différentes variantes qui ont été créées, toujours avec un souci du décor et un soin amené à l'esthétique. Hein. Le début du siècle, c'était l'apogée de l'art nouveau.
13: La devise de la maison Chartier, souvent copiée, jamais égale. Galet. Pour preuve, cette altercation en 1900 entre Camille Chartier et Alexandre Duval, un autre grand patron de bouillon parisien. Chartier un jour va déjeuner chez son concurrent. Duval, le voyant rentrer chez lui, l'apostrophe d'un ton ironique. « Alors Chartier, vous venez manger chez moi parce que c'est meilleur que chez vous ?» Et Camille Chartier de répondre « Eh non, parce que chez moi, c'est complet. »
7: Merci beaucoup Thierry Boeuf. 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
1: Une aventure de 30 ans. Françoise Chavaldini n'est pas peu fière de son entreprise, dont la renommée n'est plus à faire.
2: C'est une belle aventure, avec ses hauts, ses bas, mais c'est plutôt positif. Alors, pour la région de la commune de Dzia, c'est très important, parce que ça fait vivre le village non seulement l'été, mais même l'hiver. Il y a quand même, ici à Dzia, il y a des personnes qui habitent Dzia et qui travaille ici à Sodez, donc ça fait quand même un flux, ça fait de l'économie et c'est quand même pas mal pour un petit village à flanc de montagne d'avoir une telle activité aujourd'hui au centre de Dzia. Nous ne sommes pas les seuls, comme vous savez, et donc ça fait quand même vivre le village et une certaine effervescence, même l'hiver et pas seulement l'été quand il y a les touristes.
1: Et en trois décennies, la production s'est développée à vitesse grand V.
2: On a revu, si vous voulez, notre système de commercialisation. On sait, comme on est dans une dynamique environnementale, on a plutôt préservé donc, pour la ressource. On s'est cantonné déjà en Corse, en région PACA, un peu Paris. On a un peu d'export qui nous reste fidèle, c'est la Guadeloupe. Voilà. Mais très peu parce que c'est voulu, c'est dans notre façon de contribuer, si vous voulez, aussi avec l'environnement, si vous voulez, de faire très attention.
1: Voilà. Et la gamme s'est étoffée.
2: En plastique, donc, du litre et demi, du litre, du 50 et du 33. Nous avons deux bouteilles plastiques pour le CHR, en un litre. Nous avons donc toute la gamme vert, un litre, 75, 50 et 33. Et ensuite, nous avons aussi la gamme gazeux, en litre CHR et en vert gazeux, nous avons le litre, le 75, le 50 et le 33. Et ensuite, on a développé aussi les aromatisés. Aujourd'hui, nous sommes au citron. Elle va se compléter dans les années qui viennent avec le citron corse, donc naturel, pas de sucre, citron plat 50 et 40 gazeux citron.
1: Françoise Chavaldini met ses espoirs pour l'avenir dans les infrastructures routières. Pour elle, les routes ne sont plus adaptées, notamment pour les camions de livraison. Pour elle, rien n'a été fait depuis 30 ans.
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3: Bonjour à toutes et tous, bienvenue dans Affaires classées, le podcast. Nous sommes en 1875, au cœur de la Bigorre, dans le petit village de Montousset, pas loin de Bagnères. Un fermier du village est assassiné avec sa fille. La veille, trois inconnus leur avaient rendu visite. Question, qui sont ces étranges visiteurs? La suite, dans un instant.
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3: Nous sommes en l'an 1877. Les gazettes judiciaires de l'époque regorgent de faits divers, de vols, de meurtres. Pour quelques sous, certains n'hésitent guère à frapper, à tuer. Souvent, hélas, ces drames sordides impliquent des ressortissants espagnols sans ressources, des sans domicile fixe, errant de ville en ville, profitant de la quiétude des campagnes pour commettre leurs méfaits. En cette fin de 19e siècle, la France accueille nombre d'immigrés fuyant leur patrie après l'invasion de Napoléon, comme en atteste le procès qui va suivre. Ce matin du 12 mars, une imposante foule de curieux s'est amassée des deux côtés de la petite rue qui conduit de la prison au palais de justice de Tarbes. Tous guettent le passage, dans un instant, du convoi à cheval qui transportera les accusés du crime de Montousset. Voilà plusieurs jours que la presse régionale annonce ce qui sera le procès criminel de l'année dans le coin. Il est 11h. Le président de la cour d'assises, Monsieur Léniel, vêtu de son imposante robe rouge et noire, ordonne aux gardes qu'on introduise les accusés. Deux hommes et une femme dans le box. Ils sont jeunes, une trentaine d'années, de taille moyenne. Les deux hommes sont originaires de la province voisine de l'Aragon, tandis que leur voisine de galère est certes née à Tarbes, mais de parents espagnols. L'affaire a débuté 2 ans plus tôt. Dans la soirée du 25 novembre 1875, le trio arrive d'Auch en diligence à la gare de Lannemezan. Ils vont marcher, à pied, toute la nuit, en direction du petit village de Montousset, dans le canton de Bagnères-de-Bigorre, qu'ils atteignent enfin au matin suivant.
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3: Leur traversée ne passe pas inaperçue. Des paysans, déjà au champ, scrutent ces inconnus. Qui sait s'ils ne sont pas là pour voler ? Un petit garçon les voit aiguisant leur couteau au bord d'un sentier. C'est à lui que le trio réclame son chemin. « La ferme des Campistrous, tu sais où c'est ?» Arrivé à destination, il toque à la porte et tombe sur Philippe, le chef de famille. C'est Louise, sa fille, que la dame du trio demande à voir. Elle dit être une ancienne amie. Direction un champ proche où Louise est à pied d'œuvre. Quand elle aperçoit sa visiteuse, elle se jette dans ses bras, l'embrasse avec effusion et propose au trio de passer la nuit à la maison. Dimanche 27 novembre, Rosalie, une voisine des Campistrous, s'étonne de voir les volets fermés. Elle frappe à la porte, personne. Louise, silence. Un sombre pressentiment envahit Rosalie qui part alerter monsieur le maire, lequel se transporte sur place, accompagné de quelques hommes. Un épouvantable spectacle les attend. Philippe, le chef de famille, gît inanimé dans son lit. Une mare de sang s'écoule à travers le matelas. Un double bâillon noué derrière la tête et fortement serré a été posé sur sa bouche pour l'étouffer ou l'empêcher de crier. Des plaies béantes sur sa poitrine, son cou, sa tête lui ont été infligées par une arme blanche. Et Louise, elle, c'est dans l'écurie que son cadavre mutilé sera découvert, lardé de coups de couteau. Pour les gendarmes de Bagnères, il n'y a pas à chercher bien loin. Le vol est le mobile de ce double meurtre. Les meubles ont été fouillés, le linge des armoires jeté au sol. Un objet va pourtant retenir leur attention.
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3: C'est un cache-nez noir et blanc. Rosalie, la voisine, est formelle. Il appartient à l'un des deux hommes arrivés la veille. Elle a croisé le trio quand il se dirigeait vers la ferme en début de soirée. Et bizarrement, tout ce beau monde a disparu. Nul ne sait à ce stade qui sont les deux hommes à l'accent espagnol qui accompagnaient la visiteuse qui se disait amie de Louise Campistrous. Elle, en revanche, est très vite identifiée. Elle se nomme Marie Viaud. Née à Tarbes, elle s'adonne depuis longtemps à la prostitution dans les rues du chef-lieu de la Bigorre. Selon les policiers, Marie s'est mise en ménage avec un certain Francis Badel, un homme fort dangereux, condamné par 3 fois et fraîchement sorti de prison après avoir failli assassiner un compatriote. Sa spécialité, c'est le vol d'argent et malheur à la victime qui lui résiste. Un voleur patenté, capable de tuer sa proie, voilà qui dessine le portrait idéal du suspect numéro 1 dans l'enquête ouverte sur le crime survenu le 26 novembre à la ferme de Montousset. Reste une question. Comment Marie Viaud a-t-elle fait connaissance avec Louise ? La réponse ne tarde pas. Quelques mois avant son assassinat, la jeune paysanne avait fait un petit séjour derrière les barreaux à la prison de Tarbes à cause d'un menu larcin. Et c'est là que Louise et Marie s'étaient liées d'amitié, à tel point que Louise lui fit promettre qu'il faudrait passer la visiter une fois dehors à la ferme familiale. Immature, Louise avait glissé une imprudente confidence. Philippe, son père, avait longtemps vécu aux Amériques. Il en était revenu riche, très riche, et pour preuve, il cachait sous son matelas des lingots d'or et 30 000 francs en espèces.
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3: Une confidence qui ne tomba pas dans l'oreille d'une sourde. Marie en parla aussitôt à son amant, lui aussi en prison. C'est pour s'emparer de ce joli magot que Marie Viaud conçut le projet de rendre visite à son ex-voisine de cellule, aidée des deux hommes que les policiers ne tardent pas à identifier comme étant les deux frères Badel, Francis et Valentin. Mais où sont-ils passés ? Le lendemain du crime, le trio sanguinaire a déjà traversé la frontière afin de se planquer en Espagne. Grâce à l'entraide entre les deux pays, les trois suspects seront malgré tout interpellés vite après. Face au juge, Marie Viaud se met à table et elle raconte. Profitant de l'hospitalité du vieux Campistrousse, le trio assassin entamait la soirée en savourant les spécialités culinaires de la ferme de Montousset avant de tuer le père et sa fille. Selon ses deux compères, c'est Marie Viaud qui a décidé d'achever le vieil homme.
5: Il faut en finir, et vite, sinon les gendarmes vont arriver.
3: Joignant le geste à la parole, elle s'empare d'un couteau de cuisine posé sur la table et elle le tend à son compagnon.
5: Vas-y, achève-le.
3: Détail sordide, une fois les deux meurtres commis, la jeune femme s'est mise à danser, ivre de joie, à l'idée du magot qu'elle imaginait découvrir dans les armoires de la ferme. Mais sa joie sera de courte durée. Malgré une fouille approfondie, les trois compères ne trouvent pas une seule trace du butin dont Louise avait parlé à sa copine de cellule en prison. Ni lingot d'or, ni billets, ni pièces de monnaie. Le butin se résumera à quelques vêtements. Deux robes, un parapluie, des boucles d'oreilles, des chemises, des draps et une montre.
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3: Un butin bien dérisoire face à la guillotine que les trois assassins encourent à présent. Inculpés du crime de vol suivi de meurtre, commis avec préméditation, ils retournent à la prison de Tarbes, et pour longtemps, la même où naquit leur sanglant projet criminel. Le procès aux assises s'ouvre au printemps 1877. La presse locale et nationale est là. L'affaire passionne l'opinion publique car, aux yeux de tous, les frères Badel ne sont que des exécutants. Le cerveau du drame, l'instigatrice, c'est Marie, la diabolique. Dans l'inconscient populaire, la femme donne la vie, pas la mort. Et comme chaque fois lorsqu'une femme est accusée d'un crime horrible, la foule accourt. Face aux magistrats et aux jurés, les frères Badel semblent résignés, convaincus que leur sort est déjà scellé et qu'ils finiront coupés en deux par la lame du bourreau. Mais Marie, jeune et belle, joue la comédie jusqu'au bout. En pleine audience, elle tombe à terre, en proie à des attaques nerveuses. Simule-t-elle la folie pour échapper à la peine capitale ? Un médecin accourt, il lui fait respirer des sels. Marie se calme, repose sa tête sur l'épaule d'un gendarme et l'audience reprend. Au nom de la société, l'avocat général, M. Dumoulin, requiert la peine de mort contre les trois accusés, unis dans le crime, unis dans le châtiment. Une heure suffira à la cour pour rendre son verdict. Peine de mort pour Marie Viaud, peine de mort pour Francis Badel et prison à vie pour le jeune frère Valentin. C'est le 12 mai suivant que Francis sera guillotiné. Marie aura plus de chance. Elle est graciée par le chef de l'État. Devenue une détenue modèle, elle sera libérée 25 ans plus tard, en 1902.
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3: D'or et de sang, c'était ce nouvel épisode du podcast. Je vous propose de nous retrouver dans un prochain rendez-vous avec cette fois-ci un petit voyage dans le temps en juillet 1992. Un curé d'origine basque est découvert dans les toilettes d'une aire d'autoroute en Charente-Maritime. Que s'est-il passé ? Réponse dans un prochain numéro. À bientôt.
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6: Un circuit court aujourd'hui à Saint-Pierreville. Nous sommes au nord-ouest de Privas avec Sabine Loulier pour découvrir Castanaïs.
7: J'ai décidé de créer une ligne de cosmétiques qui sont fabriqués avec les châtaignes que l'on produit sur l'exploitation. Et donc cette ligne de cosmétiques, elle est certifiée bio et nos châtaignes sont bio et AOP châtaigne d'Ardèche.
6: Et donc aujourd'hui, Sabine nous propose une crème corps et une crème visage.
7: Donc la particularité en fait de la châtaigne, elle est multiple. D'abord, la châtaigne est très riche en sucre, ce qui permet d'avoir ce côté très très hydratant de la crème. Également, la châtaigne contient du tanin, qui est issu, vous savez, de l'arbre et de la sève. Le châtaignier contient beaucoup de tanins. Et donc, ces tanins, en fait, ont un rôle un petit peu antioxydant qui permet de faire que la crème convienne aux peaux qui sont un peu rosacées, vous savez, des peaux un peu atopiques, des peaux un petit peu fragiles. Et puis, troisième effet, et pas des moindres quand même, ce sont les polyphénols qui sont très riches et condensés dans la châtaigne et qui en font un anti-âge naturel imparable. Pour l'instant, l'accueil est plutôt favorable, très favorable. C'est vrai que les Ardéchois sont très surpris. Ils ne connaissaient pas, évidemment, je leur dis que c'est normal parce que ça n'existait pas avant. L'usage en cosmétique est encore balbutiant.
6: Et c'est donc en profitant des 12 hectares de sa châtaigneraie multicentenaire que Sabine a décidé de se lancer dans l'aventure Castanaïs. Et donc forcément, en parallèle de ses produits cosmétiques, vous avez également toute une gamme de bonnes choses à déguster.
7: C'est une gamme qui est assez restreinte, mais qui va à l'essentiel. De la crème de châtaigne, de la crème de châtaigne saveur pain d'épices, de la farine de châtaigne et des châtaignes au naturel. Et qui fonctionne bien, quoi, qui reçoit aussi un bon accueil de la part des clients. Donc c'est chouette, franchement, c'est une super aventure.
6: Bon, et vous savez quoi ? C'est une belle aventure aussi parce qu'elle résulte d'une belle histoire d'amour.
7: J'ai rencontré mon mari donc il y a 30 ans maintenant. Et mon mari est fils de castanéiculteur. Moi, ça fait 30 ans maintenant que je vois mon mari passer énormément de temps dans ses châtaigniers. Tous les jours, il y va, il connaît les arbres, il sait ce qui se passe dans ces arbres, il suit l'évolution des arbres qu'il greffe. Parce qu'en fait, nous, on travaille sur une châtaignerie ancestrale et traditionnelle et nous ne plantons rien. Nous, nous greffons. C'est un travail au long cours. Mon mari fait de la taille en prévision des greffons qui vont sortir, si tout se passe bien, de cette taille. Et donc, l'année d'après, il récupère ses greffons, il regreffe, donc on choisit nos variétés. Une chose aussi importante, c'est que mon mari est un des derniers à pratiquer une greffe en flûte traditionnelle sur laquelle on n'utilise absolument pas de mastic. Voilà, c'est-à-dire qu'on utilise la sève qui sert de colle. Et donc, tout le process est super naturel. Donc moi, quand j'ai vu ça, je me suis dit, mais c'est un travail incroyable qui passe sous silence. Et donc, moi, je voulais essayer de donner à voir cette passion pour le châtaignier. Donc, c'est pour ça que j'ai aussi cherché à faire des produits qui soient élégants, qui soient vraiment de très haute qualité. C'est pour ça, d'ailleurs, que la crème que je produis, les crèmes cosmétiques, elles sont bio, mais elles sont dans des pots qui sont compostables et biodégradables, avec des étiquettes en papier, une encre, une colle qui sont non impactantes pour l'environnement. Vraiment, c'est l'essence même de l'Ardèche, sans aucun PFAS, sans aucun produit controversé. Et les produits, on peut les mettre au jardin quand on a fini de les utiliser.
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1: Je vous emmène à Gergovie et je vous promets d'avoir un petit peu de vent dans la crinière puisque nous allons faire la connaissance d'une association très utile, SOS Cheval. Mireille Vore qui nous accueille ici à SOS Cheval. On est dans un petit mobilhome sur le terrain, en pleine nature. Là, on s'occupe des chevaux. Mireille, SOS Cheval, vous nous en dites quelques mots ?
2: Oui, bien sûr. Bonjour Patricia.
3: Bonjour.
2: On recueille les chevaux retraités ou réformés de centres équestres, de courses, de laboratoires, des anciennes poulinières, des équidés maltraités, abandonnés, divagants. Chacun a sa propre histoire.
1: C'est votre cheval de bataille, si je puis dire, mais vous n'êtes pas toute seule, évidemment, parce que là, il faut plein de bénévoles pour s'occuper de tous ces chevaux.
2: Absolument. Nous ne sommes que des bénévoles, 60 bénévoles, tous complètement investis et ne ménageant ni leur temps, ni leur peine.
1: Une petite dame à côté, là.
3: Denise. Bénévole du lundi matin depuis, 6, 7, 8 ans. Notre mission, c'est de nourrir, vérifier que les chevaux n'aient pas de blessures, regarder si le foin est bien à disposition, de l'eau, et tout va bien.
1: Alors, on y va. On était dans le mobilhome, là, parce qu'il y a un petit peu de vent. Donc, du coup, on s'était mis un peu à l'abri. Bonjour, Sandrine.
4: Bonjour.
1: Vous aussi, alors, je vous vois affairée avec des carottes et des pommes.
4: Oui. C'est parce que quand je vais voir nos petits protégés, ben, des fois, on leur fait quelques petites gâteries comme ça pour les amadouer, pour leur donner confiance, pour ça sert à tout, les carottes, pour les soins.
1: Combien il y a de surface là à peu près ?
2: 16 hectares.
4: Alors lui, c'est le plus jeune de ce pré-là. Et il est très jaloux si on s'occupe des autres. C'est un réformé de course. Il vient de Normandie. Et lui, il a eu une fracture au niveau de l'épaule, de la clavicule. Donc, il est réformé. Mais il est très, très, très demandeur et très jaloux aussi. Voilà, il supporte pas que Nolo s'approche de nous parce qu'il veut qu'on s'occupe que de lui.
1: On n'a pas l'impression de parler d'humain un peu parfois.
4: Ah si, totalement. Si, si. Avec beaucoup plus de sensibilité. Là, c'est Cheyenne. Une petite jument aussi qui est en retraite. On en a beaucoup, beaucoup qui viennent finir leur vie chez nous. Et comme ça, ils ont une jolie fin de vie.
1: Avec des gens qui, manifestement, sont particulièrement bienveillants.
4: Ah, c'est le mot sacré, respect et bienveillance. Oui, sinon, il ne faut pas venir.
1: Viens voir, bébé. Viens.
4: Kira, on a été appelé par les gendarmes. Une famille qui avait beaucoup d'animaux. Et ces personnes, quand elles ont su que les gendarmes arrivaient... elles s'en sont pris aux animaux. Et elle a eu 5 coups de couteau dans le poitrail.
1: J'en emmènerais bien à la maison, mais je manque un peu de place.
2: Quand on ne peut pas devenir famille d'accueil parce qu'on n'a pas de terrain, on peut devenir famille de cœur et parrainer un équidé.
3: Alors ma belle, tu veux que je sois ta tata ?
2: Ça serait une très gentille filleule.
4: Oui.
2: Ils ont travaillé toute leur vie au service de l'homme, et ça serait quand même profondément injuste qu'ils partent à l'abattoir. Donc nous, on est là pour eux.
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1: Direction le sud Mayenne, Biernay-les-Villages, où je vous emmène au Mixelli. C'est un restaurant qui propose un menu ouvrier le midi. Et c'est le gérant qui m'accueille avec un carnet à la main.
2: Eh oui, bonjour à tous. Le petit carnet pour prendre les petites commandes pour ce midi.
1: Alors, qu'est-ce que vous notez sur ce carnet? Alors,
2: bah, comme il y a deux choix pour ce midi, poisson ou viande, donc on fait des petits bons, comme ça se passe très très bien, quoi.
1: Donc vous, c'est Mickaël, et si ça s'appelle le Mixelli, c'est parce qu'il y a une deuxième personne, évidemment, dans l'aventure.
2: Voilà, ma femme Céline, donc Mick et Céline, Mixelli.
1: Alors, on va s'avancer dans la salle. Vous avez une petite place pour moi, pour
2: ouais,
1: ce midi, évidemment.
2: Pas de problème, on va vous trouver ça, il n'y a pas de souci.
1: Alors, je vois qu'il y a des tables qui sont dressées.
2: Voilà.
1: Et puis alors, attendez, je vois une collection de véhicules miniatures également. Alors ça, c'est une passion qui vient de
2: vous. Ouais, alors ça, c'est une grosse passion bah, depuis tout petit, puis très mordu des années 50-60. Donc, comme on est toujours au boulot quasiment, la déco est là, quoi. Donc, on adore aller travailler et on vit dans son quotidien, quoi.
1: Vous en faites profiter tout le monde, en fait. Il y en a combien, là, de véhicules? C'est impressionnant.
2: Ouais, là, les petites, à une dizaine près, il y en a 600, quoi.
1: 600 petits véhicules, ouais. On a aussi des plaques émaillées, voilà. Franchement, il y a de la déco partout, en fait.
2: Ouais, là, on tripe à fond dans les années 50, et les gens aiment beaucoup, parce qu'ils ne s'attendent pas à voir ça du tout ici. Donc, ça rappelle beaucoup de souvenirs à quelques personnes, quand ils disent « Ah, j'avais ce meuble-là, ah, oh, ça, j'ai connu ça, j'ai des pompes à essence, j'ai une vieille glacière Coca-Cola, quelques frigos, tout est un peu typé 50-60, en fait. »
1: Où est-ce que je vais m'installer, moi, pour ce midi, Mickaël?
2: Eh ben, je vais vous laisser vous installer au pire au soleil, comme ça, vous allez être super bien.
1: Voilà, il y a une table de 5, ça veut dire qu'il y a peut-être d'autres personnes qui vont me rejoindre, c'est ça?
2: Ouais, il y a d'autres personnes qui vont pas tarder à arriver, ouais.
1: À ma table, il y a 3 collègues qui bossent sur un chantier dans une commune voisine et j'en rencontre aussi à mes côtés Laurent. Bon, j'ai l'impression que vous vous régalez, c'est le cas?
3: Ah oui, très bien. Moi, j'ai mes habitudes de venir ici assez rapide et puis bon, quoi.
1: Alors, vous venez d'où pour venir ici régulièrement?
3: Je fais secteur sud Mayenne. Quand je suis à proximité de Biernay, je vais manger là, quoi.
1: Ouais, donc vous avez un métier, vous êtes en déplacement, c'est ça?
3: Oui, contrôleur machine à traire. Donc, je vais de ferme en ferme. Et puis, les restaurants, ça court pas les rues. Alors, donc, je vais là où on mange bien quand même.
1: Et puis le poitrou, il est sympa, on peut le dire quand même.
3: Oui, il est sympa. Ça.
1: Je crois qu'il est derrière nous.
3: Ah bon?
1: Ah non, finalement, il n'est pas là, on peut dire qu'il est méchant.
3: Ah non, ça va.
1: Oh, Mickaël, en plus, il est super sympa. C'est lui qui assure le service. Alors, au menu, il y a entrée à volonté au buffet. Pour le plat, j'avais pris du jambon grillé accompagné d'un riz préparé avec de petits légumes. Crème brûlée en dessert. J'ai super bien mangé et c'est ce que je dis à Mickaël quand je le retrouve au comptoir.
2: Bon, j'espère, super, c'est principal.
1: Et dites-moi, j'ai remarqué, vous avez une énergie incroyable quand vous faites le service. Comment vous expliquez ça?
2: Il faut avoir la patate si c'est pour avoir les deux mêmes pieds dans les mêmes chaussures, je vois pas l'intérêt, quoi.
1: Bon, il faut peut-être que je passe payer quand même.
2: Ça,
1: c'est là-bas. Oui, ce serait pas mal, hein. Alors dites-moi combien je vous dois.
2: Alors 15,50 s'il vous plaît, monsieur. Et voilà, monsieur.
1: Merci beaucoup, Mick.
2: Merci à vous, au plaisir, à bientôt.
1: C'était un plaisir de vous avoir à mon Mick.
2: Super, merci beaucoup.

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1: Timéo, le chasseur.
2: Il était 5h du matin, on avançait dans les marais, couvert de brumes.
1: Révélé par The Voice Kids, Timéo Béas est un jeune chanteur originaire de Cran. L'interprète de Canaillou a aussi su séduire les studios Disney en prêtant sa voix au personnage de Mufasa, le roi lion.
2: Marchait devant dans les roseaux.
1: Pour l'un de ses enregistrements, il rend hommage à Michel Delpech.

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4: Salut à toutes, salut à tous et bienvenue dans Décibels. Merci de nous avoir choisis pour passer votre mercredi soir. Nous allons célébrer l'anniversaire d'une des légendes de la country américaine, Willie Nelson. Le rock suédois, tiens, de Europe. Oui, The Final Countdown. Bah, figurez-vous qu'ils sont de retour. Ils ont annoncé une nouvelle chanson, je vous en dirai plus tout à l'heure. Le coup de cœur, la découverte, c'est un groupe qui vient de Vendée, un groupe de rock vraiment surdoué. Il s'appelle les Dynamite Shakers et je pense que vous allez les adorer. Le thème du Blind Test ce soir, c'est dire je t'aime, mais en chanson. Si vous voulez vous inscrire, vous nous appelez maintenant 0810 055 056, 0810 055 056. Laura vous attend au standard. Et ce soir en cadeau, c'est l'album de Jérémy Frérot. Notre invité de ce soir sera dans deux semaines à Vienne, en Autriche, pour représenter la France à la finale du grand concours Eurovision. Elle fêtera ses 18 ans à la fin de l'année. Monroe est avec nous dans Décibels. Salut Monroe.
5: Salut, comment ça va?
4: Ça va bien et vous?
5: Ça va très bien, merci.
4: Alors aujourd'hui pour vous Monroe, c'était une journée de répétition, comme j'imagine beaucoup de journées ces derniers temps. Alors on fait l'interview à distance, vous n'êtes pas dans le studio de Décibels, mais en fait quand on représente la France à l'Eurovision, on a un emploi du temps de Premier ministre.
5: Oui, oui, il y a beaucoup de choses à faire, mais c'est des bonnes choses aussi. Alors ça nous rend très heureux.
4: Ah oui, évidemment. Alors on dit, vous allez me dire si c'est vrai, que quand on s'engage dans un concours comme l'Eurovision, il faut de la rigueur, il faut de la discipline. Certains artistes de pop ont dit d'ailleurs à quel point ils avaient jamais autant travaillé de leur vie que quand ils ont fait l'Eurovision, notamment Louane l'année dernière qui disait « Oh là là, c'est une somme de travail incroyable ». Mais sauf que vous, vous venez de la musique classique, alors est-ce que vous êtes habitué à cette rigueur et à cette énorme somme de travail ?
5: Oui, je pense que dans tous les genres de musique, c'est énormément de travail pour accomplir la performance que tu veux accomplir. Alors pour l'Eurovision, je pense que toute l'équipe, ils s'amusent énormément vraiment à travailler dur pour donner la meilleure performance possible. Je pense que oui, on travaille beaucoup, mais en même temps, on s'amuse énormément sur le projet. On rigole tout le temps et ça ne nous empêche pas de vraiment donner tout ce qu'on a pour l'Eurovision parce que c'est un concours qui demande tout.
4: Ouais. Alors, en parlant de concours, le public français vous a découvert grâce à un concours télévisé, une émission de référence d'ailleurs de France Télé. C'est une émission qui s'appelle Prodige, que vous avez remportée donc en 2025.

0: Est-ce que le côté concours, compétition, puisque vous l'avez déjà fait, ça va, vous n'êtes pas trop stressé pour l'Eurovision?
1: Moi, j'adore les compétitions. J'ai fait, en fait, en grandissant, j'avais fait du tennis, beaucoup avec mes frères. Alors, on a fait beaucoup, beaucoup de compétitions. C'est dans mon sang. Mais non, je plaisante. Mais c'était très, très fun. Je trouve que c'est une belle façon d'apprendre au même temps que tu donnes envie de donner le meilleur de toi-même, mais en même temps, tu arrives à apprendre des autres personnes dans le même scénario. Ça t'apprend des choses que tu veux mettre dans ta propre performance et dans ton propre entraînement. Alors, je trouve c'est une bonne façon d'apprendre aussi.
0: Ouais, c'est
1: et de connecter avec des gens surtout.
0: Oui, alors j'allais dire ça parce que c'est vrai que c'est une vie à part. De toute façon, musicien, c'est une vie à part. Mais alors, en plus dans le classique, et alors là, en plus à l'Eurovision, c'est vrai qu'il y a très peu de gens sur Terre qui peuvent comprendre ce que vous vivez. Et en l'occurrence, à part les autres candidats de l'Eurovision de cette année, personne peut comprendre ce que vous traversez. Donc, ça doit être super de les rencontrer et de parler de tout ça ensemble.
1: Oui, bah ma préférée chose de l'Eurovision, c'est vraiment de rencontrer le public, de vraiment être avec tout le monde. Je me souviens quand on était à Amsterdam, qu'on a pu être avec tout le public, et c'est ça le moment qu'on travaille pour. C'est ce moment qu'on s'amuse pour. C'est ce moment que on a plus envie d'être là pour avec tout le monde, de ressentir quelque chose, parce que c'est un partage. La musique, c'est un partage. On donne autant qu'on reçoit. Oh. Et je trouve que c'est ça la beauté de la musique. Ah, c'est tout centré sur ça.
0: Et puis alors, il y a le public français, évidemment, qui est à fond derrière vous. Il n'y a pas que nous, d'ailleurs, hein, des bookmakers, puisqu'on peut faire des paris sur l'Eurovision, vous ont placé parmi les favorites. Et voilà, dans un petit peu plus de 2 semaines, à Vienne, en Autriche, ça sera la finale de l'Eurovision, avec votre chanson Monroe, une chanson qui s'appelle « Regarde ». Est-ce que vous pouvez, avant qu'on l'écoute, me dire, déjà, quand on vous l'a proposé pour la première fois, comment vous avez réagi?
1: J'étais tellement contente. Parce que je me souviens, on a passé beaucoup de temps à travailler sur cette chanson dans le studio. Et même si ça a changé dans la façon, dans l'arrangement de la chanson, on a toujours gardé le même esprit, les mêmes mots, le même, comment on peut dire ça, le même histoire.
0: Oui, ok, bien sûr.
1: Le même désir de partager ce message, voilà, de ce message. Ça n'a pas changé du début, et je trouve que c'était ça, la chose la plus importante pour nous, quand on a travaillé dans le studio, et on voulait que la chanson, dans les paroles, ça transmet ce message, mais aussi dans la mélodie, l'esprit et la dynamique de la chanson, que ça va intérieurement, et que ça s'envole aussi avec les parties graves et avec la partie lyrique. Alors c'était vraiment ça notre but, et je pense que c'est beau aussi cette idée de mélanger plusieurs mondes pour créer quelque chose qui peut être très très joli, je trouve.
0: Oui, et unique, parce qu'effectivement il y a un mélange qu'on a rarement entendu. Et vous, j'imagine, en tant que chanteuse lyrique, ça doit être agréable, parce que forcément quand on fait votre métier, on chante des œuvres qui ont 200-300 ans. Là, de fabriquer une toute nouvelle chanson toute neuve, c'était peut-être la première fois que ça vous arrivait?
1: Oui, je trouve ça beau. Trouve ça beau que on sait tous que l'opéra, ça garde le test du temps, tu vois. C'est toujours beau, même avec les vieux compositions, les nouvelles compositions. Je trouve ça tellement beau, et de pouvoir mélanger ça avec des autres styles et des autres genres, je trouve ça très très beau. Je trouve ça quelque chose qui peut vraiment toucher les gens et qui est très intéressant. Moi, je m'amuse énormément à un peu jouer avec, et aussi de l'écouter des autres artistes. Je trouve ça me touche énormément.
0: On va la découvrir ensemble, cette chanson. Si vous ne l'avez pas encore entendue, elle résonnera sur la scène de la finale du grand concours Eurovision le 16 mai prochain à Vienne, en Autriche. C'est Monroe qui représente la France, et la chanson s'appelle « Regarde ». ».

0: Regarde, point d'exclamation. C'est le nom de la chanson que vous venez d'entendre, chantée par Monoro, qui représente la France cette année à l'Eurovision et qui est ce soir l'invité de Décibel. Cher Monoro, on l'a dit tout à l'heure, vous êtes une chanteuse lyrique. On a entendu aussi un tout petit accent quand vous nous parlez, parce que vous n'avez pas grandi en fait en France, vous êtes franco-américaine. Le côté français, c'est maman, le côté américain, c'est papa. Et c'est là-bas, aux États-Unis, que vous avez commencé à chanter ?
1: Oui, c'est aux États-Unis où j'ai commencé à chanter. Par contre, j'ai toujours écouté la musique française en grandissant, parce que je m'asseyais sur le canapé avec mon père et on écoutait des chansons américaines et des artistes américains, Adele, Whitney Houston, Pentatonix. Et avec ma mère dans la voiture, c'était Lara Fabian, c'était Céline Dion, c'était Jean-Jacques Audin, Barbara, c'était vraiment tout le monde. Et c'était trop trop fun d'avoir tous ces genres de musique dans la maison.
0: C'est beau cette double culture. Et alors, j'ai lu que vous aviez commencé à chanter dans la chorale de l'église, entre le moment où vous chantez et vous y prenez plaisir, le moment où on se rend compte que vous chantez bien, et finalement le moment où on se dit, non mais Monoro, elle a une voix de dingue, il faut en faire quelque chose. Quel a été le déclic où vous ou votre entourage, vous vous êtes dit, il faut faire quelque chose de cette voix?
1: Moi, je pense, pour moi, j'étais très jeune quand j'ai décidé que je voulais faire la musique. Je ne sais pas si je chantais bien à cette époque-là, mais j'étais très jeune quand j'ai vu que la musique avait quelque chose de plus fort que nous, qui nous touchait énormément, qui était très puissant. Et moi, je voulais ça dans ma vie. Je voulais partager ça, je voulais apprendre de ça. Alors, ça m'a donné envie de prendre des cours et de vraiment poursuivre ce rêve qui a commencé à se réaliser dans moi. Je trouvais extrêmement beau et je voulais faire comme ces autres artistes qui m'ont beaucoup inspirée. Et c'est à l'église, oui, où j'ai vu les personnes qui étaient en larmes à cause de la musique, qui ne savaient même pas pourquoi. Wow. Et ça m'a metté dans les larmes. Et moi, je ne savais même pas pourquoi. En chantant, en écoutant, en chantant avec tout le monde, c'était beau. Alors, oui, c'est toujours ça le goal, ces connexions.
0: Vous avez donc chanté dans la chorale, puis pris des cours de comédie musicale et finalement donc le lyrique, vous l'avez dit, vous étiez très jeune, vous êtes encore très jeune en fait, vous avez 17 ans à peine. Le monde du lyrique avec sa rigueur et sa discipline, est-ce que c'est quelque chose de facile à vivre quand on est une toute jeune fille puis une toute jeune femme ?
1: Oui, je pense que ces arts, l'opéra et le pop et la comédie musicale, ce sont des arts magnifiques. Et je trouve ça tellement, tellement fun et tellement chouette qu'on peut jouer avec ça. On peut trouver des différentes façons que ça nous touche à nous personnellement, ça nous inspire et ça nous donne envie de partager ça. Alors je trouve que c'est tellement intéressant de voir des différentes façons que les artistes interprètent même la même chanson dans des opéras ou dans la pop, dans la comédie musicale. Je trouve ça fun qu'on peut tous jouer de notre propre manière avec des chansons.
0: Alors il y a des classiques effectivement, et quand vous avez sorti votre premier album qui porte votre nom simplement Monoro, après avoir gagné l'émission Prodige, et bien sur cet album il y a tout un tas d'airs que tout le monde connaît, et notamment l'air de la Reine de la Nuit, de la Flûte Enchantée. On va vous écouter chanter ça, mais ça nous paraît tellement à nous qui ne savons pas chanter, un Himalaya de la chanson. Est-ce que vous vous souvenez, vous, la première fois que vous avez réussi à chanter cette air de la Reine de la Nuit, réputée impossible à chanter? Est-ce que c'était pour vous une étape importante dans votre vie de chanteuse?
1: Oui, je pense toujours ma pensée avec la Reine de la Nuit, c'est une chanson que tu peux chanter toute ta vie et tu peux toujours l'améliorer.
0: Ah, wow.
1: Je la chanterai toute ma vie et j'espère de continuer à pouvoir l'améliorer, de mieux la chanter avec meilleure technique, meilleure émotion, tu vois, meilleur tout vraiment. Ouais. Je trouve ça tellement fascinant que la même chanson, tu peux la chanter quand t'es toute petite et tu peux la chanter quand t'es plus grande, et ça peut toujours te passionner, de vouloir la chanter avec vie, avec la force et le cœur, tu vois. Je trouve ça magnifique.
0: Eh ben moi aussi, je trouve que cette version-là est magnifique. Monroe, sur son premier album, c'était un petit peu avant qu'on apprenne qu'en plus, elle allait représenter la France à l'Eurovision. L'air de la Reine de la Nuit, der Höllerhart, de la flûte enchantée. C'est parti.

0: incroyable, la voix de Monroe. Elle est notre invitée ce soir dans Décibel. On lui envoie évidemment plein de force, plein d'amour et nos meilleures ondes pour la finale de l'Eurovision dans un petit peu plus de 2 semaines. À tout de suite, vous écoutez Décibel.
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0: Et c'est la suite de Décibel, on est ensemble jusqu'à 21h. J'espère que la soirée se passe bien pour vous. Nous allons célébrer ensemble l'anniversaire de Willie Nelson et vous faire découvrir un groupe génial qui s'appelle les Dynamite Shakers. On va se faire un petit blind test aussi autour de l'expression « je t'aime » en français, en anglais, en espagnol, un peu dans toutes les langues, en chanson. En tout cas, si vous voulez jouer avec nous au blind test, il est encore temps de nous appelez 0810 055 056 0810 055 056. Monroe a seulement 17 ans, déjà révélé au grand public en 2025 grâce à Victoire dans l'émission Prodige. Elle est, avec sa voix d'or et son look génial, la représentante de la France pour la finale de l'Eurovision qui aura lieu à Vienne en Autriche dans un petit peu plus de 2 semaines. Ça sera le samedi 16 mai. Votre radio ici sera sur place dans la semaine. Dès le mercredi, Laurent Petit-Guillaume sera à Vienne, histoire de rencontrer les Eurofans et puis d'autres artistes qui font partie de cette grande finale. Nous, évidemment, on est toutes et tous derrière Monroe. La chanson « Regarde », on en écoute quelques notes. C'est avec cette chanson que Monroe représente la France à l'Eurovision cette année.

0: incroyable performance vocale. Monroe, je me posais une question. Quand on chante la partie pop de la chanson et quand ensuite vous passez en mode lyrique, est-ce qu'il faut carrément changer quelque chose, je ne sais pas, dans votre gorge, dans vos poumons? Est-ce qu'on chante de la même manière le couplet et le refrain de cette chanson?
1: Non, en technique c'est différent, mais aussi en émotion c'est très différent aussi, c'est une autre intention.
0: Oui.
1: Alors il faut un peu changer les choses et ça c'est le challenge de la chanson, mais c'est très très fun à jouer avec, à trouver des solutions et tout.
0: Oh là là, en fait votre voix c'est votre instrument.
1: Oui, c'est ça.
0: Monroe, vous nous avez dit que finalement la joie de participer à ce concours Eurovision et aussi votre amour de la compète que vous vivez depuis votre plus tendre enfance avec des frères qui jouent au tennis, tout ça fait que vous n'avez pas tellement le trac pour la finale du 16 mai. Ceci dit, est-ce que vous avez, je sais pas moi, des petits doudous, des petites superstitions qui vous aident et qui vous accompagnent, des porte-bonheur avec vous?
1: Ça dépend du jour. Ah. Des fois, il faut un petit, je ne sais pas, il faut parler avec des gens et tu peux dire que ça, c'est un peu mon rituel. De parler avec des gens, comme ça, tu détends, tu rencontres des autres gens et des fois, il faut te concentrer, être dans ta bulle juste avant d'aller sur scène et peut-être même répéter la chanson oui, dans la tête une ou deux fois. Mais oui, c'est surtout ça.
0: Alors j'ai lu que votre chanson d'Eurovision préférée de tous les temps, c'est Ne partez pas sans moi, la chanson qui avait été chantée par Céline Dion et qui lui avait permis de remporter l'Eurovision en 1988 pour la Suisse. Qu'est-ce que vous avez comme souvenir de la toute jeune Céline Dion qui chantait cette chanson-là? Pourquoi elle vous touche?
1: Bah parce que elle était là, elle avait tellement de force dans sa performance, elle était complètement dedans. Ouais. Tu ressentais tous les mots. Elle avait fait avec une passion, un amour. Ça se voyait qu'elle s'amusait énormément et je pense que ça s'est bien transmis à nous.
0: Eh oui, et elle a gagné à l'époque. Alors nous évidemment on croise les doigts pour vous Monroe. On vous envoie du soutien, de l'amour, des bonnes ondes et tout ce qu'on peut vous envoyer d'ailleurs. On sera évidemment devant la télé le samedi 16 mai. Est-ce que votre famille américaine peut venir vous encourager à Vienne ou bien est-ce qu'ils vous regarderont à la télévision?
1: Non, j'ai des familles qui vont venir.
0: Ah,
1: j'ai trop hâte.
0: Génial. Eh bien, je vous souhaite le meilleur, ma chère Monroe, pour cette Eurovision 2026. Et je propose qu'on termine en vous écoutant à nouveau sur votre premier album. Une chanson, alors qu'on connaît bien en France, mais qui est vraiment un grand, grand classique américain. Une chanson de comédie musicale, c'est Over the Rainbow.
1: Oui.
0: Ah oui, ça vous va?
1: Oui.
0: Monroe, Over the Rainbow. On croise les doigts pour vous. À bientôt, Monroe. Bonne répétition.
1: Merci. Au revoir.
0: Au revoir.

0: Over the Rainbow, une des chansons signature du film Le Magicien d'Oz, film musical. Et alors, j'y croyais pas, donc j'ai fait des recherches, mais oui, ça date bien de 1939, en fait, Le Magicien d'Oz, avec Judy Garland qui chante cette chanson. C'est le début de la Deuxième Guerre mondiale, en fait, c'est tellement ancien, c'est fou. Et d'entendre cette jeune Monroe, 17 ans, la chanter aujourd'hui, c'est vraiment magnifique. Donc, Over the Rainbow, version originale 1939, Judy Garland, et version Monroe, c'est sorti il y a 6 mois sur son premier album, Monroe, donc à qui on souhaite le meilleur pour l'Eurovision.
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0: Et si je vous conseillais un petit bouquin, c'est pas mal ça, c'est mercredi, c'est bientôt le week-end. Voilà, il va falloir penser à vous occuper. Un bouquin qui est super chouette, que j'ai adoré, qui s'appelle « La véritable histoire de la musique que j'aime ». Oui, c'est bien celle-là, toute la musique que j'aime, celle de Johnny. Une chanson, un repère même de la chanson française, c'est Johnny Hallyday en 1973. Et le parolier de cette chanson, Michel Mallory, a sorti un bouquin pour raconter justement comment cette chanson a été créée. Ça vient de sortir chez Talent Édition et c'est préfacé par David Hallyday. C'est donc validé. Et ça fait plaisir de le savoir. Michel Mallory, la véritable histoire de la musique que j'aime. N'hésitez pas à lire et à faire tourner. C'est plein d'anecdotes hyper intéressantes. Et c'est l'occasion pour nous de réécouter Johnny.
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0: Une des chansons de Johnny composée par Johnny. Et c'est pas le cas pour toutes, donc c'est bien de le souligner. La musique que j'aime et les paroles donc de Michel Mallory.
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0: Si je vous dis ta-ta-ta-ta, normalement vous allez me répondre ta-ta-ta-ta. Et c'est pour ça qu'on s'aime, vous et moi. Europe ou Europe pour les bilingues, Europe annonce un nouvel album. C'est un des groupes de hard rock suédois, évidemment mythique des années 80. Europe donc va sortir un nouvel album 40 ans après le succès de The Final Countdown. L'album sortira au mois de septembre et ils viennent de dévoiler une nouvelle chanson qui s'appelle One on One. Alors moi je savais même pas qu'ils étaient encore en activité, quelle bonne surprise!

One on One, Europe, Europe. Évidemment, il y a les marqueurs du hard rock des années 80, mais pas que. Pour le coup, sur l'album, donc, qui va s'appeler Come This Madness, qui sortira le 25 septembre, bah, Europe, ils ont invité des gens du métal de maintenant. Il y a Ghost, il y a Opeth, et puis ils ont travaillé avec un producteur qui bosse avec Rammstein, qui a bossé aussi avec Creeper. Enfin, voilà. Vraiment, c'est assez réjouissant ce retour d'Europe. Ils vont présenter des chansons de ce nouveau disque sur leur prochaine tournée. Ils passent au festival Rétro Cétro le 28 juin et puis à l'Olympia à Paris le 6 octobre. Et ils en profiteront pour fêter les 40 ans de... The Final Countdown. Bah oui, on le déguste quand même. Europe, sur ici.

0: 40 ans, elle a cette chanson incroyable de Europe, The Final Countdown. Et en 2022, il y a 4 ans, elle a dépassé le milliard de vues sur YouTube. Ce qui est plutôt rare pour les chansons des années 60, 70, 80, 90. On dit, ah oui, tel rappeur américain fait plus de vues que les Beatles. Oui, mais c'est parce que nous, on a déjà les disques des Beatles à la maison. Et voilà, parfois, il y a des chansons comme ça. C'est le cas aussi de Bohemian Rhapsody de Queen. Il dépasse le milliard sur YouTube parce que même la jeune génération s'y intéresse, évidemment.
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0: Il est temps de jouer au blind test, un blind test pendant lequel nous allons dire « je t'aime » en chanson et sur tous les tons. Et pour jouer avec nous, il y a Caroline et Corinne. Salut mesdames.
2: Bonsoir.
0: Bonsoir, bienvenue dans Décibel. Ah, c'est Caroline ou Corinne qui a cette belle voix de radio?
2: Corinne. Bonsoir.
0: Et Caroline est là aussi, hein?
2: Salut Corinne.
0: Ah, c'est bon, oui, c'est bon.
2: Bonsoir Caroline.
0: Vous êtes là toutes les deux. Alors Caroline et Corinne, vous jouez ce soir pour remporter le dernier album de Jérémy Frérot, Gamin des Sables, et pour dire je t'aime, donc avec des chansons qui portent toutes ce titre, en fait, je t'aime, alors dans peut-être plusieurs langues, hein. Attention, c'est pas forcément que du français. Caroline et Corinne, je voulais vous demander si ça vous était déjà arrivé dans votre vie d'utiliser justement une chanson pour dire je t'aime. Caroline, par exemple.
2: Non.
0: Non. C'est bien, mais la route est encore longue, ça peut encore arriver. Et Corinne?
2: Oh oui, mais... Non, je cherche maintenant quel titre... Il y avait un titre de...
3: Je cherche aussi.
2: Un titre de David Bowie, c'était Absolute Beginners, et c'était magnifique, et c'était justement sur des jeunes qui tombaient amoureux, et c'était magnifique.
0: Ah,
2: voilà.
0: C'est beau. Moi, j'avais fait une cassette à un garçon quand j'étais en quatrième. C'est vieux, la quatrième. Non, parce que si j'avais été en CM2...
2: Rembobiner avec un stylo, la cassette.
0: Oui, exactement, exactement. Non, mais voilà, si j'avais été en CM2, vous pourriez trouver cette histoire mignonne. Enfin, j'avais quand même bien 14 ans, donc j'aurais pu me rendre compte que je n'avais aucune chance, mais pas du tout. Et donc, comme il réagissait pas trop à mes appels du pied, j'avais fait une cassette avec que des chansons d'amour. Mon Dieu, c'était horrible. Oh. Et il a fait comme si de rien n'était, il m'en a même pas parlé. C'était terrible, mais bon, écoutez, moi,
3: le malheureux, qu'est-ce qu'il a perdu?
0: Ah ça, mais en tout cas, je crois que je l'ai encore dans les affaires chez mes parents. Faudrait que je vous la ramène, la cassette. Ah, on pourrait se faire un soir.
3: Maintenant,
0: on va faire. D'ailleurs,
2: si je peux me permettre, je me rappelle maintenant que vous l'évoquez, le cassette. C'est qu'à l'époque, c'est vrai que j'avais fait moi une cassette. Je l'ai acheté pour un petit noyau d'amis. Ouais. C'était des chansons très love de les Bee Gees. À l'époque, tellement romantique. How Deep Is Your Love et bien d'autres chansons. C'était waouh!
0: Ah là là, ben oui, on peut faire plein de choses avec de belles chansons d'amour. Et ce soir, vous allez gagner toutes les deux le blind test avec ces chansons qui disent « je t'aime ». Caroline et Corinne, ce que je vous propose, c'est de commencer dès maintenant. Juste, petit point de règlement, il faut bien que vous me donniez votre prénom.
3: Ouais.
0: Avant la réponse. Je vois qu'il y en a qui connaissent bien le jeu. On y va. Caroline et Corinne, première chanson qui dit « je t'aime ». Mais qui en est l'interprète?
2: Corinne.
0: Corinne.
2: Polnareff.
0: Bravo!

0: Je t'aime, Michel Polnareff. Bravo Corinne, sur l'intro, sans même avoir entendu la voix de Mich Mich, c'est pas mal, bravo, vraiment.
1: Parce que je connais la voix par cœur, c'est sublime.
0: C'est vrai. On continue, on change d'ambiance, mais pas de titre, je t'aime.
1: Corinne.
0: Corinne.
1: Lara Fabian.
0: Oui.

0: Je t'aime de Lara Fabian. Ça fait 2 points pour Corinne. Elle est très forte. Ça va, Caroline?
1: Ah oui.
0: Oui, mais bon, tu aurais bien marqué un point quand même. Je précise que quoi qu'il arrive, Caroline et Corinne repartiront avec un cadeau à la fin de ce blind test. Mais enfin,
1: je vais me reprendre.
0: Allez, concentration. Je sais ce qui se passe, Caroline. On est en train de se relâcher parce que c'est le troisième trimestre. C'est ça qui se passe. Oui, je comprends bien. Allez, une dernière chanson qui dit « Je t'aime ». Elle ne le dit pas en français cette fois. D'ailleurs, l'artiste n'est pas français, mais il est francophone. Bon, je vous ai donné trop d'indices, je me tais.

0: Te quiero, c'est Stromae, notre belge chérie.
1: J'ai dit mon prénom. Hein.
0: Mais oui, mais j'ai entendu Caroline, c'est bon. Hein
1: ah,
0: mais oui, ah, mais oui, ah, j'ai bon. Entendu, mais oui, oui, oui.
1: Alors on a dit, oui, d'accord, alors t'es dit en même temps, ok.
0: Ah bah, en tout cas.
1: Je suis moi... passée, mais allons-y, Caroline, c'est très bien.
0: Bah oui, parce que c'était pas facile de trouver Stromae et Tequiero. Et non, donc bon, oui, Caroline. On me confirme via la régie son, qui ne se trompe jamais, que Caroline avait dit son prénom en premier et qu'elle a dit Stromae en même temps que Corinne. Donc tout est bien qui finit bien et tout le monde avait trouvé. Vous êtes des stars, mesdames, bravo pour votre participation à ce Blind Test. Je vous remercie beaucoup.
1: C'est moi qui vous remercie beaucoup.
2: Merci, merci, merci à vous.
0: Et évidemment, à très bientôt, toutes les deux. Allez, je vous propose d'aller faire un tour en 1969. Une chanson qui dit « Je t'aime ». Moi non plus, en français certes, mais qui a fait le tour du monde. Jane Birkin et Gainsbourg. Je t'aime.

0: excusez-moi de vous interrompre, la chanson est terminée. Je t'aime, moi non plus. Gainsbourg, Birkin, qui s'était hissé à la 3e place des ventes en France, mais qui avait été en numéro 1 en Suisse, en Norvège, en Autriche, en Angleterre, ou encore en Suède. Et que ce soit numéro 1 en Angleterre, c'était à la fois la grande fierté et la petite gêne de Jane Birkin, parce que quand elle retournait chez elle, elle était sûre que quelqu'un allait lui en parler.
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0: Le coup de cœur du jour vient de Vendée, un groupe de rock. 3 garçons, une fille, les Dynamite Shakers ou Dynamite Shakers, si vous voulez vous la jouer, complètement anglophone. C'est d'ailleurs parce qu'ils ne savaient pas comment s'appeler. À leur premier concert, ils ont fait passer une urne dans le public en disant « Donnez-nous des idées de noms de groupe » et c'est comme ça qu'ils ont trouvé leur nom. Ils ont, disent-ils, écumé tous les campings de Vendée à leur début. Ils jouaient surtout des reprises des années 50 et 60 parce que c'est ce rock'n'roll-là qu'ils aiment. Et puis voilà, ils ont évolué et leur 2e album va sortir à la rentrée dans une très belle et prestigieuse maison de disques qui s'appelle Barclay. Et ouais, c'est pas rien, les Dynamite Shakers qui ont la bonne idée de chanter en français pour mieux gagner en profondeur. Et ben on va se rendre compte avec leur tout nouveau single qui vient de sortir et qui s'appelle Cinéma. C'est notre coup de cœur du jour.

0: cœurs et cinéma, c'est notre coup de cœur du jour. Alors désolé si vous êtes en vacances en Vendée dans un camping cet été, vous ne les croiserez pas car ça y est, les grands festivals ont adopté les Dynamite Shakers. Ils seront notamment à Rock en Seine le 29 août ou encore à la Fête du Bruit dans Landerneau. Ça sera le 8 août, rendez-vous aussi au festival Beauregard en Normandie le 2 juillet.
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0: C'est l'anniversaire de Willie Nelson, 93 ans aujourd'hui et infatigable, toujours sur les routes ou en concert ou en train de revendiquer soit les droits des musiciens, soit les droits des fumeurs de pétards, puisque ce sont ses deux grandes passions dans la vie, faire de la musique et fumer des gros pétards. Voilà Willie Nelson qui est le représentant des outlaws, des hors-la-loi. Vous savez, dans la musique country, il y a les gendres parfaits et il y a les hors-la-loi. Bah, Willie, c'est un hors-la-loi. À 93 ans, on lui envoie plein d'amour et on écoute sa version de City of New Orleans.

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0: Renaud, Mistral gagnant, bon la chanson préférée de Grand Corps Malade.
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2: Est-ce que ce serait pas la plus belle chanson du monde, ça?
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2: 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Si je devais garder qu'une chanson à écouter en boucle sur une île déserte, ce serait celle-là. Tout est dit dans cette chanson.

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2: Bonjour la France, j'espère que tu vas bien. La France, c'est mercredi. Ah, on est content quand c'est mercredi. Comment ça va, Éric Bastien ?
3: Ça va bien, on est content parce que c'est mercredi. Pourquoi on est content ?
2: Parce que c'est la moitié de la semaine.
3: C'est vrai.
2: Ah là là. Alors, je vous rappelle que toute la semaine, nos candidats vont s'affronter pour se qualifier pour la finale de vendredi. 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
3: Ah oui, je vous aime bien, moi. Bon, qu'est-ce qu'on gagne ? On gagne, vous savez, là, vous offrez un séjour
2: au bord. Ouais,
3: oui,
2: ouais,
3: 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Et là, on va y aller de plus en plus, hein, d'ici la fin de la saison, les séjours au bord de la mer. Donc, il faut quand même qu'on pense un tout petit peu à notre summer body. Joe Malongo. Joe Malongo, la légende, a tout pensé. Le café qui brûle les graisses, il est en train
2: bien sûr.
3: Le fabriquer.
2: Et
3: le
2: oui.
3: Café Malongo qui va vous faire faire une espèce de ventre plat comme moi, exactement comme moi. Vous voyez.
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2: Oh là là, c'est magnifique. 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
2: Et voilà, allez, tout de suite, on accueille Franck et Gwen.
3: Ils sont venus en maillot de bain.
2: Comment ça va, les amis ?
3: Bonjour.
4: Très bien, et vous ?
2: Bah ça va, alors Franck qui a 52 ans joue avec Ici Touraine.
4: Oui.
2: Tu habites à Chanceaux sur Choisy.
4: Oui.
2: Alors comment s'appellent les habitants de Chanceaux, les chanceux ?
4: Non, les cancéliens et canceliennes.
2: Hop hop hop. Tous les cancéliens, toutes les cancéliennes, ils vont chanter sur le refrain. Alors tu as 2 filles, Sarah et Chloé.
4: Oui.
2: Jusqu'ici, j'ai bon. Et alors là, va falloir m'expliquer, mon petit canard, pourquoi ton surnom, c'est Cauchemar ?
3: T'es peur.
4: Alors, parce que tout le monde me prend pour un cauchemar. En fin de compte, est-ce que je fais peur aux gens alors que je suis un homme très gentil ? Je sais pas. Tout le monde m'appelle Cauchemar. C'était mon surnom et c'est resté comme ça.
2: Cauchemar, carrément. Tiens, voilà le cauchemar
3: qui arrive. C'est moche.
4: Exactement.
2: Mon Dieu, mais même... Non, pas tes amis, quand même, si ?
4: Si, tout le monde. Ma famille, tout le monde m'appelle Cauchemar.
2: Oh my... Mais tu dois faire des trucs, quand même. T'as réfléchi, déjà ? Est-ce que tu fais
4: non.
2: des...
4: Non.
2: Oh, mince.
4: Je vous dis, c'est un homme très gentil, mais pourtant, voilà, tout le monde m'appelle Cauchemar.
2: Oh mon Dieu. Bon bah écoute, j'ai envie de te dire...
3: Vous n'avez pas de chance, Valérie.
2: Ah non, mon petit cauchemar. Surtout que Franck, il avait envie de jouer avec moi. Parce que Franck...
4: Ouais.
2: Eh oui, Franck, il a demandé à jouer avec
4: Franck,
2: moi. Il est...
4: Parce qu'il a toujours rêvé de maroufler avec vous.
2: Eh voilà. Eh oui, bricole, mon Francky. Il adore.
4: Exactement.
2: Mais oui.
4: Exactement.

0: maroufles, il fait tout dans la maison. Il paraît que t'adores le bricolage. Mais voilà.
1: Exactement, j'ai fait ma maison moi-même.
0: Oh là là là là là là. Bon bah rien ne t'échappe. Le placo, le béton, les tout.
1: L'électricité, le plomberie, enfin tout.
0: Oh là là, t'as déjà posé du parquet?
1: Oui.
0: Oh, t'as marouflé?
1: Oui.
0: Oh là là là là, mais quel homme complet!
2: C'est un cauchemar.
0: Non, c'est pas un cauchemar pauvre. Non, il a fait sa maison tout seul, il est fort.
2: Il a fait sa maison tout seul.
0: Exactement. Exactement. Bon, alors écoute, on va tout de suite marquer le premier point, histoire de montrer qu'on est les plus forts, nous les maroufleurs. Tiens, un petit extrait.
1: Exactement.
0: Allez, encore un petit verre de vin, une chanson de chantier, tiens. Oh. Alors,
2: chanson de chantier.
0: C'est une chanson de chantier. Vous savez ce que c'est le plus bel outil du chantier.
2: Le verre.
0: Donc, non, la bière. Ouais. Allez, au Royaume-Uni, figure-toi qu'on a découvert une cave à vin du 19e siècle sous un parcours de golf. Alors, est-ce que c'est vrai qu'au Royaume-Uni, on a découvert une cave à vin du 19e siècle sous un parcours de golf? Vrai ou faux? Top chrono, 5 secondes. C'est vrai, figure-toi que sur le parcours de Darwin Park à Trafford, eh bien, le green s'est effondré. Et sous le green, il y avait une cave voûtée remplie de bouteilles centenaires. Bon, alors, elles étaient vides, mais c'était quand même une cave à vin. Donc, pas de point pour toi, mon Francky.
2: Oh là là, il porte bien son nom, celui-là, cauchemar. Ça, déjà, ça démarre mal. Gwenaëlle, bonjour et bienvenue.
3: Bonjour.
2: Avec ici Armory, comment s'appelle l'endroit où tu vis? Je te laisse le prononcer parce que c'est compliqué pour moi.
3: Noyal-Châtillon-sur-Seiche.
2: Noyal-Châtillon.
3: Deux communes confusionnées.
2: Ok, alors du coup, comment on appelle les habitants de Noyal-Châtillon-sur-Seiche en Ille-et-Vilaine?
3: Les Castelnaudais.
2: Ah oui, rien à voir.
0: Rien à voir.
2: Allez, Castelnaudais, Castelnaudoises, d'Aise.
3: Castelnaudais, Castelnaudidaise.
2: Voilà. Bon, salut tout le monde. Hein, voilà. Sois la bienvenue. Tu as deux grandes filles déjà. Comment elles s'appellent tes filles?
3: Mathilde et Chloé également.
2: Qu'est-ce qu'elles font? Parce qu'elles ont plus de la petite vingtaine. Elles sont étudiantes. Elles travaillent. Qu'est-ce qu'elles font?
3: C'est ça. Elles sont étudiantes. Ouais.
2: Toutes les deux dans quoi? Qu'est-ce qu'elles étudient?
3: La politique internationale.
0: Oh my god.
2: D'ailleurs, on va régler ce problème tout de suite. Il paraît que t'aimerais bien déjeuner avec Donald Trump pour lui remettre un petit peu les...
3: quelques vérités à lui dire.
2: Voilà.
0: Surtout en ce moment.
3: Je mettrais Poutine à côté et on ferait peut-être une petite remise à plat de certaines choses.
0: Oula. Oh my god.
2: Les points sur les i et les machins au carré. Ok. Allez. Bon, Gwen, évidemment, Gwenaëlle. Gwen, c'est ton petit surnom. T'as des poules à la maison aussi? C'est pour les œufs le matin?
3: Ah oui, mes petites cocottes, ouais. Donc, du jardin, tout ça, c'est formidable.
2: C'est trop mignon.
0: Les œufs coques le matin.
2: Ah, c'est délicieux. Non, mais les œufs de la poule, quoi.
0: Tu manges des œufs de chien, toi, ou pas? Non, c'est juste pour savoir.
2: Les œufs de la campagne, ça veut dire, les vrais œufs, quoi. Oui. Voilà,
0: mais en fait,
2: ça.
0: Les œufs, ils viennent tous de la campagne. Il n'y a pas beaucoup de Parisiens.
2: Écoutez, commencez pas.
3: Elle est taquine.
2: Le mot est faible, madame, vous savez. Le mot est faible.
0: Et ça y est, c'est parti. Allez, au taquet, exactement. Merci, Gwen.
2: Gwenaëlle, nous allons jouer tout de suite avec une première question et un générique.
4: Madame, monsieur, bonjour. Valérie D'Amido est taquine aujourd'hui.
2: Ouais, voilà, je fais très mal. Hein.
0: Ça va, Yves Morozmas?
2: Bonjour. On va parler du journal télévisé. Le tout premier JT, journal télévisé français, durait seulement 15 secondes. Est-ce que c'est vrai ou faux? Info ou un toc, stop chrono, 5 secondes. Gwenaëlle.
3: Oh non, pas 15 secondes, on n'a même pas le temps de dire bonjour.
2: Le 29 juin 1949, il est 21h et les Français découvrent le tout premier JT lancé par Pierre Sabag qui durait non pas 15 secondes mais 15 minutes et sans présentateur à l'écran. Il n'y avait que des images et puis des commentaires en off.
0: Bah ça fait un point pour Gwen et pas de point pour Franck. Franck, tu vas te rattraper mon chat. Parce que là, back to the past, 1982, l'Etiag, le 501, j'étais amoureuse de lui. Étienne Dao, je ne veux plus me réveiller, rien à faire. Bon, le grand sommeil, vous écoutez ici, on vous aime, à tout de suite.

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1: J'avais pas mon casque, j'étais en train de raconter ma vie à mon téléphone. Je vous prie de m'excuser, j'étais en train de m'endormir à l'image du grand sommeil. C'est Étienne Dao.
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0: Ici, nous sommes avec Franck qui joue avec Ici Touraine et Gwenaëlle qui joue avec Ici Armorique. Alors, Franck, on a parlé du fait qu'il c'était un bricoleur incroyable, c'était un bricoleur de génie. Mais ton métier, en vrai, c'est agent territorial dans une mairie depuis 30 ans.
3: Oui.
0: Bah donc, c'est un peu chef de chantier, quoi.
3: Oui, exactement.
0: Bah oui.
3: Chef de groupe.
0: Bah oui, c'est toi qui dirige tout ce petit monde pour tout faire. Les services techniques, tout ça, c'est...
3: Hein ? Ah non, pas tout le monde, mais une partie de mon service, oui.
0: Bon, c'est peut-être là d'où vient ce truc de cauchemar, peut-être.
3: Pas du tout.
0: On va essayer de percer à jour ce mystère.
1: Ou alors ça vient de la cuisine ? Parce que cauchemar en cuisine.
3: Voilà.
0: Allez, Franck, ne ris pas, ne l'encourage pas, pitié, je t'en supplie.
1: Oh, ça vous a fait rire quand même.
0: Alors, il paraît que tu as fait pas mal de vélo en compétition et que tu étais même président du club de Saint-Cyr.
3: Oui.
0: Et alors, t'as arrêté ? Pourquoi t'as arrêté ?
3: Parce que j'ai fait ma petite maison, j'avais un changement de vie, j'allais avoir une femme, tout ça, donc... on pouvait pas tout faire, le travail, le loisir et en plus la maison.
0: Mais attention, il paraît que tu as gagné un vélo électrique sur Ici Touraine et que du
3: oui.
0: coup tu vas reprendre le vélo.
3: Oui.
0: Bah voilà.
3: Prendre le travail en vélo.
0: Bah voilà, c'est pas mal ça, le vélo électrique.
3: Exactement. Mmh. Ah, c'est super.
0: Moi, j'adore.
3: C'est vraiment génial.
0: Bah oui, bien sûr. Alors, tu t'es inscrit à la roue de la fortune.
3: Oui.
0: Et t'attends des nouvelles.
3: Exactement.
0: Oh, alors, tu crois que tu pourrais aller loin dans la roue de la fortune ?
3: Oh oui.
0: Oui ?
3: Oh oui.
0: Oui.
3: Mission.
0: Oui. Entraîne-toi bien. Entraîne-toi bien, parce que la roue est très lourde à tourner.
1: Hein.
0: Elle est très lourde. Eh oui. Eh oui, mon chat. Je vais te dire qu'elle est lourde, là. Elle est très lourde. Alors, nous allons immédiatement marquer ton premier point. Ça serait vraiment bien que tu marques. Elle a un point, Gwen, donc j'aimerais que t'en marques un. Tiens, je t'emmène. Alors, on va parler de la Statue de la Liberté. Il paraît que la Statue de la Liberté fait partie des 7 nouvelles merveilles du monde moderne. Alors, est-ce que c'est vrai que la Statue de la Liberté fait partie des 7 nouvelles merveilles du monde ? Top chrono, 5 secondes.
3: Allez, faux.
0: Oui, c'est faux. Dans la liste dévoilée, il y a la Grande Muraille de Chine, il y a le Christ Rédempteur au Brésil, le Colisée, le Machu Picchu, mais il n'y a pas la Statue de la Liberté, même si c'est un très beau monument. Premier point pour Franck.
1: Gwenaëlle, avec les Casteldonnaise, c'est ça ?
4: Naudet.
1: Ah, voilà.
4: Castel Naudet. Noyal.
0: Comme Castel d'Audary.
1: Voilà, Noyal et Châtillon sur Sèche, en Ille-et-Vilaine, ici Armorique, avec ses deux filles, Mathilde et Chloé. Dis donc, on n'a pas dit que tu travaillais à la poste. Hein.
5: C'est un gentil facteur.
1: Qu'est-ce que tu fais à la poste ?
4: Je m'occupe de la gestion des bâtiments, l'entretien des bâtiments.
1: Ah d'accord, donc c'est de la logistique.
4: Oui, exactement.
1: Ok, mais pareil, tu as toujours changé de métier à la poste. Ça fait combien de temps que tu es à la poste déjà ?
4: Ça fait une trentaine d'années.
1: Ah ouais, donc toute une carrière. Et tu as fait quoi comme différents métiers à la poste ?
4: Alors j'ai été guichetière en bureau de poste, j'ai été conseiller financier, j'ai été animatrice euro et philatélie.
1: Ok.
4: Du passage à l'euro.
1: D'accord.
4: Donc j'apprenais aux personnes âgées ou à travers les associations comment faire les conversions, quelles allaient être les nouvelles pièces, les nouveaux billets. C'était passionnant, c'était super intéressant.
1: J'imagine.
4: Ouais, c'était vraiment très chouette.
1: Bon, une belle carrière en tous les cas à la poste. Tu fais du sport, tu fais même beaucoup, beaucoup, beaucoup de sport. C'est vrai ? Vraiment motivé, musclé ?
4: Ah, je bouge tout le temps, ouais. Mais après, voilà, j'en fais beaucoup moins que j'en ai fait, mais je suis toujours active.
1: Bah, quand même, tu fais de l'escalade, par exemple.
4: Alors, oui, j'ai dû arrêter parce que j'ai eu un problème au pied, mais bon, je fais du vélo tous les jours, je ne me déplace quasiment qu'en vélo.
1: Bon, comme Valérie. Voilà.
4: Déjà, voilà.
1: Course à pied, du kayak, de l'aquagym, du stretching. Excuse-moi, ça c'est sportif, c'est des mots qu'avec Valérie on connaît peu.
0: Moi je regarde mon chat faire du stretching.
1: C'est du sport ?
0: Le stretching du chat, oui.
4: Essayer de bouger un petit peu tous les jours.
1: Bon, Gwenaëlle.
0: C'est bien.
1: Bravo. On va surtout essayer de faire bouger des points, s'il te plaît. Bah, déjà, on en a un. On va peut-être en prendre un deuxième avec un extrait. Écoute. Moi, c'est pas moi qui fais la vanne, hein, pour une fois. C'est Plastique Bertrand. Mon nez, vous l'avez, mon nez.
0: Oui, bah, je l'ai. Je suis pas totalement bête.
1: Et encore une fois, une belle question. Merci, les auteurs. Ça tombe sur moi. Selon une récente étude, manger ses crottes de nez, on l'a tous fait.
0: Ah non.
1: Vous l'avez pas fait, ça.
0: Ah, mais quelle horreur.
1: Jamais.
0: Ah, mais quelle
1: horreur. Vous en souvenez pas.
0: Ah, bah non,
1: toute
0: non,
1: petite.
0: Je m'en souviens, oui.
1: Bon, il paraît que ce serait bon pour la santé. Est-ce que c'est vrai ou est-ce que c'est faux, Gwenaëlle? 5 secondes. Ça te rappelle des souvenirs? Non, c'est faux. C'est faux. Le chercheur canadien Scott Napier a simplement émis cette hypothèse que ça pourrait stimuler l'immunité comme une espèce de mini-vaccin naturel.
0: Bien sûr.
1: Voilà.
0: Bah, bien sûr. Non. Mangez vos crottes de nez, bande de petits cochons. Allez, ça fait un point Franck, un point Gwen. Et là, tout de suite, this love is ta-na-na-na. Maroon 5. Oh là là, on adore. Allez, on écoute ici, on vous aime. On ondule son body.
1: Ah oui,
0: tout de suite, mes petits
1: chéris. Son body summer, grâce à Malongo, je vous rappelle quand même. Allez.

0: Il y en a pas un. Il y en a pas deux. Même pas trois ni quatre. Il y en a cinq. Maroon 5. Vous avez vu, ils sont tous venus, rien que pour vous, Valérie, pour vous souhaiter votre fête.
1: Alors,
0: avec un jour de retard.
1: Il y a Sarah et Céline qui sont en régie et qui regardent et qui font comme ça. Voilà. J'engueule.
0: Round 5.
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0: Bon, la dernière fois, je vous avais fait le truc sur la couleur. Maroon. Je modifie un peu mes blagues, vous voyez, j'essaye d'évoluer mon spectacle.
1: Alors, Franck qui donc a un point et Gwen qui a un point. Alors Franck, c'est un joueur. Hein. T'as un abonnement au loto, il paraît. Hein, tu joues tout le temps au loto et t'es un grand joueur. T'adores jouer. Bon, même si t'as pas encore gagné le premier prix, t'adores jouer. Voilà.
3: Exactement. C'est pour le plaisir.
1: Alors, ça a démarré jeune parce que quand t'étais jeune, tu as gagné un séjour avec le club Dorothée. C'était pour le démarrage de la fameuse carte Kiwi.
4: Mais si, c'est possible avec la carte Kiwi.
1: La carte Kiwi.
0: Je me souviens de ça.
1: Alors, c'était un séjour à Chamonix pour 5 personnes, transport compris. Et il paraît que tes parents n'y croyaient pas. Toi non plus d'ailleurs.
3: Exactement.
1: Et ils ont même, ils avaient un copain qui bossait à la SNCF. Ils lui ont demandé si c'était vrai. C'est vrai ?
3: Oui, c'est vrai.
1: Et ben voilà. Et alors, c'était vrai, puisque tu es parti. Et figure-toi qu'on a retrouvé le passage. Écoute.
5: Non. On a un gagnant, oui, après le tirage au sort, parmi les bonnes réponses. Il s'agit de Franck. Bravo!
6: Bravo Franck,
5: tu as gagné un week-end au sport d'hiver offert par la SNCF. Et tu pourras emmener les 4 personnes de ton choix.
0: C'est énorme.
1: C'est toi.
0: C'est Jackie.
3: Énorme.
0: Jackie.
1: Et oui, tu l'as maintenant. Comme ça, tu l'auras sur le replay de l'émission. Ouais. Tu pourras avoir le moment où on t'annonce que tu as gagné. C'était bien, Chamonix ? Tu t'es bien amusé ?
3: Très bien. Super. On a eu de la neige en plus. C'est nickel. Beau temps. Nickel.
1: Bah, ça, c'est bien.
0: Bravo à Mathilde qui a retrouvé l'archive.
1: Oui, bravo. Alors, mon chat, on va jouer au quiz musical. L'idée, c'est qu'on va te faire écouter une chanson de Pierre Bachelet. La chanson va s'arrêter à 2 reprises et il faut que tu me trouves les 2 mots manquants. Ok ?
3: D'accord.
1: Okay. Allez, écoute bien la chanson de Pierre Bachelet. En ce temps...

0: Alors, en ce temps-là, j'avais 20 ans, sur la télé en noir et blanc, on découvrait le rock'n'roll. Elvis Presley et les Pouettes-Pouettes.
1: Idoles.
0: Ok.
1: Idoles.
0: Ok, je note. Fauteuil cassé dans tous les music halls. En ce temps-là, c'était Paris. C'était la guerre en Pouettes-Pouettes.
1: L'Algérie.
0: Eh ben, toi, tu dis Idoles et Algérie. Est-ce que c'est vrai? On écoute.
2: En ce temps-là.

0: Eh ben bravo Franck, c'est 2 points pour toi, tu as 3.
1: Félicitations, bravo, il a été fort. Gwen, tu vas être tout aussi performante, j'en suis convaincu. D'autant que tu jardines beaucoup, tu aimes être dehors. Et alors, je parle de ça parce que alors, toi, tu plantes des fleurs un peu particulières. Il paraît que tu t'essayes aux plantes exotiques.
2: Ah, moi, tout ce qui, ouais, qui est nouvelle graine, qui s'adapte au nouveau climat, moi, je tente, j'adore ça. Maintenant, j'ai planté des kiwanos.
1: Alors, oui, c'est ça, t'as planté un kiwano, c'est un concombre d'Afrique, si j'ai bien compris.
2: C'est ça.
1: Ouais. Et ça a quel goût, ce truc-là?
2: Oui, c'est un mélange entre la banane et le kiwi.
1: Oh, bah alors, ça peut être mauvais, hein? Pas mauvais.
2: Oh, c'est super bon.
1: Et dans
2: c'est
1: ton
2: un régal.
1: Et dans ton potager, il y a quoi, du coup?
2: Eh bien là, donc, j'ai planté des kiwanos, je vais avoir des pastèques. Là, cet hiver, j'ai planté un... Oui, j'ai la courgette pop-corn.
1: Oui.
2: Hein, j'ai planté un arbre de bête goji, ça c'est un petit arbuste.
1: Ouais, c'est magnifique, voilà, ça, Gwen. Bon, ouais. Écoute, félicitations pour ce beau jardin et ce beau potager. J'espère que ça va te porter bonheur, toutes ces belles plantes avec ton quiz musical. C'est une chanson de Diane Tell. Écoute bien.
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2: Elle est là.
3: Ah, et nous jouons pour quoi cette semaine? Je vous le donne en mille. On joue pour un très beau voyage. Et oui, 3 jours et 2 nuits pour 4 personnes à la découverte de l'île Tatiou. L'île Tatiou, c'est un joyau du patrimoine normand. Vous allez dormir aux maisons de Tatiou. Vous allez traverser en bateau amphibie, visiter le musée maritime, surtout vous balader en vieux gréement. Et puis, vous aurez 100 euros de carburant pour rejoindre l'île de Tatiou. Et si vous ne gagnez pas ça, vous gagnez la machine expresso, Malongo, 32 dosettes et 6 verres en...
2: Bah en verre, mais je me demandais ce que c'était amphibie.
3: Ça, oh là là.
2: Non mais si, c'est vrai, c'est sur la route et l'eau, c'est ça?
3: Amphibie, ça va sous l'eau, voilà. Allez, bonne journée à tous, jingle.
2: Donc c'est un sous-marin?
3: Non, une voiture amphibie, c'est une voiture qui peut aller dans l'eau, voilà.
2: Donc elle va sur la route et sur l'eau?
3: Mais on s'en fout, une voiture, son principe c'est d'aller... Enfin là, c'est un bateau en l'occurrence qui va... Enfin, c'est amphibie, quoi.
2: Je me pose tellement de questions.
3: Oh là là, mon Dieu. Alors, Franck à 3, Gwen à 2. Franck, ah, Franck qui joue avec ici Touraine, qui a 52 ans. Franck, il y a un petit moment, hein, on va dire. Franck, on sait qu'il bricole, mais Franck, c'est aussi MacGyver. Franck, c'est MacGyver.
2: Ah, construire bah, oui. Un bateau bah, avec une allumette.
3: Exactement. Et il a acheté une Golf d'occasion. Hein, et il a eu un petit problème, impossible de fermer à clé les portières de droite. Alors MacGyver Francky, qu'est-ce que t'as fait?
4: J'ai réparé, j'ai trouvé la panne.
3: Ah oui, d'accord, mais comment t'as fait? Le stratagème?
4: Eh ben, en vacances, déjà, comme ça m'est arrivé en vacances, j'ai pu la réparer provisoirement en mettant des tendeurs à chaque poignée de porte.
3: Ah ben.
4: Pour fermer la porte à clé et me garer le plus rapide, enfin contre un mur ou une haie pour pas qu'on puisse ouvrir mes portes pendant mon absence.
3: Et après ton stratagème détendeur, t'as réparé le truc au final.
4: Exactement.
3: Bon alors Franck alias Cauchemar, on dirait comme ça qu'il a plein de qualités. C'est vrai. Mais alors il paraît quand même que t'es un petit peu têtu.
4: C'est vrai. T'es très têtu.
3: Ah voilà, bah oui. T'es-tu à quel point?
4: À point assez élevé.
3: À point t'es élevé, à point très élevé.
4: Ouais, très très élevé parce que si j'y arrive pas, il faut que j'y arrive de toute façon. Donc il faut que j'aille jusqu'au bout pour que puisse arriver. Donc je suis très têtu, c'est pour ça.
3: Ah ouais, donc on est sur une personne très têtue. Même quand tu as tort, t'es têtu, hein?
4: Ah oui.
3: Ah oui.
4: Oui.
2: T'as tenté
3: tête. Bah, c'est bien parce que. Eh ben oui, mais c'est bien parce que tu le reconnais. Alors écoute-moi, tu es en tête, tu as 3 points. Là, je vais te proposer de gagner 3 points de plus. C'est la question à choix multiple. Je vais te poser la question, te proposer des réponses, et à mon top chrono, tu auras 10 secondes pour me donner ton choix. Alors tiens, un petit extrait. Ah là là, ce générique. Céline m'a rappelé que c'était le générique d'une série qui s'appelait Papa Bricole.
2: Ah, je connais pas.
3: Bah moi non plus. Mais bon, écoute. Alors écoute bien. Franck, comment appelle-t-on une vis qui se serre avec une clé Allen? Une vis Torx? Une vis BTR? Une vis cruciforme? Une vis Bastien, parce qu'elle est pointue comme lui.
2: Elle est vicieuse.
3: Alors,
4: Torx.
3: Tu dis Torx?
4: Torx, ouais.
3: Très bien. Tu es bricoleur, tu m'as dit. Eh bien, non, c'est une vis BTR. Elle possède une empreinte hexagonale, creuse, dans laquelle on insère la clé Allen. BTR, ça veut dire boulon à tête ronde. Et c'est la vis que tout le monde utilise sans jamais connaître son nom. Pas de point pour toi.
2: Gwenaël, on va tenter un petit peu de... S'embrayer sur cette oui sur cette chute en tous les cas sur ce fait que les points n'ont pas été marqués. Offrez-lui un attrape-rêve, hein, peut-être que ça lui fera du bien à votre candidat. Ben oui, ben pour les cauchemars c'est pas mal l'attrape-rêve. Allez, vous connaissez pas l'attrape-rêve?
3: Oh là là,
5: que la force soit avec nous.
2: Voilà, exactement. Alors mon amie Gwenaël, qui n'a qu'un point pour l'instant, n'est pas une grande
3: cuisinière. Alors elle n'a pas un point, elle en a deux parce qu'elle a trouvé un point sur le quiz.
2: Attendez, on n'est pas en direct, je la refais. Alors, mon ami Gwenaël, qui n'a que 2 points à cette heure-ci, si on est bien en direct, t'es pas une grande cuisinière, alors que ta maman était chef cuisinière?
5: Oui.
2: Dans un restaurant
5: dans un collège où il y avait beaucoup d'élèves, et elle adorait, elle leur faisait des petits plats, c'était un vrai régal. Et elle nous en fait toujours, d'ailleurs, nous on en profite grandement, et je peux vous dire que les petites filles adorent aller manger chez mamie. Hein.
2: Ah, bah évidemment.
5: Jamais. Hein.
2: Bah bien sûr, mais toi tu n'as pas hérité complètement de cette passion, tu cuisines, mais pas, voilà, c'est pas autant.
5: Voilà, moi j'aime pas tout ce qui est conserve et plats préparés, mais je reste sur des cuisines très simples, mais je cuisine, voilà, gentiment.
2: Tu
5: fais bien fait, comme on dit.
2: Oui, tu as raison, avec ce qu'on trouve hein, dans le frigo. Tu bricoles, et ta maison, alors c'est
5: fou. Dans mon jardin.
2: Oui, t'as le jardin, tu l'as évoqué, avec les plantes exotiques. T'as une maison qui date de 1534.
5: Oui, c'est un vieux corps de ferme.
2: Waouh, 16e siècle. Mais dis donc, t'as été obligé un peu de rénover, du coup, bricoler.
5: Ah ben, on a tout refait, ouais.
2: Ah
5: on
2: ouais.
5: a tout refait.
2: Ouais, c'est
5: ouais. On a gardé que les murs.
2: Oui, donc tu maroufles, les peintures, la plomberie, le plâtre, aucun souci pour toi.
5: On s'est essayé un petit peu à tout ça, ouais. J'étais pas toute seule, j'étais beaucoup aidée avec les amis,
2: bien
5: la
2: sûr.
5: Famille, c'était génial. C'était très lourd, ouais, beaucoup de travaux.
2: J'imagine. Tu fais partie d'un club de tarot, donc t'es une joueuse.
5: Oui, je leur dis bonjour à tous les Castelnaudais du club de tarot. Hein.
2: Mais...
5: Castelnaudais, ça s'appelle.
2: Bien sûr, les habitants de Noyelles-Châtillon-sur-Seige, je le sais.
5: Voilà.
2: Castelnaudais, bien sûr. Bien sûr. Ouais, t'as fait du théâtre quand t'étais petite.
5: Oui.
2: Qu'est-ce que tu jouais?
5: C'était pour animer des personnes âgées.
2: Ah, c'est bien ça.
5: On faisait beaucoup des choses comme les Fables de La Fontaine, qu'on mettait en théâtre. Beaucoup de choses comme ça, des choses très simples, assez comiques, du théâtre d'improvisation. Voilà, c'était pour apporter des animations dans un club qui animait les personnes âgées.
2: Parfait. La Fontaine, Mignonne, Allons voir si la Rose, tout ça, bien sûr.
5: Ouais, voici... Le Corbeau, le Renard en patois, des choses comme ça. C'était rigolo.
2: L'éléphant et le léopard, le guépard et la chauve-souris.
3: Oh là là là là là.
2: On les connaît tous.
3: Oh là là.
2: C'est la question. Ça, c'est Cocktail, hein, le film Cocktail avec Tom Cruise. Alors, pourquoi Cocktail? Parce qu'on va parler d'alcool à consommer avec modération, bien sûr. Quel alcool est au cœur d'un spritz? J'espère que tu connais un peu le spritz. Voici les propositions, l'alcool qui est au cœur d'un spritz. Est-ce que c'est la Suze, l'Apérol, le Vermouth, la Valoche 51? Top chrono. La Suze, l'Apérol, la Vermouth.
5: L'Apérol, je dirais.
2: Ou la Valoche 51. 102, comme disait Gainsbourg. Tu dis l'Apérol, t'as dit l'Apérol, hein?
3: Oui.
2: T'as raison, c'est l'Apérol, le spritz qui est né en Vénétie, qui mélange Apérol, Prosecco et eau pétillante. C'est un petit cocktail léger et amer. L'alcool reste dangereux pour la santé, mais c'est quand même sympa. Surtout à 12h40.
3: Alors, ça fait 3 pour Franck, 5 pour Gwen. Et là, tout de suite, j'ai besoin d'amour. J'ai besoin d'amour comme France Gall. Vous écoutez ici, on chante tous ensemble, on se fait un gros karaoké géant. On vous aime, mes petits chéris, à tout de suite.
2: Besoin de points, surtout avec votre candidat.

0: j'ai besoin d'amour, France Gall. À 12h43 sur votre radio, ici, bienvenue.
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3: Ouais, ici, nous sommes avec Franck qui a 3 points, Gwen qui a 5 points. Alors Franck, c'est notre petit Pierre Richard de la semaine. Alors comme ça, on fait un voyage de noces dans les Caraïbes, on est à Saint-Barth, oui. On nage et on paume son alliance dans l'eau.
4: Oui.
3: Oui, c'est tout ce que ça te fait de perdre ton alliance en voyage de noces.
4: Bah ouais,
3: c'est-à-dire ça démarrait mal l'histoire quand même.
4: Exactement.
3: Parce que tu l'as jamais retrouvé.
4: Ah non, pas du tout.
3: Et tu l'as cherché un petit peu ou...
4: Oui, j'ai fait un petit effort.
3: Mais comment t'as pu paumer ton alliance? Elle était trop grande ou quoi?
4: Un petit peu trop grande, je pense.
3: Ah, je pense, dis donc. Ok, d'accord. Donc, ouais. Là, quelque part, à Saint-Barth, il y a un gros poisson avec une alliance en or, quoi.
4: Voilà, exactement.
3: Voilà. Mais comme ça ne suffisait pas, j'imagine que ta femme, elle a quand même dû être un peu...
0: Génère.
3: Chafouin. Ah, ça, elle était chafouin. Bah oui.
4: Oui,
3: bien sûr. Alors, comme ça ne suffisait pas pendant cette magnifique croisière, tu as voulu faire le malin. Tu n'as pas mis de crème solaire.
4: Oui.
3: Alors, qu'est-ce qui s'est passé?
4: Eh ben, j'avais les pieds dans l'eau, dans les garçons.
3: Ah oui, parce que t'as soupé.
4: Et ça cloquait de partout.
3: Oui, mais parce qu'on fait le malin, mais on a une peau de roux, hein?
4: Ben oui.
3: Ah voilà. Oui. Alors, c'était pratique, dis donc. Plus d'alliance, ta femme s'énerve et après, pouf, les pieds cloqués, dis donc.
4: Exactement.
3: Ah bah bravo, hein, je te félicite.
0: T'as compris pourquoi cauchemar maintenant?
3: Ah bah maintenant je comprends pourquoi cauchemar.
0: On a enfin la réponse.
3: On a enfin la réponse, exactement. Alors comme ça, le matin, on n'aime pas être bousculé. On aime bien être tranquille.
4: Ah non.
3: Alors,
4: tranquille.
3: Qu'est-ce que ça veut dire? Qu'est-ce qu'on fait le matin?
4: Ah bah, je suis comme un diesel, je marche tranquillement.
3: C'est-à-dire, tu te réveilles et comment ça se passe?
0: Bah, faut pas l'embêter.
4: Eh ben, réveil, petit déjeuner tranquillement, douche tranquillement, enfin, et après, partir au travail tranquillement.
3: Ça, faut pas te parler le matin, quoi.
4: Bon, aussi, mais pas trop non plus.
3: Oui, voilà.
4: Le minimum.
3: Voilà, bonjour, c'est tout.
0: C'est presque
3: quoi.
0: Trop.
3: Oui, c'est pas.
4: Voilà.
3: On est
4: voilà.
3: Ouais, je comprends. Bah oui. En même temps, bon, hein, ton animal totem, ça serait un lion, parce que t'aimes bien rugir et impressionner.
4: Oui. Hein,
3: voilà, donc les lions,
4: généralement.
3: Voilà, le matin, on les fait pas trop chier, les lions. Hein, voilà.
0: T'en aimes pas les bagues, il aurait mieux fait aller dans un zoo. Hein.
3: Bon.
0: Il a l'air de s'en foutre sur l'histoire de bagues, c'était.
3: Oui, il s'en fout complètement. C'est-à-dire que j'imagine la tête de sa femme, mais lui, rien à foutre.
0: Mais enfin, il est divorcé. Hein.
3: Oui, c'est vrai.
0: Pourquoi.
3: Voilà. Alors, mon chat, c'est la question à 5 points. Écoute bien la question. Quel animal a été le premier à être cloné? Quel animal on a cloné en premier? Top chrono, 10 secondes.
4: Le lion.
0: C'est la meilleure celle-là.
3: Oh non. Écoute bien le cri de l'animal qu'on a cloné.
0: Eh oui.
3: La brebis Dolly.
0: Dolly.
3: Et ça le fait rire.
4: Cauchemar
3: chèvre. Ah là là là là là. Il est bénin, c'est Dolly en 96 en Écosse, grâce à Ian Wilmut et Keith Campbell. Et voilà, donc bah écoutez, mon petit, vous restez à 3, mon petit Franck.
0: Ah Gwenaël, après cauchemar en cuisine, cauchemar à la radio pour Franck, hein. Ça fait bien nos affaires, ça, Gwenaël.
5: Ah, c'est pas trop mal, on s'en sort pas trop
0: on
5: mal.
0: On s'en sort bien, mais tu sais, comme on le dit souvent avec Valérie, il faut pas vendre la peau de la fontaine sans l'avoir tout ça. Quoi,
3: sans l'avoir de...
0: Ouais, bien sûr. Bon, Gwenaël, tu pars beaucoup. Alors, j'ai dit tout à l'heure, tu as deux filles. Si j'ai bien compris, il n'y en a aucune qui vit en France.
5: Alors, si, j'en ai une qui est pas très loin de chez moi et l'autre est au Canada.
0: Ah, voilà, il y a une fille qui est au Canada. Et du coup, tu es partie la voir au Canada. Tu as été au Brésil aussi parce que tu avais une fille qui a fait Erasmus là-bas au Brésil.
5: C'est ça, bah, celle qui est au Canada a eu l'opportunité avec son université d'aller passer 6 mois au Brésil.
0: Waouh!
5: Et donc, moi, je suis aussi allée la voir au Brésil.
0: Et tu te l'es joué un peu comme le générique de « J'irai dormir près de chez vous ». T'as vraiment fait ça?
5: Oui, c'est vrai. J'ai pris mes billets d'avion, j'ai pris mon sac à dos et je suis passée par plusieurs pays avant d'arriver jusqu'au Brésil. Donc, je partais, je ne savais pas où j'allais dormir le soir. Je savais juste à quel moment il fallait que je sois dans quel aéroport pour reprendre un avion pour aller à l'étape suivante.
0: Ah ouais, Antoine et Maxime, quoi, pareil, quoi. Vraiment, non, mais c'est bien, c'est courageux, Gwenaël. Oh, Gwenaël, on va pas y échapper, on a un petit côté chèvre aussi. rapidement quand t'es parti en colo, il y a quelques années, faire de la rando à cheval, il fallait monter sur le cheval, c'est normal, c'est pas facile de monter sur un cheval.
3: Si, c'est facile.
5: C'est pas une mince affaire.
0: Oui, bah demandez-lui, c'est passé comment pour toi ?
5: J'ai voulu prendre de l'élan en montant sur un talus et j'ai tellement bien pris de l'élan que j'ai sauté par-dessus le cheval.
0: Voilà, t'as fait le soleil, quoi. T'es passé par l'autre
3: d'accord.
0: côté.
5: Non.
0: Tu t'en es remis quand même depuis, tu vois bien.
5: Ça m'a pas empêché de remonter. Hein.
0: Bon, non, je sais bien. Et puis, t'as rencontré un paresseux un jour. Alors, je ne parle pas d'un homme, mais bien de l'animal. Mais, c'était où ouais.
5: Au Costa Rica, dans une réserve au Costa Rica, enfin dans une forêt protégée au Costa Rica.
0: Non mais c'est des belles rencontres, t'as rencontré des ratons laveurs aussi.
5: Canada, c'est trop génial, c'est trop mignon.
0: Bon oui c'est mignon les ratons laveurs. Gwenaëlle, nous tentons de marquer 5 points de plus à vos 5 points, c'est pas rien, petit extrait, écoute bien. Des expressions, justement. Complète cette phrase. C'est à la fin du bal. Top chrono.
3: Qu'est-ce qu'il y a après ?
0: C'est à la fin du bal.
5: C'est quoi la suite ? C'est à la fin du bal.
0: C'est à la fin du bal qu'on paie les musiciens.
3: J'adore cette expression. Oh. Et oui, ça veut dire qu'à la fin, on juge que... Le résultat qu'à la fin.
0: Exactement.
3: Voilà.
0: Et oui, c'est pareil pour Franck, quoi. C'est à la fin du bal qu'on paye les cauchemars, quoi.
3: Ça ne veut rien dire.
0: Rien du tout.
3: Voilà. Alors.
0: Comme tout ce que je dis depuis qu'on travaille ensemble.
3: Oui, évidemment, ça. Les auditeurs le savent, je reçois des mails, tu sais. Allez, Franck 3, Gwen 5, et là tout de suite, une petite nouveauté avec Gauvin, Cerce et Silence Radio. Vous écoutez ici, à tout de suite.

0: nouveauté, c'est Gauvin Serre et c'est Silence ici. Radio.
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0: Silence
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1: Nous sommes au taquet avec Franck qui joue avec ici Touraine, qui affronte Gwenaël, qui joue avec ici Armorik, totalement pas du tout à égalité. Non, 3 pour Franck, 5 pour Gwen.
0: Alors,
1: oui. Franck, tu sais ce qui va se passer là. Ça veut dire qu'il va falloir que tu répondes correctement au bingo.
3: Oui.
1: Ah oui, bah oui. Eh oui, hein, pas trop de choix, mon chat, hein, ça c'est sûr, mon petit cauchemar. Alors, pour t'encourager, dis donc, il voulait écouter ça.
4: Elle voulait revoir sa Normandie.
0: Elle voulait revoir. Oh là là, j'étais jeune, hein. C'est dans les années 80, ça, non?
1: Gérard Blanchard, oui, c'est les années 80.
0: Ah oui.
1: Hein. Bah oui, de toute façon, il aime bien les années 80, hein. T'aimes bien Johnny, Jean-Pierre Madère, oui. Tout ça. Bon, et est-ce que tu te sens prêt?
3: Oui.
1: Alors, je t'explique. Aujourd'hui, en plus, le bingo, il est un peu plus long. Il fait 15 secondes et pas 10, parce que là, il va falloir donner des expressions. Alors, les expressions, c'est un peu plus long, donc on va vous donner un tout petit peu plus de temps. On va être un peu plus indulgent. Alors, à mon top chrono, tu vas devoir me donner un maximum d'expressions qui comportent des noms d'animaux. Donc, des expressions avec des noms d'animaux. Attention, top chrono.
3: Bête comme un âne.

0: manger comme un cochon, donner sa langue au chat, avoir une fièvre de cheval, être malin comme un singe, prendre le taureau par les cornes, avoir une mémoire d'éléphant, les poules auront des dents, voilà. Bon, alors t'as dit bête comme un âne, je vais le prendre parce que je suis gentil, normalement c'est têtu comme un âne, mais on peut dire qu'un âne c'est bête, je vais te prendre, ça fait un point.
1: Bon, Gwen, est-ce que tu serais débrouillée avec ces expressions des noms d'animaux ou ça aurait été une galère?
2: J'en aurais peut-être trouvé une ou deux de plus, mais c'était un peu, ça
1: n'est pas facile. Mais c'est un bon bingo.
2: Quand on nous les a dit, ça paraît facile, mais
1: c'est vrai. Moi, ce qui me fait plaisir, c'est que tu trouves très souvent des trèfles à quatre feuilles.
2: Ah oui, ça c'est vraiment, je me balade, un trèfle à quatre feuilles. Pendant le Covid, c'était extraordinaire.
1: C'est plutôt encourageant pour cette manche.
0: C'est encourageant, Franck, il a un trèfle à quatre feuilles dans la coque de son portable, ça lui a pas servi. Hein.
1: Bah oui, c'est un cauchemar, on sait bien.
2: Moi je joue de temps en temps l'Euro Million, je l'ai pas encore gagné.
1: Oui. Bon, dis-moi, alors côté musique, tu aimes la variété française, t'aimes Mylène Farmer, Céline Dion. Pour te faire plaisir et t'encourager, tu aimes Francis.
3: J'ai dit, viens t'asseoir dans la cabane du pêcheur.
1: Ah bah je vois que ça donne envie de chanter. C'est très bien. Gwen, t'es en tête avec 5, il a 3. Il a marqué un point dans son bingo. Si tu marques à minima 2 points, t'es sûr d'être avec nous vendredi. Faut que tu fasses plus que lui. Donc
2: je croise les doigts.
1: Ah, deux expressions, parce qu'on reste dans les expressions. Tu as deux expressions à trouver. Des expressions en 15 secondes avec des fruits. Toutes les expressions avec des fruits. Top chrono.
2: Avoir la banane. À se prendre le melon, avoir le melon, tomber dans les pommes, il y a un truc avec sa confiture, je ne sais plus. Les vieux, ouais, c'est dans les vieilles marmites qu'on fait les meilleures confitures.
0: T'en as trois.
1: Être une bonne pomme, couper la poire en deux, garder une poire pour la soif, presser comme un citron ou encore, et je te remercie pour cette manche, la petite cerise sur le gâteau. Bravo!
0: Bravo. Alors, mon petit Franck, t'as compris que tu n'as pas gagné?
4: Oui, tant pis.
0: Ah, mon chat. Bon, alors.
4: C'est le plaisir de jouer.
1: Bravo,
0: ouais,
1: Franck.
0: Tu as joué, mon petit
4: bravo,
0: chat.
4: Bravo.
0: Alors.
1: Oui.
0: Ben oui, la cerise sur le gâteau pour Gwen, c'est que vendredi, tu seras avec nous pour la finale. C'est bien, tu es la première candidate de la semaine, d'Eric.
1: Je l'avais ôté de la bouche,
0: là. Hein, puisque hier et avant-hier, c'était mes candidats qui ont gagné.
1: Oui.
0: Alors, sache que donc, tu tenteras de gagner le séjour pour 4 personnes, 3 jours, 2 nuits dans l'île de Tatiou. Tu dormiras dans les maisons.
2: Prends.
0: Oh, c'est bien ça.
2: Je prends.
0: Allez, tu traverseras
2: en
0: bateau.
2: Voir les copains normands.
0: Voilà. Tu iras faire une balade en vieux gréement. Ça, c'est plutôt bien.
1: Amphibie.
0: Tu auras 100 euros de carburant pour y aller. Si tu ne gagnes pas ça, tu gagneras, bien évidemment. La machine à café
1: Nespresso Joe Malongo 32 Z hiver en verre amphibie.
0: Voilà, exactement.
1: Verre amphibie qui
0: bon, et ben bravo ma petite Gwen, à vendredi.
1: Salut.
0: Voilà, je remercie Sarah la technique, Céline à la réal, Gwen au savoir et notre belle Alex au standard.
1: C'est vrai.
0: Et à demain mes petits canards, je vous embrasse. Il est 5h, Paris s'éveille et Yoann Guérin arrive.
1: Il est très en forme, Yoann Guérin, il vous accompagne jusqu'à 6h du matin, donc c'est dans les prochaines minutes. On vient quand nous, Valérie?
0: Oh bah nous, on revient à midi, mon chat.
1: Ah bah on va se faire une petite chasse quand même avant, hein.
0: Évidemment.
1: À tout à l'heure.

0: Upton Girl, bon réveil, bon mercredi avec votre radio ici.
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0: Bonjour, excellent réveil, heureux de vous retrouver. On vous espère en pleine forme. Une nouvelle journée qui démarre avec l'équipe ici des 5h. Emeline Savaria, Emma Mélodie et Aude Razo. Bonjour Aude.
3: Bonjour Johan Guérin, bonjour à tous. Il y a trop d'emballages en plastique dans nos supermarchés. C'est l'alerte de deux associations. On en parle dans le journal de 5h.
0: Ce matin, on présente je vais vous présenter quoi ? Une objet-tech. Voilà, je cherchais le mot. C'est un bon plan économique et écologique à fond vocation. Le prêt d'objets utiles au jardinage, au bricolage ou à la cuisine, c'est à découvrir dans 5 minutes avec Valère Correr. Je ne crois pas qu'il y ait de cours pour apprendre à parler, visiblement.
3: Mais vous serez réveillé d'ici 5 minutes.
0: Mais avant là, c'est un objet que vous allez garder bien précieusement. C'est la radio collector ici, dernière génération. 0810 055 056 pour tenter.

0: place une surtaxe sur les super profits pétroliers. Total, dit-il, peut très bien sortir des mesures de rétorsion, Isabelle Raymond.
1: L'objet du chantage est de taille. Il s'agit de la ristourne à la pompe accordée à tous les automobilistes dans les stations-service de Total en France. Un plafonnement du prix du gazole et de l'essence prolongé jusqu'à la fin de la crise des carburants, promet le groupe pétrolier tricolore, et même amélioré pour le diesel pendant les week-ends prolongés du mois de mai. Une mesure unique dans le monde, insiste Patrick Pouyanné, qui met en garde le gouvernement. Si l'envie lui prenait de surtaxer Total en France, celui-ci serait obligé de fermer le robinet des aides à la pompe. L'idée d'une surtaxe ressurgit depuis l'annonce par Total de bénéfices records au premier trimestre de l'ordre de 5 milliards d'euros. Depuis l'hémicycle, le Premier ministre l'a rassuré, dénonçant le Total bashing. Total paye des impôts, dire aux Françaises et aux Français que Total n'en paye aucun, ça s'appelle un mensonge, martèle Sébastien Lecornu, qui ne semble donc pas prêt pour l'instant à mettre en place une surtaxe sur les groupes pétroliers.
0: La crise pétrolière, les acteurs du secteur aérien sont reçus cet après-midi au ministère des Transports pour faire le point sur les approvisionnements et le prix du kérosène à l'approche des vacances d'été. Inquiétude depuis que certaines compagnies aériennes ont annulé des vols pour optimiser les coûts.
2: Les emballages plastiques sont de plus en plus présents dans nos supermarchés.
0: Constat, enquête que sortent deux associations, Que Choisir et No Plastic in My Sea. Bouteilles d'eau, emballages de fruits et légumes, les petites madeleines aussi dans le sachet plastique, qui sont elles-mêmes emballées chacune dans un sachet plastique. On en oublie un peu que ces emballages plastiques à usage unique sont censés disparaître de nos supermarchés en 2040, Sophie Auvigne.
3: Encore l'an dernier, les ventes d'eau en bouteille, donc de plastique, ont progressé de près de 3,5 points. Le rayon boisson pèse à lui seul 40% des plastiques à usage unique dans la grande distribution. Du côté des fruits et légumes, pas d'amélioration là non plus, au contraire. Avec un engouement pour des champignons en lamelles, des courgettes en rondelles ou encore des ananas déjà épluchés et prédécoupés. Le tout évidemment emballé sous plastique. A l'inverse, le vrac est en net recul. Quasiment 6 magasins sur 10 proposaient un tel rayon en 2023, 80% sur 10 seulement aujourd'hui. Pas mieux pour les emballages réemployés, il y en a moins de 2% en circulation sur le marché. L'objectif est d'atteindre 10% dès l'an prochain. Et pour couronner le tout, les doses individuelles en tout genre ont la cote. Biscuits, lessives, masques de beauté, aucun produit n'échappe à son suremballage.
0: Les précisions de Sophie Auvigne, c'est la question qui fait trépigner la planète football. Qui pour rejoindre Arsenal en finale de la Ligue des Champions? Arsenal qualifié grâce à sa victoire 1-0 hier soir face à l'Atlético Madrid. Et son adversaire s'appellera Bayern Munich ou PSG. Ça y est, c'est ce soir, demi-finale retour. Xavier Monferrand, les Parisiens partent avec un léger avantage, un but d'avance après le match d'anthologie de la semaine dernière, des Parisiens qui ont hâte de retrouver la pelouse munichoise.
4: C'est presque devenu un lieu de pèlerinage pour les Parisiens. L'Allianz Arena de Munich restera le décor du premier sacre tant espéré du PSG en Ligue des Champions. Un grand souvenir pour le milieu de terrain Warren Zaïre-Emery.
5: Très fier de revenir dans ce stade, jouer une demi-finale de Ligue des Champions contre une équipe qui est incroyable, et on va tout faire et tout donner pour remporter ce match et retourner une seconde fois en finale.
4: Mais le PSG sait que rien n'est fait, ou si peu, à l'issue de ce match aller sensationnel. 9 buts certes, mais un seul d'avance pour les Parisiens, et à ce niveau-là ça ne compte presque pas pour l'entraîneur du PSG, Luis Enrique.
6: Il n'y a pas de différence, il y a seulement un but. On est prêt pour savoir que Bayern il peut surmonter ses résultats très facile. Mais nous pouvons aussi marquer des buts parce qu'on ne veut en aucun cas défendre aucun résultat parce qu'on cherche à gagner les matchs.
4: Et ici, le PSG a un statut un peu particulier. C'est la dernière équipe à avoir fait tomber le Bayern chez lui en Ligue des Champions. Et c'était il y a 5 ans.
0: Bon, ça nous promet encore un sacré match. Coup d'envoi 21h pour ce Bayern-PSG. Une date à cocher. Johan, vous avez un stylo?
7: Oui, c'est
0: vous avez
7: bon.
0: Votre agenda.
7: Oui.
0: Le 10 juillet, la sortie du nouvel album des Rolling Stones.
7: Ah.
0: 5e album studio pour les inusables Mick Jagger, Keith Richards et Ronnie Wood. Et on a même droit à un aperçu en avant-première.

0: the Stars, c'est le titre de cette chanson. Les Rolling Stones qui nous dévoilent deux singles en avant-première, histoire de nous faire patienter, surtout vous, Johan, jusqu'au 10 juillet. Je vous connais.
1: Mais oui.
0: Vous allez vous précipiter, je le sais.
1: Mais exactement. Franchement, la voix n'a pas changé de Mick Jagger, c'est fou.
0: Ça fait toujours... très Rolling Stones.
1: Ouais, mais exactement, on adore ce son-là.
0: Allez, un petit peu de métal.

0: Météo, encore des pluies sur la majeure partie du pays.
1: Ouais, des Hauts-de-France au Grand Est jusqu'à la Nouvelle-Aquitaine ainsi que de la Franche-Comté à la région Rhône-Alpes et au nord de la Provence-Alpes-Côte d'Azur. La journée se déroule sous un ciel bien encombré avec des pluies fréquentes, parfois orageuses l'après-midi. Sur le reste du pays, après un début de matinée assez calme avec des éclaircies, nuages et averses se multiplient. À noter que la limite pluie-neige, elle se situe vers 2000 mètres sur les Pyrénées et les Alpes. Les températures sont en baisse sensible. À Lille, à Rennes, Toulouse, Guéret et Saint-Etienne, on a relevé 9 degrés ce matin, à Paris 10, à Strasbourg, Bordeaux, Nantes, Cherbourg, Orléans, Chambéry et Nancy 11, 14 à Marseille. Et puis les maximales sont comprises entre 13 et 18 degrés cet après-midi, localement plus frais entre 10 et 12 vers les Ardennes et jusqu'à 22 sur les départements méditerranéens.
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1: 5h06, soyez les bienvenus, on vous espère en pleine forme ce mercredi, que la nuit a été bonne aussi pour vous. Très heureux de vous accompagner à l'heure du réveil, vous êtes encore sous la couette, déjà en train de vous préparer. On est avec vous et on vous réveille avec Indochine, l'aventurier.

0: L'aventurier et Indochine à 5h10. Bon réveil.
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0: On dit souvent que l'amour n'a pas de prix, mais pour un jeune couple du Maine-et-Loire, il commence avec un sacré bonus quand même. Imaginez la scène, ils viennent tout juste de se rencontrer et décident, comme ça, pour s'amuser, de remplir une grille de loto ensemble. Un mélange de leurs numéros fétiches, un peu de hasard, et là c'est le choc. En dernier, le tirage tombe, 8 millions d'euros. 8 millions d'euros gagnés. L'heureux gagnant d'ailleurs a foncé chez sa nouvelle compagne pour lui annoncer la nouvelle. Sa réaction, un cri du cœur, je la cite, « Tu as bien fait de me rencontrer ». Bah oui, franchement, c'est le deuxième plus gros gain de l'histoire du département, mais surtout le plus beau cadeau de bienvenue pour leur histoire d'amour. Alors si vous cherchez encore l'âme sœur, n'oubliez pas de passer par le bureau de tabac. Je vous dis ça comme ça, on sait jamais. 5h11 dans l'actualité ce mercredi, Aude.
3: Est-ce que vous connaissez, Johan, le vélobus?
0: Non.
3: C'est un bus, mais le carburant, c'est vous qui pédalez. Les enfants adorent. Reportage dans le Finistère dans quelques minutes.
0: On va faire du sport. Ce matin, le réveil se partage aussi en musique au son de Cock Robin. When your heart is weak, on l'écoute dans 5 minutes, mais avant c'est votre rendez-vous par ici les économies.
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0: Bonjour Valère Coréard.
5: Bonjour Johan, bonjour Aude.
3: Bonjour.
0: À chaque jour avec vous, un bon plan pour notre pouvoir d'achat et aujourd'hui vous vouliez nous parler Objetech.
5: Grâce à Monique qui m'a écrit ce mail. Il existe dans certaines villes et ou communes des objets tech. Vous pouvez absolument louer tout le nécessaire pour partir en vacances à des prix ultra abordables. Nouvelle dans les départements. Je ne sais pas s'il en existe d'autres. Bonne réception, Monique. Reçue 5 sur 5, Monique. Merci beaucoup. Je ne crois pas en plus en avoir déjà parlé. Donc c'est vraiment l'occasion. Et je suis sûr que ça va vous intéresser, vous qui écoutez. Une objet tech, c'est comme une bibliothèque, mais pour des objets. On parle d'ailleurs aussi de bibliothèque d'objets. Vous pouvez louer à tout petit prix ce dont vous avez besoin. Ça vous évite de dépenser pour acheter. Et surtout d'acheter pour au final ne pas utiliser ou vraiment très peu. Au passage, c'est ultra écologique.
3: Bon, et concrètement, on peut trouver quoi, Valère, dans une objet tech?
5: C'est vraiment très varié et cela va changer d'une objet tech à l'autre. Mais vous pourrez par exemple louer une tente 3 places pour seulement 10 euros la semaine, une glacière électrique à 8 euros la semaine, une boîte pour transporter un chat 4 euros la semaine seulement, ou encore une tondeuse électrique pour 4 euros les 72 heures. Mais il peut aussi y avoir un souffleur de feuilles, une boîte à outils, une friteuse, un barbecue, un siège bébé pour la voiture. Il y a un peu de tout dans une objet tech, donc c'est vraiment un bon plan budget. La seule limite, c'est qu'il n'y en a pas encore des milliers partout en France. Mais jetez quand même un coup d'œil, vous serez, qui sait, chanceux. J'en ai trouvé là, vite fait, en regardant sur mon moteur de recherche en Seine-et-Marne, Chambéry, Quimper, Lyon, Montreuil et Bernex. Il faut juste prendre le temps de chercher un peu. Qu'en pensez-vous? Vous avez déjà testé? Vous seriez prêt à vous inscrire dans une bibliothèque d'objets? Vous en avez une près de chez vous? Mon mail, c'est paricideseconomies@radiofrance.com.
0: Merci beaucoup, Valère Coréard. Demain, on s'intéressera avec vous à la fameuse aide aux grands conducteurs, aux grands rouleurs, annoncée par le gouvernement. En attendant, les bons conseils sont à retrouver en détail sur ici.fr, page par ici, les économies.
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0: 5h14, on connaît le bus scolaire, Aude, mais est-ce que vous connaissez le vélobus?
3: Initiative originale qui permet de joindre l'utile à l'agréable en cette période de flambée des prix à la pompe. On est dans le Finistère, à Pouldrezic, la commune utilise 2 vélobus pour transporter les enfants du centre de loisirs. Alors je vous le décris, je suis allée voir, c'est un engin en bois pas très grand et les enfants pédalent tous ensemble avec le conducteur pour faire avancer la chose et manière aussi de faire un peu de sport. Notre reporter ici, Tuc Dual Chartier est donc parti en vadrouille avec les enfants en vélobus.
8: Côte à côte, 8 enfants pédalent plus vite que leur ombre pour aller à la plage.
9: Allez, on pédale, on pédale.
10: Ouais, pédale.
8: J'y gilets jaunes et casques blancs sur la tête. Ils connaissent très bien leur véhicule.
2: On peut mettre 8 personnes et dans l'autre aussi. Il y a un moteur et tout.
6: Il y a les chaînes comme sur un gros vélo.
9: Ça a été fait par un constructeur en Angleterre.
8: Le Widibus a maintenant un an et au départ, les animateurs réclamaient un véhicule pour amener les enfants à la plage. Un refus catégorique se rappelle l'adjointe au maire de Pouldreuzic, Nelly Vivien.
10: On a dit non. D'entrée de jeu, on a dit non. Et en y réfléchissant, on s'est dit, mais il y a peut-être d'autres modalités de transport qui pouvaient être intéressantes pour les enfants.
8: C'est là que la société nantaise Humbird, qui construit des vélobus, s'est imposée comme une évidence, car c'est un moyen de faire du sport à plusieurs pour développer sa coopération.
10: Et tout ça en sécurité, parce que il me semble quand même que c'est moins dangereux d'avoir 8 enfants dans un Widibus que d'avoir 8 enfants à la queue leu-leu sur la route.
8: Le tout en s'amusant.
3: En belle ambiance, effectivement. Tenez, autre changement dans nos habitudes. Vous connaissez, Johan, la voiture de fonction.
5: Oui.
3: Eh bien, pourquoi pas le vélo de fonction. De plus en plus d'entreprises le proposent, vélo classique ou vélo électrique. Ça leur permet d'économiser en carburant. Économie aussi pour le salarié, puisque certains nous disent même avoir résilié leur abonnement transport.
0: 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N'oubliez pas notre carte sur ici.fr avec les stations-service les moins chères près chez vous. 5h16, une nouvelle série débarque ce soir sur France 2, Enchaîné, c'est son nom. Cette fiction traite de l'esclavage sur l'île Bourbon, c'est l'ancien nom de l'actuelle île de la Réunion. L'interprétation d'Olivier Gourmet en propriétaire de plantation est très convaincante et justement, il se confie ce matin dans les coulisses télé de Patrice Gascoigne, mais avant, When Your Heart Is Weak, c'est Coq Robin. Bon réveil avec votre radio ici.

0: Coq Robin à 5h21, bon début de journée. L'éphéméride de ce 6 mai, on souhaite un bon anniversaire à Tony Estanguet, 48 ans aujourd'hui, 65 ans pour Georges Clooney.
1: Mais non.
0: Eh ben oui, 65 ans déjà, et puis 74 ans pour Christian Clavier. Tiens, une date qui a marqué notre histoire en France, 6 mai 1889, c'est l'inauguration officielle de la Tour Eiffel. Lors de l'exposition universelle de Paris, elle était censée rester debout que 20 ans, et en fait elle a été sauvée de la démolition uniquement parce que son créateur, Gustave Eiffel, a prouvé son utilité scientifique en y installant une antenne géante pour la radiotélégraphie. C'est d'ailleurs grâce à cette antenne que vous nous entendez aussi ce matin.
1: Et oui, on est en haut de la Tour Eiffel.
0: Exactement, c'est un relais précieux. Franchement, c'est la classe de dire ouais, ça. C'est beau. Tiens, c'était aussi un 6 mai en 1840 qu'est entré en vigueur le Penny Black. Qu'est-ce que c'est? C'est le tout premier timbre postal adhésif de l'histoire. C'était au Royaume-Uni. Avant cela, en fait, le destinataire payait le port et non l'expéditeur. Autant dire que beaucoup de gens refusaient soudainement de prendre leur courrier quand ils voyaient la facture
1: J'en veux
0: arriver.
1: Pas.
0: Oui, c'est ça. Allez, merci beaucoup et bonne journée.
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0: On retrouve Patrice Gascoigne avec ses coulisses télé. Aujourd'hui, Patrice, vous nous promettez une magnifique épopée, celle de la série historique Événement de France 2, Les Enchaînés.
3: On nous annonce si souvent des séries événements, donc quand c'est vraiment le cas, on est un peu sous le choc. Ce fut mon cas devant Enchaîné, lancé ce soir sur France 2.
4: Au moindre écart, ce sera 10 coups de fouet.
5: C'est lui, c'est mon père.
6: Le bâtard et sa mère.
7: Un jour, tu seras libre, mais pas tout de suite.
8: C'est ça qui nous manque, de l'espoir.
3: Enchaîné n'est pas qu'une série sur l'esclavage, c'est une série sur les rapports humains, familiaux, ancrés dans cette période sombre, trop rarement traitée par la fiction. Le scénario est remarquable, la réalisation de Laure de Butler magnifique, et le casting incroyable, notamment le héros Charles Bellevue, qui dirige d'une main de fer son domaine et ses esclaves perdus sur l'île de Bourbon en 1806. Parmi eux, il y a Isaac, son bâtard. Un cyclone va ravager les cultures de Bellevue et faire dérailler l'équilibre de ce petit monde. Charles Bellevue est joué avec une intensité folle par Olivier Gourmet. Je l'ai joint pour lui demander, quand on a un parcours d'acteur aussi riche que le sien, si on est encore surpris par un scénario comme celui de Enchaîné, Olivier Gourmet.
9: Oui, heureusement, on est surpris par tous les quatre matins, mais de temps en temps, heureusement, il y a un scénario qui vous éveille, qui vous plaît beaucoup et qui vous donne envie de participer au projet. Oui, heureusement, j'espère que ça continuera d'ailleurs.
3: Est-ce que ce Charles Bellevue que vous interprétez, Olivier Gourmet, est-ce que les auditeurs de Ici la radio, est-ce qu'ils vont le détester finalement?
9: Ils vont le détester, oui. Ils vont le détester et j'espère qu'ils vont l'aimer un peu. En tout cas, essayer de comprendre cet homme, dans quelle situation il est et qu'est-ce qui justifie cette violence à certains moments et cette façon d'agir. Mais il est détestable, oui. Il est détestable et en même temps, moi j'ai essayé de lui donner l'humanité qui est en lui.
3: Alors il y a une vraie tension à l'image, mais on a envie de savoir, nous, qu'est-ce qui se passait dès que l'action était coupée?
9: Il y avait beaucoup de détente et de plaisir. Laure de Butler est une réalisatrice qui insuffle beaucoup de tendresse, d'humour, de détente, de joie, de plaisir.
3: Et alors, en regardant Enchaîné, vous en avez pensé quoi de votre personnage, Charles Bellevue?
9: Je vais être un peu prétentieux, mais je pense qu'il est bien équilibré dans ces scènes qui le tiraillent. Entre le bien, le mal et sa conscience, c'est plutôt réussi. Oui.
3: Olivier Gourmet dans la formidable série Enchaîné, à ne pas manquer ce soir sur France 2. À demain pour vous déchaîner de nouvelles coulisses télé.
0: Merci Patrice Gascoigne. 5h25, coach, je vous parlais de l'inauguration de la Tour Eiffel le 6 mai 1889. Oui. Et bien Gustave Eiffel a aussi réalisé un autre chef-d'œuvre, le viaduc de Garabit. C'est dans le Cantal. On revient sur son histoire avec Stéphane Bern, mais avant Mon Sourire, c'est Zaz qui vous le propose. Bon réveil. Gardez ce sourire aussi que vous avez, Haute, c'est magnifique.

0: Le dernier titre de Zaz, Mon sourire à 5h28. Le sourire, on l'a aussi en parlant d'histoire chaque matin avec Stéphane Bern. Et ce matin, Stéphane, on voyage au temps où un gigantesque arc de fer a surgi au milieu des montagnes d'Auvergne.
1: Avant d'ériger une tour de 300 mètres de haut à Paris, Gustave Eiffel a commencé par suspendre des rails au-dessus du vide. À la fin du 19e siècle, la commune de Ruines en Margeride, dans le Cantal, est paisible et les gorges de la Truyère s'écoulent tranquillement. Soudain, des ingénieurs débarquent avec un projet un peu fou, faire passer une ligne de chemin de fer au-dessus de ce gouffre, dans le but de relier Paris à Béziers. Une ligne de chemin de fer au-dessus du vide ?
2: Il y en a qui ont essayé, ils ont eu des problèmes. Hein.
1: Léon Boyer, polytechnicien et ingénieur des ponts et chaussées, conçoit l'ouvrage. Puis il demande à un certain Gustave Eiffel et à sa société de le construire. L'idée est spectaculaire. Un immense viaduc de fer long de 565 mètres est porté par une arche gigantesque à plus de 100 mètres de hauteur. Une sorte de tour Eiffel, version horizontale. À partir de 1880, les ouvriers sont à pied d'œuvre pour réussir l'impossible, maniant plus de 3100 tonnes de fer, mais aussi des tonnes d'acier, de fonte et de plomb. Un projet fou, mais il n'était pas question de péter un boulon, encore moins de dérailler. Après 4 ans de travaux, le viaduc de Garabit est né. Considéré tantôt comme le banc d'essai, tantôt comme le grand frère de la tour Eiffel construite 5 ans plus tard, le viaduc de Garabit a quelque peu été éclipsé par sa petite sœur. C'est souvent comme ça avec la renommée. On peut commencer en région, mais pour devenir une grande star, ben c'est à Paris que ça se passe. Mais en 2017, il finit quand même par être classé monument historique. On parle beaucoup de Gustave Eiffel pour avoir conçu sa fameuse tour, mais on oublie qu'il a aussi inventé le TGV, le train à grand vertige.
0: Merci Stéphane Bern. 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Nous sommes le mercredi 6 mai dans l'info du jour, on parle football avec la demi-finale retour de Ligue des Champions Bayern Munich PSG. Comment se préparent les supporters? On leur donne la parole dans 2 minutes aux supporters parisiens, mais avant 5h30, toute l'actualité en France et dans le monde, c'est le 90 secondes avec vous Drazo.
3: Total Energy menace d'arrêter son plafonnement des prix à la pompe si le gouvernement décide de taxer les super profits pétroliers. Coup de pression de son patron Patrick Pouyanné, critiqué pour ses profits exceptionnels au premier trimestre. Total Energy, dit-il, ne va pas s'excuser de performer. La crise pétrolière et l'inquiétude du secteur aérien. Les compagnies aériennes sont reçues cet après-midi au ministère des Transports. Objectif, faire le point sur l'approvisionnement des avions en kérosène à 2 mois du top départ des vacances d'été. Amazon va investir 15 milliards d'euros en France sur 3 ans, avec à la clé la promesse de créer 7000 emplois en CDI et d'ouvrir dès cette année 3 nouveaux centres de distribution en Eure-et-Loire, dans l'Oise et dans le Rhône. Ils avaient déjà été annoncés. Amazon qui promet aux Français des livraisons plus rapides et des prix bas. 18 mois de prison avec sursis sont requis contre l'animateur périscolaire accusé d'attouchement sur la poitrine de 3 petites filles de CM2 dans une école parisienne. Accusé par 9 fillettes en tout de câlins forcés, de remarques déplacées. Le jugement sera rendu le 16 juin. Le bateau de croisière coincé dans l'Atlantique pourra finalement débarquer aux îles Canaries. Il arrivera d'ici 3 à 4 jours. Le navire touché par un antivirus, un syndrome respiratoire. 3 personnes sont mortes. 3 personnes malades vont-elles être évacuées via le Cap Vert. Ça passe pour Arsenal, qualifié pour la finale de la Ligue des Champions. Les Anglais sortent l'Atlético Madrid d'Antoine Griezmann. 1-0 sur le match retour.
0: Et justement, qui sera l'adversaire d'Arsenal? C'est l'info du jour, c'est le match tant attendu, Bayern Munich PSG, c'est ce soir.
3: C'est l'autre demi-finale retour de cette Ligue des Champions, et c'est celle-là qu'on attend. On est encore sous le choc du match aller, ce match d'anthologie, 5-4 en faveur des Parisiens. La planète football attend la revanche, la planète football est en ébullition, Marie Boéda.
4: Sur le fond d'écran de son portable, une photo du Parc des Princes capturée depuis les tribunes. Chloé y était la semaine dernière et ce soir.
5: Je pense que ça va aller rejoindre des copains. On va aller regarder ça, soit dans un bar, soit en plein air, à voir par rapport au temps.
4: Elle a 24 ans et soutient le PSG depuis 10 ans.
5: Dès le moment où il y a un match, on est là pour regarder, mettre le maillot, être là, supporter, crier, pleurer. En gros, forcément, il y a une plus grosse tension, une plus grosse animation. Après, voilà.
4: Alistair aussi est un fidèle. Lui préfère la soirée au calme avec sa mère.
6: C'est le rituel, voilà. Elle est convertie et maintenant elle est dans le truc, elle connaît les noms des joueurs. Je préfère être entouré, le vivre. Il y a plus d'émotions, il y a une alchimie qui se fait avec les gens qui nous entourent. J'espère qu'on va aller en finale et qu'on va essayer de faire le doublé hein. En année consécutive. Ça a l'air sympa, moi j'y crois.
4: Moins passionné par le PSG, Elias invite tout de même quelques amis chez lui à Meaux, en Seine-et-Marne.
7: Pizza, iced tea, oasis, de l'eau, et voilà.
4: Une soirée qui pourrait être historique, pense l'étudiant.
7: Parce que bon, deux finales de suite, il y a un engouement derrière ce match. En plus, un moment avec des amis, donc on est tous réunis et voilà.
4: Ce sera carrément une grande fête avec son père et des amis
8: chez moi.
4: En pleine semaine pour Damien, 17 ans.
8: Il y a un peu de monde, c'est vrai. Mon père, ça fait très longtemps qu'il est ultra au PSG, du coup pour lui c'est important et même moi j'adore le foot.
4: À côté de lui, Raphaël.
9: Bah moi je vais aller le voir chez lui.
4: Au moins 10 invités et un 11e se manifeste, c'est Basile.
10: Je suis invité ou pas?
11: Je viens.
0: Ah bah oui.
4: Mais attention, à minuit, au lit, car demain il y a bac blanc pour les trois lycéens.
0: Et je reconnais qu'ils ne vont pas beaucoup dormir.
4: Oh non.
0: Et je pense que demain nous aurons de belles cernes sous les yeux. Coup d'envoi 21h pour ce Bayern Munich PSG. 5h34 à la météo, des Hauts-de-France au Grand Est jusqu'à la Nouvelle-Aquitaine ainsi que de la Franche-Comté à la région Auvergne-Rhône-Alpes et au nord de la Provence-Alpes-Côte d'Azur. La journée se déroule sous un ciel bien encombré avec des pluies fréquentes, parfois orageuses l'après-midi. Sur le reste du pays, après un début de matinée assez calme avec des éclaircies, nuages et averses se multiplient. Ce sera plus calme notamment sur la Bretagne. La limite pluie-neige, elle, se situe vers 2000 mètres sur les Pyrénées et les Alpes. Les températures en baisse sensible à Rennes et Toulouse et Guéret, 9 degrés relevés en ce moment, à Paris 10, à Strasbourg, Bordeaux, Nantes, Cherbourg, Orléans, Chambéry et Nancy 11, 14 à Marseille. Il y a aussi vos messages sur la page Facebook ici. 9 degrés relevés à Saintes près de Lille, nous dit Marie-André. 10 degrés dans le Pays Basque, on salue Marie-Pierre. Même température dans le Puy-de-Dôme, merci Émeric pour l'info. 11 degrés à Aix-en-Othe, c'est dans le département de l'Aube, on salue Michel. Mariac est dans le Poitou, a relevé 16 degrés, puis 16 degrés 7 au Lavandou. Merci Eddy. Pour les maximales, comprises entre 13 et 18 degrés, localement 10 à 12 vers les Ardennes et jusqu'à 22 sur les départements méditerranéens.
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0: 5h35, merci de démarrer cette journée avec votre radio ici au rendez-vous de l'actualité qui vous concerne. On prend le temps de vous accompagner au réveil, sur la route du travail ou déjà au boulot. On pense fort à vous les amis. Côté musique, on se fait plaisir ce matin avec Alain Bashung, Gabi au Gabi.

0: L'Ambachung, Gabi au Gabi, 5h39. Merci de démarrer la journée avec votre radio ici, Beau Réveil.
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0: Vous recevez des appels, des SMS ou même des mails qui vous paraissent étranges. On est là pour vous aider à y voir plus clair dans votre rendez-vous. C'est pas vrai, et Aude, vous vous intéressez ce matin à notre compte WhatsApp.
3: Vous recevez, Johan, un message très innocent de quelqu'un que vous connaissez, mais votre ami s'est fait pirater et vous risquez la même chose. Je vais vous expliquer.
0: Vous allez tout nous dire dans un instant. Côté musique, je vois arriver Bonnie Tyler, mais aussi la nouveauté avec Marguerite.
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0: Les filles, les meufs, on l'écoute dans 5 minutes. Mais avant, on accueille Jean-Paul qui est à Perpignan. Bonjour Jean-Paul.
5: Comment allez-vous?
0: Ben ça va super, et vous?
5: Écoutez, ça va bien. Après cette nuit agitée, nous avons eu un orage hier, vers 17-18h. Voilà, mais
0: pas,
5: ça va.
0: Pas
5: ça
0: de dégâts,
5: va.
0: Pas de dégâts chez vous, Jean-Paul?
5: Non, je pense pas, non.
0: Bah, j'espère pas en tout cas. Cher Jean-Paul, je découvre que vous aimez la méditation, prendre le temps de la méditation, c'est ça?
5: Il le faut pendant le temps qui court, vous savez.
0: Mais ça passe par quoi pour vous, Jean-Paul?
5: Alors, c'est la respiration.
0: Ouais. Voilà. La respiration.
5: La respiration abdominale, thoraxique, et puis après, voilà.
0: Ah ben,
5: Dépense le téléphone, on n'écoute plus. Bleu Roussillon, terminé. Voilà.
0: Bleu Roussillon, mais exactement. Mais on salue ici Roussillon,
5: après,
0: évidemment.
5: Et après, on reprend.
0: Ouais, mais d'ailleurs, dans cette dynamique-là, il y a un ouvrage aussi qui vous accompagne depuis longtemps, en tout cas, c'est le Petit Prince. Il y a une phrase qui vous marque, vous, dans Le Petit Prince.
5: C'est ma phrase préférée. Monsieur de Saint-Exupéry, excusez-moi.
0: Ouais. Voilà. C'est laquelle votre phrase préférée?
5: L'essentiel, ta vie et vos cœurs.
0: Eh ben oui.
5: Je répète. Oh. L'essentiel, ta vie de l'œil, à l'œil, pardon. On le voit qu'avec le cœur.
0: Exactement, voilà. On voit bien qu'avec le cœur, l'essentiel est invisible pour les yeux. Et Le Petit Prince, qui est le deuxième livre, d'ailleurs, le plus traduit au monde, après la Bible. Et ça, c'est vrai que c'est assez fou. Une belle référence, en tout cas, Jean-Paul. 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
0: C'est pas vrai, le rendez-vous anti-arnaque, hôte des escrocs, essaie de prendre le contrôle de nos comptes WhatsApp.
3: Oui, faites attention, c'est ultra piégeux. Sophie, une auditrice, m'a envoyé la capture d'écran du message qu'elle a reçu l'autre jour. On est sur WhatsApp, effectivement, et le numéro qui s'affiche, elle le connaît, c'est celui d'une amie. Donc elle ne se méfie pas, elle ne se doute pas que le compte de son amie a en fait été piraté. Que dit le message? On voit la photo d'une petite danseuse en tutu. Salut, pourrais-tu voter pour Francesca? C'est la fille de mes amis. Le premier prix est un cours de danse gratuit et c'est très important pour elle. Sophie me dit, j'ai voulu aider, j'ai cliqué sur le lien.
0: Et c'est là que le piège s'enclenche. Que se passe-t-il quand on clique?
3: J'ai cliqué, on arrive sur un site qui nous parle d'un concours, effectivement, organisé par une école de danse classique. Et la petite Francesca est en finale. Les votes s'affichent, je les vois, ils sont très serrés. Il manque quelques voix à Francesca pour l'emporter. Allez, clique, je vote, je vote pour Francesca. Là, le site me demande mon numéro de téléphone et il m'envoie un code de sécurité pour, dit-il, éviter la falsification des votes. Je rentre le code sur le site et qu'est-ce qui s'affiche? Une demande de connexion à mon téléphone. Stop, on arrête tout. Cette arnaque, elle a un petit nom, c'est l'appareillage fantôme.
0: Et c'est quoi concrètement?
3: En fait, je suis en train de donner à l'escroc tout ce dont il a besoin pour se connecter à mon compte WhatsApp. Il aura accès à tout, mes conversations, mes photos, catastrophe, il saura quasiment tout sur moi et surtout, il peut se faire passé pour moi. Pour vérifier si vous n'êtes pas déjà tombé dans le piège, allez dans votre menu WhatsApp, vous cliquez sur appareil connecté, je l'ai fait ce matin, vous aurez toute la liste des machines connectées à votre compte WhatsApp et s'il y en a une de suspecte, bah vous la déconnectez tout simplement.
0: C'est effrayant en tout cas, merci Aude. Chronique à retrouver sur ici.fr, page C'est pas vrai. Allez, un peu de douceur après ça, 5h44, voici Marguerite avec les filles, les meufs en nouveauté sur votre radio ici. Bon mercredi.
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0: Les filles, les meufs, Marguerite avec ce morceau intime qui explore sa bisexualité et son identité entre féminité et masculinité. Elle sera en concert notamment le 22 mai prochain à Saint-Brieuc dans le cadre du festival Art Rock ou encore à We Love Green, ça c'est à Paris le 6 juin prochain. Tiens, parlons immobilier ce matin. Si vous dites que l'immo c'est pour les autres et que vous ne pouvez pas acheter, détrompez-vous parce qu'il y a des astuces et des bons plans pour acheter après casser certains logements. Explication du magazine Merci pour l'info, rendez-vous dans moins de 2 minutes. 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Bonjour.
1: Et bonjour, en effet, c'est avec nous dans la Loire et la Haute-Loire. Bonjour David Valverde.
2: Bonjour Pauline, bonjour tout le monde.
3: Bonjour Pauline, bonjour tout le monde.
1: Oh là là, il faut oublier le micro, ouais. C'est ça ouais. Mehdi à la réalisation, ah bah je balance. Oui, voilà. Et on va ouvrir la boîte à souvenirs dans cette matinée.
3: Oui, on va se replonger en mai 1976. La semaine prochaine, on va fêter les 50 ans, la finale de Glasgow et des poteaux carrés. L'événement, c'est à 8h30. Les anciens verts Gérard Janvion et Osvaldo Piazza seront nos invités avant une séance de dédicace à Centre 2 cet après-midi. Et puis la projection ce soir d'un documentaire consacré à cette épopée européenne des Verts. On sera avec le réalisateur de ce film à 7h45. On espère que tout cet engouement va porter chance cet après-midi aux Verts. Elles jouent leur maintien en première division. Dernière journée de championnat. Il faut gagner à l'Étivalière contre Fleury et espérer des défaites dans le même temps de Lens et Montpellier.
4: Je sais qu'il y a moins d'engouement chez les filles que chez les garçons. C'est logique. Je ne sais pas si on peut faire un guichet fermé mercredi, mais j'espère qu'on aura un petit truc en plus que l'adversaire avec un maximum de soutien.
3: 500 places vendues pour l'instant au stade Salif Keita pour ce match crucial. Coup d'envoi 17h. Et puis ce matin, on programme aussi la grève qui va reprendre demain dans des collèges de la Loire qui demandent leur classement en REP plus pour avoir des moyens supplémentaires. C'est à Edmond-Richard à Saint-Etienne et à Honoré-Durfay à Edmond-Richard à Saint-Chamond et à Honoré-Durfay à Saint-Etienne. Pour l'instant, le rectorat ne veut rien entendre. Il promet des aménagements. Reportage à 6h.
1: L'info près de chez vous, la musique, les bons plans et ce souvenir de 76. Rendez-vous dès 6h. A tout de suite.
0: 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À 5h49, la une de la presse.
5: On parle immobilier ce matin avec le dernier numéro de Merci pour l'info qui est actuellement en kiosque.
0: Et on est avec son rédacteur en chef. Bonjour Mathieu Sicard.
6: Bonjour Johan et bon réveil à tous.
0: Bon Mathieu, j'ai l'impression qu'il y a une erreur parce que vous nous proposez d'acheter à moins 50%.
6: Ah non, il n'y a pas d'erreur, c'est bien ça. Et puis même plus, il faut juste connaître les plans.
0: Non mais attendez, à moitié prix, c'est quoi ? C'est un déstockage sur Too Good To Go ?
6: Non Johan. D'ailleurs, vous ne trouverez pas ces plans sur Le Bon Coin ou Se Loger hein, la plupart du temps. C'est sur des sites moins connus, mais je vous promets, il n'y a pas de lézard. On parle de façons d'acheter qui sont parfaitement légales. Il faut juste connaître les bons coins, les bonnes adresses. Alors il y en a un que vous devez connaître, c'est le viager.
0: Ah bah oui, ça parce qu'on achète en fait un logement à une personne âgée, ça lui fait un petit revenu et on a la maison à son décès, c'est ça ?
6: Oui, une rondelette somme au début, hein, ça s'appelle le bouquet, et puis après une petite rente viagère pour que les personnes âgées puissent arrondir un peu ces fins de mois. Mais bon, au total, c'est pas la meilleure affaire, vous pouvez espérer une réduction de moins 30%.
0: Ouais, et puis en plus, on ne dispose pas du bien tout de suite.
6: Non, c'est plutôt au décès de la personne. Alors parfois, ça arrive, hein, notamment quand la personne est en maison de retraite, mais à ce moment-là, vous aurez une réduction souvent un peu moins forte. Et si vous avez un projet IMO pour les prochains mois et pas pour quand la personne âgée sera morte, on ne sait pas quand, je vous invite plutôt à vous intéresser au bail réel solidaire. Le principe est tout simple, vous achetez le bien, mais pas le terrain sur lequel le bien est construit. Ça, c'est super intéressant dans les grandes villes où c'est le foncier qui coûte très cher aussi. Mmh. Si vous achetez que le bâti, là, c'est 30 à 50% de réduction. Alors, c'est vrai surtout pour évidemment Paris, Montpellier, Marseille, Lyon, là où la tension est la plus forte. Vous pourrez trouver toutes ces annonces-là, non pas sur Le Bon Coin, sur le GC, mais sur boris.beta.gouv.fr.
0: Bah, de ce que l'on comprend, donc, c'est que ça concerne surtout les grandes villes. Vous avez quelque chose pour les plus petites ?
6: Oui, là pour les plus petites, c'est le truc un petit peu sexy, je trouve. Vous pouvez racheter un bien de l'État. En ce moment, par exemple, il y a l'ancienne prison de Caen.
0: D'accord.
6: Ça m'intéresse, l'ancienne prison de Caen.
0: Pourquoi pas ?
6: Mais il y a aussi des apparts, des maisons de maîtres, des terrains, il y en a partout en France. Imaginez hein, l'ancien logement de fonction d'un ancien directeur de CAF. Bon, maintenant, ils n'ont plus de logement de fonction. L'État remet tout ça en vente. La mise à prix est à 20% de la valeur du bien. Ah. Donc, si vous êtes le seul à lever la main, vous achetez à moins 80%. Alors, surveillez surtout hein, pour ça les ventes où il y a le moins de monde. Et puis là aussi, je ne sais pas si vous avez déjà joué à aller chez Drouot ou les ventes aux enchères en ligne. Faut juste connaître l'adresse. En l'occurrence, pour ces cessions de biens immobiliers de l'État, c'est cessions au pluriel point immobilier-état. www.agorastore.gouv.fr. Bon, l'adresse est un peu compliquée, vous pouvez aussi aller sur agorastore-imo.fr et vous verrez tous les biens de l'État en vente.
0: Mais en fait, Mathieu, ce sont donc ici là des ventes aux enchères.
6: Oui, c'est des ventes aux enchères, effectivement, dans l'écrasante majorité des cas. Et en vente aux enchères aussi, vous avez les enchères judiciaires. Alors là, c'est un peu moins gai, hein. C'est vraiment souvent des biens qui ont été saisis, il y a des gens qui avaient beaucoup de créances. Il y en a 5000 en vente chaque année, un petit peu plus que de biens que l'État met en vente. Un lecteur de Merci pour l'info nous a signalé qu'il a acheté un appartement, je sais plus dans quelle station de ski, pour la moitié de sa valeur, il a revendu au prix, hein, 3 mois plus tard.
0: Ah ouais.
6: Donc, en 3 mois, faire x2 sur son investissement, je n'ai aucun livret d'épargne qui vous permette de faire aux euros.
0: C'est vrai que ça donne envie. Vous pouvez en tout cas retrouver tous les détails dans Merci pour l'info et tous ces super plans immobiliers sur mercipourlinfo.fr. Merci à vous, justement, Mathieu Sicard, pour ce matin. À bientôt. 5h53. Tiens, parler salaire. Est-ce que vous le faites avec, pourquoi pas, vos collègues?
5: Vous voulez connaître mon salaire, c'est ça?
0: J'osais pas vous poser la question.
5: Je suis sûr que vous gagnez plus que moi, de toute façon. Je suis très jalouse.
0: Bon, en tout cas, c'est la question que vous pose ce matin Muriel Jordan. Réponse dans 3 minutes. Mais avant, c'est Bonnie Tyler. Bon réveil.

0: Bonnie Tyler, 5h56 sur votre radio ici. Notre radar des tendances, Muriel Jordan décrypte pour nous les phénomènes de société. Et aujourd'hui, la tendance n'est pas franchement à parler du salaire en France. Ça reste tabou, c'est vrai. Mais une nouvelle législation va faire évoluer les choses.
1: Parler argent, ça reste tabou en France. Alors direction la rue pour vous tendre mon micro à ce sujet. Cette étudiante de 21 ans, par exemple, parle-t-elle argent en famille ?
2: Pas trop, non. Non, moi, c'est tabou chez moi.
1: Mais tu te sentirais pas de dire, maman, tu gagnes combien ?
2: Ah non, non, non, ouais, non.
1: C'est tabou en France de parler de ça ?
2: Ah oui, en France, c'est très tabou, l'argent quand même.
1: Ouais. Ah oui. Et toi, tes parents, tu sais combien ils gagnent ?
2: Oui, je sais combien ils gagnent.
1: Combien alors ?
2: Je vais pas dire des chiffres, mais...
1: Vous avez un avis, madame ?
3: Même entre parents et enfants, parfois, c'est difficile de parler à l'argent. Moi, j'ai des amis qui ne savent pas, par exemple, ce que leur enfant gagne. Elles disent, ça ne me regarde pas.
1: La question de l'argent et du salaire semble donc rester tabou en France.
4: Bon, mais tout ça pourrait bientôt changer, Muriel, parce qu'à compter du 7 juin prochain, toutes les entreprises françaises devront se conformer aux nouvelles exigences de transparence salariale.
1: Oui, c'est l'application d'une directive européenne visant à lutter contre les inégalités salariales. Elle prévoit, entre autres, l'indication de la rémunération dans les offres d'emploi, la communication des écarts de salaire entre les hommes et les femmes dans les grandes entreprises, ou encore la possibilité de demander à connaître la moyenne des salaires des collègues qui occupent un poste équivalent. Mais au bureau, demander à quelqu'un combien il gagne, ça reste compliqué. La preuve, cette femme de 51 ans que je croise dans la rue est salariée et, madame, vous savez combien gagnent vos collègues ?
5: Pas vraiment, parce qu'en France, effectivement, on connaît pas le salaire de ses collègues. Et je pense que c'est aussi une manière pour les directions d'éviter des crises internes.
1: Donc, ouais, éviter la négo aussi, peut-être.
5: C'est ça, ou se dire, voilà. Et après tout, en France, le truc qui prime, c'est qu'on bosse pas au mérite, mais à ce qu'on paraît.
1: Vous aimeriez faire sauter un peu ces verrous et parler, vous pouvoir dire, ben voilà, moi je gagne tant.
5: Ben ouais, je pense que ce serait pas mal, parce que du coup, il y aurait une sorte d'égalité qui serait un peu plus globale sur tous les salaires.
1: D'ailleurs, j'y pense, même dans les offres d'emploi, on parle pas salaire. Dans l'annonce, il y a tout, l'intitulé exact du poste, l'expérience requise, les compétences à avoir, le nombre d'heures par semaine, le lieu, les tickets resto, mais pas un mot sur le salaire. C'est seulement au bout de 5 entretiens, 3 visios, un rendez-vous avec le PDG, puis le DRH et une période d'essai de 6 mois que là, enfin, la question du salaire est abordée. En attendant, en juin prochain, de pouvoir demander à connaître le salaire moyen de nos collègues exerçant le même poste que nous, eh bien on va continuer à parler météo avec les collègues pour éviter de parler salaire. La météo, c'est le sujet préféré des salariés à la machine à café. Je l'ai vécu encore au bureau hier avec un de mes collègues.
6: Hey, ça va Mumu ? Tu veux un café ?
1: Ah bah oui Patrice.
6: Dis-moi, t'es payé combien toi ? Sans être indiscret hein.
1: Ah tu veux pas plutôt parler météo ? J'ai pas envie de me mouiller là.
6: Ouais t'as raison moi non plus. Du sucre dans ton café ?
1: Oui, et du sucre sur ma fiche de paye aussi s'il te plaît. Bref, ces tendances de pas avoir envie de dire combien on gagne à ses collègues de bureau, mais il faudrait peut-être que ça change un jour, parce que la transparence de l'information, c'est peut-être ça qui va permettre de gommer les inégalités encore trop présentes dans notre société. Bon, sur ce, je vous laisse, je vais aller négocier avec mon patron.
0: Merci Muriel, bon courage. On a une qui met tout le monde d'accord, c'est l'équipe d'ici matin qu'on retrouve en studio. Bon mercredi.
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9: C'est nous ? C'est nous l'équipe d'ici matin ?
10: Bah oui.
9: Apparemment. Bonjour la Loire, bonjour la Haute-Loire. Très contente de vous retrouver ce mercredi matin avec toute l'équipe. Nous avons Mehdi à la réalisation, David Valverde pour les infos. Bonjour.
10: Bonjour Pauline, bonjour tout le monde.
9: Mercredi 6 mai et ce matin au programme, un moment vraiment spécial sur votre radio. 50 ans après l'épopée des Verts 76, deux légendes du club sont avec nous. Vous allez les découvrir. On attend d'ailleurs de recevoir vos souvenirs sur notre page Facebook ici Saint-Étienne-Loire.
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9: Mercredi matin, on avance dans la semaine doucement mais sûrement. On est avec nous, il est 6h. C'est mieux, les informations présentées par David Valverde. Les profs du collège Honoré d'Urfé

0: réalisable pour plein de raisons. En premier lieu, le fait d'avoir des collégiens au lycée, sachant que c'est un bâtiment qui est à part. La qualité de travail des collègues, elle va en pâtir de devoir... déjà, on a des collègues qui doivent changer de salle à toutes les heures, etc. Alors maintenant, il va falloir qu'ils aillent dans l'autre bâtiment. En fait, on n'arrête pas de prendre le sujet par plein de bouts différents et on arrive toujours à la même conclusion, c'est que on a besoin des moyens de la REP+ pour pouvoir assurer un accueil et un suivi de qualité de nos élèves, d'une part, et une sécurité physique et psychologique des personnels qui vivent quotidiennement des violences dues à la structure de l'établissement.
1: Et d'autres collèges de la Loire demandent également ce passage en REP+. C'est le cas à Saint-Chamond, au collège Edmond-Richard. Là aussi, les personnels vont reprendre la grève demain. Ils étaient 60% de grévistes hier. Et ils réclament toujours à être reçus par la rectrice de l'Académie de Lyon. La grève toute la semaine à Andrézieux-Boutéon, chez Dumarais. Le site de ce fabricant de boîtes de vitesse doit fermer avant la fin de l'année. 250 personnes sont concernées par cette cessation d'activité. Ils protestent contre les conditions du plan de sauvegarde de l'emploi qui ont été présentées par la direction lundi. Ils veulent justement la rencontrer, cette direction, pour négocier les primes de départ.
2: Des habitants de la Loire, tirés au sort, vont participer à une proposition de loi.
1: Et c'est en tout cas tout le sens du travail mené par deux associations de chez nous. Elles sont en train de former une commission extra-parlementaire avec pour base les cahiers de doléances remplis par la population pendant les gilets jaunes. Ça n'a pas servi à grand-chose. Et ça a fini aux archives départementales. Alors certains participants à ces cahiers vont être sollicités pour effectivement rédiger une proposition de loi en intégrant un groupe d'une trentaine de personnes. Il y aura aussi des députés et des sénateurs. Écoutez Jimmy Romeyer, il fait partie du collectif des 100 voix, l'une des deux associations à l'origine de ce projet.
3: Les citoyens, ils sont vraiment mobilisés. Ils sont venus dans les mairies, ils ont pris du temps, ils sont venus avec leurs stylos, ils ont écrit des choses. Il y a très peu de ratures sur les cahiers, donc ils avaient des idées très claires, en fait. Alors forcément, il y a des idées contradictoires, hein. Chacun vient avec ses propres idées. Mais il y a quand même des thématiques qui ressortent beaucoup. Dans la Loire, il y a eu trois thématiques qui ressortent. C'était le pouvoir d'achat, en premier, la fiscalité, et en troisième, la démocratie, chacune autour de 20%. Et puis après, on retrouve toutes les autres thématiques qui correspondent à tous les ministères, finalement, de l'État, hein, que ce soit l'éducation, les services publics, la santé, la police, la justice. On trouve de tout dans les cahiers. C'est le travail de la commission qui va se focaliser sur un sujet. Et s'ils arrivent à trouver un consensus pour porter un texte après au Parlement, eh ben, banco, on aura gagné.
1: Et la fin de ces travaux pour cette commission est prévue au mois de février, en tous les cas, avant l'élection présidentielle. La pluie a causé un accident grave hier sur la départementale 1 à Nervieux. On est dans le nord de la Loire. Une voiture a glissé. Elle s'est déportée sur la voie de gauche. Choc entre deux véhicules. Une conductrice de 85 ans a été héliportée en urgence absolue à l'hôpital nord de Saint-Étienne. Une information judiciaire contre X, avec des chefs d'enlèvement et de séquestration suivis de morts commis en bande organisée, a été ouverte hier. Ça fait suite à la découverte le 26 avril dernier d'un corps calciné à la Pacaudière, près de Rouen.
2: Le foot maintenant, avec les ultimes espoirs des footballeuses stéphanoises.
1: Elles reçoivent les cinquièmes du championnat fleuri à 17h à l'Étivalière, dernière journée de championnat. Elles doivent gagner obligatoirement et espérer que dans le même temps Lens et Montpellier s'inclinent pour se maintenir en première division. Tout ça relèverait du miracle, Aurélie Jacquin.
4: Loin de se laisser démotiver, le coach des Verts espère que l'enjeu va apporter de l'excitation à ses joueuses et il refuse qu'elles jouent en fonction des autres. Sur le banc, Yannick Chandiou ne saura pas ce qui se passe pour Lens et Montpellier.
5: J'ai demandé à ce qu'on n'ait aucune information, tout simplement parce qu'il faut gagner. Ça servira à quoi de savoir si Lyon mène contre Montpellier? En se rapprochant de la fin du match, j'aurai peut-être moins personnellement des infos qui vont nous pousser à prendre des risques, mais le groupe ne doit pas le savoir, en tout cas en cours de match. Il faut enlever tous ces grains de sable qui peuvent perturber. Il faut gagner notre match. Si on ne gagne pas, on aura encore moins notre destin entre les mains. On le sait et on a travaillé pour ça.
4: Et il peut compter sur le retour dans son groupe de deux joueuses offensives, Sophie Horneman, Tyler Isgrig, et sur l'appui des supporters, en tout cas il l'espère.
5: Je sais qu'il y a moins d'engouement chez les filles que chez les garçons, c'est logique. Je ne sais pas si on peut faire un guichet fermé mercredi, mais j'espère qu'on aura un petit truc en plus que l'adversaire, avec un maximum de soutien. Et j'espère en même temps qu'on sera en capacité de ne pas décevoir.
4: 500 places ont déjà été vendues pour voir les Vertes tenter d'accrocher la 10e place du championnat.
1: 10e place synonyme de maintien en première division. Et puis ce matin, on ouvre aussi une page d'histoire des Verts. Cette fois, journée placée sous le signe des 50 ans de l'épopée européenne de 1976 à 8h.

0: Amis, nos invités seront les anciennes gloires stéphanoises Osvaldo Piazza et Gérard Janvion, les Verts de 76 qui seront aussi en dédicace à Auchan Centre 2 à partir de 14h cet après-midi. On va y croiser les plus fervents supporters et pourquoi pas des collectionneurs d'objets de l'époque comme Christian, toujours très ému par ses souvenirs vieux d'un demi-siècle.
1: C'est fou, on parlait que de ça et puis... Comment avoir des places? C'était vraiment une autre époque. Arrivé à 17h au stade, les portes s'ouvraient que pour les gradins debout, parce que les places assises, ils avaient leur place. Et on attendait 20h30 le match. Hein. Donc il y avait souvent un match levé de rideau, les équipes de jeunes, ce qui n'existe plus. Et puis à l'époque, eh ben, on était dans les gradins avec le sac, le saucisson, le litre de bière, le couteau. Il n'y avait pas de fouille. On passait des soirées inoubliables, puisque... Après le match, il fallait bien compter 2 heures ou 3 heures d'après-match ou dans les bars ou quelque chose d'incroyable. Quoi.
0: Et à 8h moins le quart, on sera ce matin avec Vincent Dupuy, qui est le réalisateur d'un documentaire événement projeté ce soir à l'auditorium Geoffroy Guichard dans les locaux de Casino dans le quartier Château-Creux. Ce documentaire qui sera diffusé sur Ici Rhône-Alpes demain soir. Et puis une belle bataille, mais une défaite pour le SCAB en match en retard de la 26e journée d'Elite 2 de basket hier soir. Saint-Chamond-Andrézieux s'est incliné après prolongation sur le parquet d'Orléans 96 à 88. Il a pas mal plu cette nuit, il y a même eu de la grêle sur certains secteurs de Loire et de Haute-Loire hier soir.
2: Oui, notamment sur les reliefs, par exemple, prenons le Bessa, où vous avez pu constater justement, il n'y avait pas de dégâts,
0: tout va bien. Non, c'était des petits grêlons, mais bon, impressionnant quand même. Bon,
2: on part à nouveau sur une journée capricieuse, deux salles, deux ambiances selon Météo France. Dans la Loire, le ciel va rester bien chargé, avec des averses possibles toute la journée, un petit risque orageux en début d'après-midi, notamment sur le Pilat. Et en Haute-Loire, c'est plus agréable, on alterne entre nuages et éclaircies, même si quelques averses peuvent encore traîner dans l'après-midi. Les températures, ça diminue un peu avec la pluie, de 14 à 18 degrés en plaine, 13 degrés par exemple sur nos hauteurs, au Chambon-sur-Lignon, mais également au Bessa, 14 degrés à Ile-Saint-Jean, 15 degrés au Puy-en-Velay et également à Saint-Étienne, 16 degrés à Montbrison et 17 degrés donc à côté de Roanne.
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2: Reste prudent évidemment avec les chaussées humides sur nos deux départements de Loire et de Haute-Loire. Si jamais vous avez une quelconque difficulté, vous pouvez nous contacter au 04 77 10 00 10. Allez, on se motive, on se réveille ensemble. On ira avec Jean-Jacques Goldman. Bon réveil tout le monde, la Loire et la Haute-Loire.

0: femme.
1: C'est français ou pas?
0: Un jour on partira.
1: Mais les paroles, parce que c'est français. On croivait.
2: On croivait.
1: Croivait. Mais c'est ce qu'il dit.
2: Ah d'accord.
1: Non, on valide pas, on est d'accord. En cours de français, c'est pas foufou. Allez, Jean-Jacques Goldman sur votre radio, ici Saint-Étienne-Loire, il est
3: 6h13. 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
1: Nous sommes le mercredi 6 mai. Bonjour tout le monde. Bonne fête aux prudences aujourd'hui. Prudence d'ailleurs sur nos routes, hein, qui chaussée est très humide. Aujourd'hui, attention à vous. Peut-être une journée spéciale, bon anniversaire. Sachez que vous êtes né le même jour que l'acteur. Rien qu'avec cette musique, normalement, vous pouvez deviner. Qui adore le café. Bien plus que notre journaliste David Valverde, c'est pour dire. George Clooney. Il souffle ses 65 bougies. Il y a aussi un autre acteur qui fête son anniversaire. Alors là, c'est un tout autre style.
5: Il va continuer à faire ça longtemps, lui.
6: Jour, nuit, jour, nuit, jour, nuit.
1: Christian Clavier, 75 ans. Alors, il a fait Les Visiteurs, le classique absolu avec Jacouille, de Godefroy. Il y a aussi récemment, Qu'est-ce qu'on a fait au bon Dieu, qui était sympa, comédie populaire sur les mariages mixtes. Gros succès en France. Bref, Clavier, en père dépassé, il a 75 ans aujourd'hui. On continue, il est 6h14. À force d'être focus sur vos journaux, David, vous avez pas mal au dos, là?
2: Un petit Il faut que je dise oui ou non?
1: Oui.
2: J'ai mal au dos.
1: Oh là là, vous avez mal au dos. Mais attention, n'achetez pas n'importe quoi sur Internet pour enlever votre mal de dos. Les gadgets, est-ce qu'il existe une vraie solution? Eh bien, on va le voir avec le docteur Kirzette dans un instant.
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1: Chaque jour, votre radio ici prend soin de vous. Et matin, rime avec médecin. Il est 6h15. Bonjour, docteur Kerzek. Aujourd'hui, on parle du mal de dos, mais surtout de ces tapis, de ces t-shirts vendus un petit peu partout, censés soulager notre mal de dos. Alors, est-ce que c'est efficace ou pas?
10: Bonjour à toutes et à tous. Le mal de dos, le mal du siècle. Un Français sur quatre, selon le dernier baromètre de la douleur, en souffre. Et avec le printemps, les jardins, les premiers bricolages, les douleurs lombaires refont surface. Et dans les magasins ou sur Internet, on voit fleurir des promesses. Des tapis d'acupression, des t-shirts de redresse d'eau, des ceintures. Alors forcément, c'est un business et quand on a mal, on compte pas, donc on se laisse tenter. Alors, on commence par les tapis d'acupression. Ce sont des tapis qui sont couverts de petits picots en plastique. Alors, c'est vendu autour de 30 ou 40 euros. Alors, bonne nouvelle, leur efficacité n'est pas totalement nulle. Il y a une étude qui a montré que l'utilisation quotidienne d'un tapis d'acupression associé à des exercices de rééducation apportait un bénéfice supplémentaire pour soulager la douleur et améliorer la qualité de vie. Il y a une autre étude qui a montré un soulagement immédiat de la douleur après utilisation et une diminution de la consommation de médicaments. Donc c'est pas mal, mais c'est pas miraculeux. L'efficacité reste modeste, c'est un complément et pas un traitement principal. Ce qu'on voit aussi fleurir sont les fameux t-shirts redresse d'eau, correcteurs de posture qu'on voit un peu partout sur les réseaux sociaux. Là, j'ai un peu plus de mal parce que les preuves scientifiques, elles sont quasi inexistantes. Pourquoi? Parce que ces t-shirts agissent de manière un peu passive. Ça contraint les épaules à se redresser, mais ça ne renforce pas les muscles et il vaut peut-être mieux investir la centaine d'euros, parce que ça coûte assez cher, dans des cours de pilates, de yoga ou de salle de sport, plutôt que dans ces t-shirts.
1: Alors, par exemple, quand on a un lumbago, qu'est-ce qu'on doit faire? C'est quoi le premier réflexe?
10: Ne pas bouger, c'est l'erreur la plus fréquente et c'est souvent contre-productif. D'ailleurs, les dernières recommandations, elles sont formelles. L'alitement n'est pas recommandé. Avant, on vous disait, t'as mal au dos? Ordonnance, arrêt de travail, repos strict, ça c'est fini. Au contraire, il faut rester actif, reprendre ses activités normales et le plus tôt possible, y compris le travail si c'est envisageable. L'exercice physique, l'activité physique, c'est le traitement principal. Donc premier réflexe, on consulte son médecin traitant, il n'y a pas besoin d'imagerie, etc., mais des médicaments antidouleurs et lui il va rechercher un peu des drapeaux rouges, s'il y a de la fièvre, s'il y a une perte de poids. Ensuite, on soulage la douleur avec des médicaments comme les anti-inflammatoires ou le paracétamol et on bouge intelligemment. Le meilleur médicament, c'est le mouvement pas le repos. Et puis bien sûr, les kinés peuvent vous aider. Allez, d'ici là, portez-vous bien.
1: Merci beaucoup, docteur Kierzek. Le docteur Kierzek que vous retrouvez tous les matins. Et demain, par exemple, eh bien, on va traiter, vous savez, le mal de ventre quand vous avez des remontées gastriques. Est-ce que c'est vraiment obligatoire? Est-ce qu'il y a des solutions? Réponse donc demain. La suite arrive, on va se motiver ensemble, en musique s'il vous plaît, avec Jermaine Jackson. Il est 6h18, on va aller rencontrer des supporters de l'ASS qui ont connu l'épopée des Verts, 75-76. Dans un instant, je vous souhaite une bonne matinée.

0: La gym du matin avec Jermaine Jackson. Il est 6h21, je vois que Magali nous signale déjà 10 degrés du côté de Feur. René, 8 degrés à Saint-Victor, 9 degrés à Montbrison chez Didier. Et vous alors, il fait combien? Mais comme d'habitude, direction page Facebook, ici Saint-Étienne-Loire. Et on a la recherche de vos souvenirs. Fred Nicolas est allé à la rencontre des supporters des Verts pour recueillir leurs souvenirs de cette formidable épopée 76. Et il y a un ancien joueur qui avait visiblement une place bien particulière dans le cœur des supportrices stéphanoises.
1: Ah bah c'était Osvaldo à l'époque.
2: Ah ouais, Osvaldo. Et il avait des heures à la Mike Brandt.
1: Ah bah évidemment, à l'époque, c'était les mêmes, ouais. Hein? Un dans le foot, l'autre dans la musique.
3: Moi, je les ai connus dans les années 76.
2: D'accord, et vous avez vécu carrément la finale?
3: Carrément, oui.
2: Vous avez regardé le match où? À la télé? Vous êtes allé là-bas?
3: Alors, mon mari y était, et moi à la télé, parce qu'il trouvait que c'était pas assez. Bon, les femmes, il y avait trop de monde, c'était dangereux. On les rejoignait après. J'ai un petit-fils qui est complètement fou des Verts, qui habite Paris, qui n'a jamais vécu à Saint-Étienne, et qui n'aime que la SS. Il a fait le musée des Verts, c'est lui. Donc, pour lui faire plaisir, eh ben, on a acheté le livre pour le faire signer. Alors là, il va être aux anges, mais la mamie, elle n'en peut plus.
2: En 76, vous étiez où?
4: Devant la télé, car j'avais 8 ans et on attendait le bon résultat. Malheureusement, il n'est pas arrivé, mais ça sera quand même un grand moment.
2: Qu'est-ce que vous en gardez justement de ce parcours européen des Verts? Il y a cette finale, bien sûr, et les poteaux carrés. Il y a d'autres souvenirs?
4: Bah oui, c'était des matchs à rebondissement et puis une âme verte qui permet de renverser un petit peu tout ce qu'il y avait un peu sur le terrain, quoi. Donc c'était plutôt vraiment très sympa. Je pense que ça a emmené toute la France.
2: Ok. Et là, il y a un joueur en particulier que vous avez envie de rencontrer?
4: C'est Langevin. Hein. Forcément, oui. Non, après tous, hein, il était.
2: Ah, mais lui, il vous a fait rêver, quoi.
4: Ouais, bien sûr, bien sûr. Ouais.
5: Bah, j'avais 19 ans quand il y a eu la finale. Ouais. Et j'étais à l'armée. Donc, regardez.
2: C'est quoi ça? Ah ouais, c'est le t-shirt avec tous les.
5: J'ai des tout minces. Alors je vais le faire dédicacer.
2: C'est le t-shirt que vous portiez ça à l'époque à l'armée?
5: Ouais.
2: Et vous l'avez gardé?
5: Ah, tout le temps. Je l'ai jamais mis.
2: D'accord.
5: C'est mon fils qui l'a essayé l'autre jour. Ça lui allait en plus.
2: Ouais, vous allez le faire signer par tous les joueurs?
5: Ah ben si, oh, oui. Là, on a commencé l'autre jour. Il y en avait 4 qui ont signé. Travagna, Repellini.
6: Champion.
5: Non, il n'y a pas Jean-Vion qui a signé.
6: Il est là, Jean-Vion.
5: Non, mais il n'a pas signé.
6: Ah, mais non, il n'a pas signé.
5: Repellini.
6: C'est là.
5: Santini.
6: Santini.
5: Et comment il s'appelle? Saramagnon.
6: Ouais.
5: Il y en avait 4 qui ont signé.
6: Réveilly, Jean-Vion, Rocheteau, Osvaldo, Lopez.
5: Ah, ouais. Il est unique. Hein? Il est unique, lui. Quand il a sauvé la baraque contre Kiev. Voilà. C'est des souvenirs inoubliables.
0: Des souvenirs inoubliables qu'on récolte ce matin sur notre page Facebook ici Saint-Étienne-Loire. Vous avez vécu l'épopée des Verts. Allez-y, mettez un petit commentaire. Et ce matin, énorme événement sur votre radio ici Saint-Étienne-Loire. Événement spécial, 50 ans après l'épopée des Verts 76. Deux légendes du club sont avec nous. Est-ce qu'on peut le dire? On peut l'annoncer, c'est bon.
2: Gérard, bah oui, je crois bien. Hein.
0: Gérard Jean-Vion. Et justement, on en parlait au tout début de la chronique, Fred Nicolas, celui qui faisait chavirer les cœurs de mesdames, Osvaldo Piazza. Ils seront avec nous entre 8h30 et 9h. On va revivre des grands souvenirs. Alors, on attend vos témoignages. Vous pouvez également nous envoyer des messages sur WhatsApp au 04 77 10 00 10. Vanessa Paradis, les épines du cœur. Ça, c'est tout de suite sur votre radio ici Saint-Étienne-Loire. Il est 6h25. Je vous souhaite un bon réveil.

0: Et ça paradis, les épines du cœur sur votre radio ici Saint-Étienne-Loire. Et justement, niveau cœur, comment ça va se passer? Réponse avec votre horoscope de Catherine Biguier. La tendance de ce mercredi, côté étoile, ça donne quoi?
1: C'est très intéressant pour les natifs du cancer et du capricorne. Bélier, vous aurez le choix, sans doute une décision à prendre au sujet de votre job. Taureau, il y a du dépaysement dans l'air, peut-être êtes-vous en vacances? Gémeaux, quelque chose vous trotte dans la tête. Au lieu de vous isoler, exprimez-le à haute voix. Cancer, ah voilà une journée super importante sur le plan relationnel. Soyez attentifs à ce qui se passe. Lion, on compte sur vous pour faire face à des difficultés et vous répondrez avec brio. Vierge, la lune est avec vous, elle vous apporte de la lumière dans votre vie sentimentale. Balance, vous avez davantage envie de prendre du temps en famille, de profiter de votre habitation. Scorpion, avez-vous prévu de vous envoler pour une destination? Quoi qu'il en soit, la journée promet d'être belle. Sagittaire, vous comptez vos sous, vous revoyez vos priorités en matière de dépenses. Capricorne, vous aimez fort ce jour, il sera inoubliable pour certains et réconfortant pour d'autres. Verseau, dans 2 jours, vous serez au premier plan. En attendant, prenez des forces de l'intérieur. Poisson, bien c'est un joli mercredi, plein d'espoir au sujet d'un projet, de vos amitiés, d'un public aussi ou d'une clientèle. Et pour nous tous, si ça ne va vraiment pas, on chante, on danse, on s'étreint.
0: On écoute ici Saint-Étienne-Loire, si ça va pas. Merci beaucoup Catherine Biguier. 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Allez, tous les matins, vous nous écoutez à la radio, mais vous nous regardez également à la télévision.
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0: Et bonjour à tous les téléspectateurs de France 3 qui nous rejoignent. Bonjour David Valverde.
3: Bonjour Pauline, bonjour tout le monde.
0: Vous êtes passé chez le coiffeur.
3: Ah oui, voyez-vous.
0: Quel beau gosse, comme ça tous les auditeurs et tous les téléspectateurs.
3: Il reste plus grand-chose.
0: Vous avez vu une calvitie naissante, c'est ça?
3: Oui, bah, elle est là, regardez.
0: Non, mais c'est... non, je vois rien, je vois rien. Je suis une collègue en or, je vous le dirai pas. Allez, on est parti donc pour ce mercredi 6 mai. À nos côtés, si on regarde l'info d'ici qui arrive, on va voir qu'il reste du mouvement des Gilets jaunes.
3: On va voir ce qu'il reste du mouvement des Gilets jaunes. Effectivement, il y a 9 ans, l'une des réponses à ce mouvement populaire, ça avait été les cahiers de doléances. Eh bien, chez nous, des associations veulent créer une commission pour s'emparer de ces différentes propositions. Et pour en faire un texte de loi, on va tout vous expliquer dans un instant sur ce qui se passe sur ce mouvement-là dans le département de la Loire. Ce sera juste après avoir retrouvé Aude Razo, l'actu en français dans le monde en 90 secondes.
4: L'avertissement du patron de Total Energy. Il menace d'arrêter le plafonnement de ses prix à la pompe si le gouvernement décide de taxer les super profits pétroliers. Total Energy ne va pas s'excuser de performer, dit Patrick Pouyanné, le groupe sous pression depuis l'annonce de profits exceptionnels. Amazon annonce 15 milliards d'euros d'investissement en France sur 3 ans et la création de 7000 emplois en CDI. Jamais le géant du e-commerce n'avait autant investi dans l'Hexagone. Il avait déjà annoncé 4 nouveaux centres de distribution en Eure-et-Loire, dans l'Oise, dans le Rhône et dans le Haut-Rhin. Une enquête pour homicide involontaire est ouverte après la mort de 2 jeunes militaires à Angers. Les 2 hommes participaient à un exercice de plongée, découvert inconscient à 6 mètres de profondeur. Leur matériel de plongée a été saisi, il sera analysé par des experts. Plus d'un tiers des foyers éligibles au RSA ne le perçoivent pas. C'est une étude de la DRES, la Direction de la Recherche et des Statistiques. Le versement du RSA n'est pas automatique et en 2021, plus de 33% des foyers éligibles ne l'avaient pas perçu. Qui pour rejoindre Arsenal en finale de la Ligue des Champions? Bayern Munich, PSG, c'est le choc du soir. La planète football en ébullition, 2e demi-finale retour. Hier soir, Arsenal a sorti l'Atlético Madrid 1-0 sur le match retour. Le nouvel album des Rolling Stones sortira le 10 juillet. 25e album studio pour les inusables Mick Jagger, Keith Richards et Ronnie Wood.
3: Et rappelez-vous les cahiers de doléances à la suite du mouvement des Gilets jaunes. La population avait été invitée à s'exprimer, à écrire des revendications. Eh bien, dans la Loire, tout ça va servir de base de travail pour ce qu'on appelle une commission extra-parlementaire. C'est à l'initiative de 2 associations. Elles sont en train de former cette commission. Objectif final, Aurélie Jacquan, formuler une proposition de loi.
5: Une commission composée d'une trentaine de personnes, 10 parlementaires, 10 représentants associatifs et 10 citoyens qui ont contribué dans les cahiers de doléances. Environ 130 d'entre eux avaient laissé leur adresse mail à l'époque. Jimmy Romeillet du collectif des 100 voix va les contacter.
6: La démarche, c'est en effet de faire un email aux associatifs et aux citoyens doléants qui avaient laissé leurs coordonnées pour leur soumettre le projet et savoir s'ils seraient volontaires pour faire partie de la commission.
5: Et s'ils veulent bien participer aux 6 réunions qui sont prévues, une par mois entre septembre et février, avec comme base de travail les fameuses doléances.
6: Nous, on a travaillé pendant un an à la lecture de tous les cahiers de la Loire. Ça fait à peu près 2500 contributions qu'on a lues une à une. Est-ce que les parlementaires de l'époque avaient le temps de le faire? Je ne sais pas. Une actualité chassant l'autre, le Covid, finalement des sujets de fond qui doivent être débattus, ben on n'a plus le temps de le faire. Donc on est là, 7 ans après, et on va essayer de le faire.
5: Pour le moment, 2 parlementaires ont répondu présents, le député MoDem Emmanuel Mandon et la députée LFI André Torigna.
7: Ça recrée du lien entre les citoyens et leurs élus. Ça permet de montrer à quoi servent les parlementaires.
5: Notamment écrire des lois. En l'occurrence là, le projet devra être transpartisan.
7: Il faudra qu'on arrive à se mettre d'accord. Mais justement, ce qui va être intéressant, c'est que les citoyens et les citoyennes seront là avec nous pour essayer de convaincre ceux qui seraient réticents. C'est pour ça que ça m'intéresse énormément.
5: À leur connaissance, cette initiative n'a jamais eu lieu ailleurs en France, en tout cas sous cette forme.
8: En travaillant, on s'est aperçu qu'il y avait quelques précédents qui ressemblaient à ça.
5: En Isère, un sénateur avait lancé un mouvement avec des personnes tirées au sort. Ils vont le rencontrer, Michel Coudroy du collectif pour une transition citoyenne dans la Loire.
8: Et on va le rencontrer personnellement pour se baser sur son expérience parce qu'on a aussi un souci de financement. On souhaite que les choses soient le plus professionnalisées possible, aussi bien au niveau de l'animation que de l'image. Si on peut faire des images un peu professionnelles sur ce qu'on fait pour tout documenter, il y a des déplacements de volontaires à prendre en compte. Il faut qu'on trouve le budget pour, si possible, être le plus efficace possible. Oui.
5: Un budget qu'ils évaluent autour de 10 000 euros.
3: L'info d'ici, signé Aurélie Jacques Constant, réécoute sur ici.fr. Votre actu locale revient dans le journal de 7h avec du foot. Et les Vertes qui jouent ce soir leur maintien en première division, elles reçoivent Fleury à 17h, victoire obligatoire.
9: Je sais qu'il y a moins d'engouement chez les filles que chez les garçons, c'est logique. Je ne sais pas si on peut faire un guichet fermé mercredi, mais j'espère qu'on aura un petit truc en plus que l'adversaire avec un maximum de soutien.
3: Voilà, il faut aller encourager les Stéphanoises cet après-midi à l'Étivalière. Et puis durant cette matinale, on va aussi beaucoup parler des 50 ans de l'épopée des Verts. On sera un petit peu plus tard ce matin à partir de 8h30 avec deux anciennes gloires de la SS qui ont fait vibrer le chaudron, Gérard Janvion et Osvaldo Piazza, à l'occasion de notamment de la diffusion d'un film documentaire sur cette épopée de 1976. 6h35, de la pluie, de l'eau et de la pluie encore aujourd'hui.
0: Oui, d'ailleurs, attention, de l'eau est présente sur la chaussée par endroits. Donc, adaptez votre vitesse et augmentez les distances de sécurité. Je le vois notamment tout autour de la rocade stéphanoise ou même au niveau de la Ricamari. Vous savez, au niveau du cimetière de la Ricamari, à ce niveau-là, visiblement, les chaussées sont très humides, voire il y a des flaques qui sont bien présentes sur la chaussée. Restez prudents. De l'eau, vous avez raison, étant donné qu'il va encore pleuvoir aujourd'hui selon Météo France. De seules deux ambiances tout de même dans la Loire. On va garder un ciel bien gris avec des averses possibles toute la journée. Même un petit risque d'orage dans l'après-midi sur le Pilat. Et en Haute-Loire, c'est un peu plus sympa. Des éclaircies qui arrivent à se faire une place entre les nuages, même si les gouttes restent possibles. Les températures reculent un peu, de 14 à 18 degrés en plaine. 13 degrés au Chambon-sur-Lignon, 14 degrés du côté de Yssingeaux, mais également pour Saint-Étienne. 16 degrés au Puy-en-Velay, 17 degrés la maximale à Roanne. On regarde donc vos conditions de circulation, sa route. Si ce n'est donc ces routes humides, soyez prudents et patients dans les secteurs.
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0: Vous avez besoin de motivation ce matin, besoin de sortir de votre lit. Allez, Julien Clerc, quand je joue, il est 6h36. Bonne matinée.

0: essaye de vous apporter un petit peu de soleil, de bonne humeur. C'est Julien Clerc quand je joue. 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
0: Et bonjour, bonjour, la Loire et la Haute-Loire. Le réveil un petit peu dur ce matin, il fait gris, il y a de la pluie, on s'occupe de vous. Déjà dans les 3 plus ce matin, on va ressortir les maillots verts pour une dédicace, on occupe les petits avec un ballon rond et on réserve déjà sa place pour le chaudron. Mais pour la bonne cause, je vous ai trouvé 3 activités en lien avec les verts pour la fin de semaine. Et en plus, c'est une matinale exceptionnelle sur votre radio ici Saint-Étienne-Loire. 50 ans après l'épopée des Verts en 76, la finale de Coupe d'Europe, les fameux poteaux carrés, alors que l'AS Saint-Etienne s'apprête à rendre hommage à ses héros ce samedi dans le chaudron. Deux des grands acteurs de cette époque sont avec nous de 8h30 à 9h. C'est Gérard Janvion et Osvaldo Piazza. Mais alors, Janvion et Piazza, vous vous souvenez de leur histoire? Deux défenseurs de légende, et c'est au micro de Jérémy Marier.
3: Leur destin est presque indissociable. Janvion, Piazza, tous les deux arrivés en 1972 à Saint-Étienne. Gérard Janvion, d'abord 72 ans aujourd'hui. Le Martiniquais en avait 22 lors de l'épopée de 76. Attaquant reconverti en arrière latéral par Robert Herbin, Janvion qui s'était vu confier l'une des tâches les plus difficiles de cette épopée européenne, s'occuper d'Oleg Blokhin, l'attaquant du Dynamo Kiev, meilleur joueur du monde à l'époque, mais pas de quoi faire peur aux Stéphanois juste avant le quart de finale.
4: Je crois qu'il faut prendre de très près, de le suivre de partout, et c'est comme ça que j'arrive à le stopper.
5: Il ne vous fait pas peur?
4: Non, il ne me fait pas peur, plus pas du tout. Pourquoi? C'est pas le diable.
3: Et dans ce quart de finale retour mythique, Gérard Janvion avait parfaitement contrôlé Blokhin, bien aidé également par un certain Osvaldo Piazza, le stoppeur argentin, 79 ans, aujourd'hui 29 à l'époque. Piazza adulé pour son charisme et pour ses fameuses percées vers le but adverse dont il raffolait tant, il nous le racontait en 76.
6: Toujours, il aimait bien marquer un but parce que c'est un agent immense. Vous savez que le rôle des stoppeurs, c'est un peu ingrat. Parce que bon, il faut suivre l'avant-centre partout, il faut le courir ici par là. Et moi, j'essaie de construire un peu pour l'équipe aussi.
3: Osvaldo Piazza, l'une des idoles du chaudron, et c'était mérité pour son entraîneur Robert Herbin au micro d'Antenne 2.
7: Je crois que c'est un joueur qui est très attachant et qui a été adopté par le public, par ce qu'il représente sur le terrain et aussi dans la vie de tous les jours.
8: On a l'impression qu'il a tous les arguments pour être le dieu du stade, physiquement d'une part, et puis également techniquement.
7: Un petit peu, oui, je crois que c'est un garçon qui est bâti pratiquement en Hercule et qui se sert de sa puissance pour traverser le terrain et puis parfois marquer des buts.
3: Osvaldo Piazza, Gérard Janvion, de légende de 76, resté intimement lié à Saint-Étienne. L'Argentin revient régulièrement dans la région. Janvion, lui, est retourné vivre en Martinique avec Saint-Étienne dans son cœur, cette ville où il aura vécu pendant 11 ans et où est née l'une de ses filles.
0: Rendez-vous à 8h30 jusqu'à 9h pour rencontrer Gérard Janvion et Osvaldo Piazza sur votre radio ici Saint-Étienne-Loire. D'ailleurs, si jamais vous avez des questions, d'ores et déjà, vous pouvez nous les poser sur notre WhatsApp au 04 77 10 00 10. On les transmettra avec grand plaisir. Moi, j'ai noté bâti comme Hercule, c'est bien ça?
9: Oh là là. Comme un Hercule.
0: Ouais. Bâti comme David Valverde?
9: Ben non, ils n'ont pas dit ça, ils ont dit comme un Hercule.
0: beau gosse. Allez, on continue. Il est 6h43. 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
0: 6h44, il n'y a pas que le foot dans la vie. Il y a également nos petits animaux. Et là, tous ceux qui bravent la tempête avec la pluie pour aller faire sortir le chien. Nous, ce que je propose plutôt ce matin, c'est de parler de nos boules de poils, les lapins, avec les beaux jours qui arrivent. Si ce n'est aujourd'hui. On enlève aujourd'hui, d'accord, on pense au soleil. Vous avez l'idée de construire un abri de jardin pour vos lapins. Mais attention au danger. Le docteur Pierre Fabin nous livre les secrets de l'enclos parfait pour éviter le drame.
5: Alors, c'est une excellente initiative de le mettre au vert, car l'accès à l'herbe fraîche au soleil est merveilleux pour sa santé. Mais il ne faut jamais oublier une chose, le lapin est une proie tout en bas de la chaîne alimentaire. L'erreur qu'on peut faire en bricolant un enclos, c'est d'acheter du grillage à poules, le fameux grillage hexagonal très fin, parce qu'il est bon marché et facile à plier. C'est une catastrophe. Mais en fait, un chien peut le déchirer avec ses dents en quelques minutes et votre lapin peut le ronger et s'y blesser la bouche. L'enclos doit être pensé comme une vraie forteresse.
0: Pas de grillage à poules, c'est noté. Alors, vers quel matériau faut-il se tourner? Comment empêcher notre lapin de creuser un tunnel pour s'évader façon prison break?
5: Alors, il faut impérativement investir dans du grillage soudé galvanisé avec des mailles carrées, idéalement de 13 x 13 mm. Ensuite, la sécurité doit être pensée en trois dimensions. Sur les côtés, le haut, mais surtout en bas. Un lapin, par nature, creuse des terriers. Si vous posez simplement votre structure sur la pelouse, il sera chez le voisin en moins d'une heure. Vous avez deux solutions. Soit creuser une tranchée de 40 cm tout autour pour enterrer le grillage verticalement, soit, plus simple, tapisser le fond de l'enclos avec du grillage posé à plat et le recouvrir de terre et de pelouse. Et enfin, la règle absolue, l'enclos doit avoir un toit rigide ou grillagé pour éviter les attaques de rapaces, de chats ou de fouines qui escaladent.
0: Et une sécurité digne d'une banque. Et comment on l'aménage pour qu'il soit heureux?
5: Alors, il faut viser grand, compter un minimum de 3 à 4 mètres carrés pour qu'il puisse vraiment courir et faire ses fameux bonds de joie. Concernant la météo, retenez ceci, l'ennemi mortel du lapin, ce n'est pas le froid, c'est la chaleur. Au-delà de 28 degrés, il risque un coup de chaleur car il ne transpire pas. Votre enclos doit impérativement comporter une large zone d'ombre permanente. Offrez-lui aussi des cabanes en bois pour se cacher s'il panique, en entendant un bruit suspect par exemple. Et bien sûr, avant de lâcher le fauve, inspectez le sol, assurez-vous qu'aucune plante toxique, comme du lierre ou du muguet, n'a poussé au milieu de son nouveau buffet à volonté.
0: Ok, bon, allez, le lapin, c'est fait. Mais vous voulez des conseils peut-être pour votre chien ou votre chat? Eh bien, c'est disponible sur ici.fr et notre application ici. Dans quelques instants, je vais vous donner trois astuces. Trois astuces par rapport à nos vers. Bah oui, avec l'épopée 76, il y a des activités dans la Loire à faire. Vous donner des bons plans. Les trois fusées Saint-Étienne-Loire qui arrivent dans quelques instants. Votre musique, elle est en cours, vous l'entendez arriver, c'est Bernard Lavillier.

tout en douceur. Bernard Lavilliers et Jimmy Cliff sur votre radio, il est 6h50. Et à cette heure-ci, c'est l'heure des 3 plus d'ici Saint-Étienne-Noir. Je vous propose un 3 plus spécialement dédié au vert, avec des activités variées. Déjà, on va ressortir les maillots de 76. Un rendez-vous qui va parler à tous les supporters. Les légendes de l'AS Saint-Étienne débarquent chez vous aujourd'hui de 14h à 17h à Auchan Centre 2 pour une séance de dédicace exceptionnelle avec les anciens verts Dominique Rocheteau, Osvaldo Piazza, Christian Lopez, Dominique Battenet. Toute une génération mythique pour partager des souvenirs, des photos, des signatures avec le public. C'est donc dès 14h à Auchan Centre 2. Ensuite, un rendez-vous pour vos petits. On pense à eux, l'AS Kids Tour. Il va passer d'ici la fin juin dans 5 communes de la Loire. Saint-Galmier, il y a aussi Coutouvre, il y a aussi Saint-Genélaire, Lorme et Saint-Romain-le-Puy. Il y a les jeunes participants qui pourront s'initier à de nombreuses activités. Tir de précision, baby-foot géant, labyrinthe, structure gonflable. Le prochain rendez-vous, c'est ce dimanche au stade de Saint-Galmier pour une journée 100% football. Et puis on va terminer avec un rendez-vous important qu'il ne faut pas louper. Il faut prendre vos places d'ailleurs. Si jamais vous ne l'avez pas encore noté, à la fin du mois de mai, il y a le match des héros. Les légendes de l'ASS face à une équipe de personnalités engagées, Paul de Saint-Sernin, Eden Hazard, Javier Pastor, mais également Paul Mirabel, Artus et bien d'autres seront présents sur la pelouse de Geoffroy Guichard au Chaudron pour la belle cause. Soutenir la recherche contre la maladie de Charcot menée à l'Institut de Myologie. La billetterie est déjà ouverte. Ça se passe directement sur le site de l'ASS. Les places commencent à 10 euros. The Weeknd, ça c'est votre musique. Bon, je suis heureuse de vous accompagner ce matin dès le réveil. On se motive ensemble dans la Loire et la Haute-Loire. Musique, bonne humeur et info locale.

0: The Weeknd sur votre radio ici Saint-Étienne-Loire. 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
0: Musique, bonne humeur, l'humour en tube, juste avant vos informations. Vous êtes un adulte responsable, David Valverde.
8: Je crois, malheureusement, oui, j'ai perdu mon petit grain de folie.
0: Vous n'avez pas besoin, pas besoin d'un adulte plus adulte ?
8: Non, a priori, non.
0: Non, c'est bon,
8: je me suffis à moi-même.
0: Ok, parce que si l'âge adulte comporte de multiples contraintes, qu'en est-il pour le premier âge ? C'est la question posée par Fred Ballard à ses experts en couche-culotte dans l'humour en tube.
9: Le bébé humain, c'est nul, ça peut rien faire. Hein. Bébé humain, tu le laisses seul dans une pièce, ça tient moins longtemps que du basilic. Hein. C'est nul. C'est nul, de nul, de nul. Hein.
10: Bon, alors c'est un constat un peu cash qui manque peut-être un petit peu de nuance, mais c'est vrai que, comme son nom l'indique, le nourrisson est plus proche du tube digestif avec des cordes vocales que du mammifère en devenir.
9: Bébé éléphant, ça oui, tu vois, bébé éléphant, c'est directement prêt pour suivre le troupeau. Bon, à notre décharge, un bébé éléphant, ça reste 600 jours dans le ventre de sa mère. 600 jours, putain, tu fais un déni de grossesse, c'était vraiment inattentif. Hein. Je te le dis franchement, tu sais quoi? Je sentais bien que j'étais ballonné. Mais de là, tu sais, 600 jours. Et après 600 jours, t'as un truc de la corpulence de Gérard Depardieu là, qui s'écrase sur le sol. Ça fait 140 kilos.
10: Voilà. Bon, ben, bon appétit. Et merci Guillermo Guise pour cette description tout en finesse d'une mise bas pachydermique. Finalement, on préfère nos petits tubes digestifs hurlants de 4 kilos. Hein, à part réveiller leurs parents la nuit, ils savent pas faire grand-chose. Mais ils sont promis à un bel avenir.
11: Tout le monde a déjà été un bébé. C'est normal, vous vous en rappelez pas. Là. On garde très peu de souvenirs de notre époque de bébé parce que ce ne sont pas nos années les plus glorieuses. Mais vous serez pas surpris d'apprendre que tout le monde ici dans la salle a passé les deux premières années de sa vie à se chier dessus et à être en danger de mort en mangeant un raisin.
10: Oui, alors, entre Guillermo Guise et Virginie Fortin, pas sûr hein, qu'on assiste à une explosion des naissances au Québec et en Belgique. En revanche, pour nous exposer de rire, ils en tiennent une couche.
0: Ben moi j'ai ça, voilà, c'est bon, je passe une bonne journée. Dire que vous en avez trois, vous, des petits bébés en couche culotte.
8: Comment je fais?
0: Ouais, ils vous mettent la vie dure?
8: Non, ils sont sympas.
0: C'est vrai?
8: Pas toujours, mais sinon ça va.
0: Ils nous écoutent à cette heure-là, ils sont réveillés?
8: Non, ils se réveillent dans une minute, tout pile, à
0: 7h00. Ok, d'accord, donc on peut tout dire, c'est tout bon?
8: On peut tout dire.
0: Très bien. Allez, non, la matinale se poursuit sur votre radio ici, Saint-Étienne-Loire. Matinale exceptionnelle ce matin, étant donné qu'on est à la recherche de vos souvenirs de 76. D'ailleurs, on a ce petit message WhatsApp, on va l'écouter. À vous entendre, 76, vous étiez jeune à cette époque-là, Brigitte.
12: Ah oui, mais je m'en souviens. Quand on est Stéphanois, on aime Saint-Étienne, on n'était pas loin du stade, donc avec ma maman, quand on entendait l'ambiance, on descendait à pied pour voir la ferveur des Stéphanois sortir, c'était merveilleux.
0: Si vous avez des souvenirs de 76, allez-y, c'est le moment matinal exceptionnel ce matin, 04 77 10 00 10.
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0: Mercredi 6 mai, à nos côtés, on regarde l'heure, il est 7h. Bon réveil! David Valverde, on ouvre donc la boîte à souvenirs ce matin.
8: Et on se replonge en mai 1976. La semaine prochaine, on va fêter les 50 ans. Déjà 50 ans de la finale de Glasgow et des poteaux carrés. L'événement, c'est à 8h30. Sur votre radio ici, Saint-Étienne-Loire, les anciens verts, Gérard Janvion et Osvaldo Piazza seront nos invités avec une séance de dédicace aussi à Centre 2 cet après-midi. Et puis la projection ce soir d'un documentaire consacré à l'épopée européenne des verts. On sera avec le réalisateur de ce film à 8h moins le quart. Autant d'occasions pour les supporters des verts de partager leurs souvenirs et puis aussi peut-être de glaner quelques objets de l'époque, des collections parfois impressionnante comme celle de Christian que vous avez rencontré, Mathilde Montagnon.
3: À l'époque, Monty chante Les atouts de Dominique Rocheteau. Christian, lui, a 17 ans, supporter de l'AS Saint-Étienne. Il se met à conserver tout ce qui touche à l'équipe. D'abord des journaux, des magazines, puis des maillots et des objets.
13: Ça, c'était une boîte de chocolat. Et puis voilà, les petites poupées.
14: Voilà, des maillots.

0: extra-parlementaire avec pour base les cahiers de doléances remplis par la population. Vous vous en souvenez, c'était pendant les Gilets jaunes, ça n'a pas servi à grand-chose et ça a fini aux archives départementales. Alors certains participants à ces cahiers de doléances vont être sollicités pour rédiger une proposition de loi en intégrant un groupe d'une trentaine de personnes avec aussi des députés, des sénateurs. Écoutez Jimmy Romeyer, il fait partie du collectif des 100 voix, c'est l'une des deux associations à l'origine du projet.
1: Les citoyens, ils sont vraiment mobilisés. Ils sont venus dans les mairies, ils ont pris du temps, ils sont venus avec leurs stylos, ils ont écrit des choses. Il y a très peu de ratures sur les cahiers, donc ils avaient des idées très claires, en fait. Alors forcément, il y a des idées contradictoires, hein. Chacun vient avec ses propres idées. Mais il y a quand même des thématiques qui ressortent beaucoup. Dans la Loire, il y a eu trois thématiques qui ressortent. C'était le pouvoir d'achat, en premier, la fiscalité, et en troisième, la démocratie. Chacune autour de 20%. Et puis après, on retrouve toutes les autres thématiques qui correspondent à tous les ministères, finalement, de l'État, hein. Que ça soit l'éducation, les services publics, la santé, la police, la justice. On trouve de tout dans les cahiers. C'est le travail de la commission qui va se focaliser sur un sujet. Et s'ils arrivent à trouver un consensus pour porter un texte après au Parlement, eh ben, banco, on aura gagné.
0: Et la fin des travaux de cette commission est prévue pour le mois de février, juste à temps pour proposer un texte avant les élections présidentielles. La pluie a causé un accident grave, c'est hier sur la départementale 1 à Nervieux, dans le nord du département de la Loire. Une voiture a glissé, elle s'est déportée sur la voie de gauche, choc entre deux véhicules. Une conductrice de 85 ans a été héliportée en urgence absolue à l'hôpital de Saint-Étienne. Une information judiciaire contre X, des chefs d'enlèvement et de séquestration suivis de morts commis en bande organisée a été ouverte hier à Saint-Étienne. Ça fait suite à la découverte le 26 avril dernier d'un corps calciné à la Pacaudière près de Roanne.
2: Le foot maintenant et les ultimes espoirs de maintien en première division pour les footballeuses stéphanoises.
0: Et elles reçoivent les cinquièmes du championnat Fleury, c'est à 17h à l'Étivalière cet après-midi. Dernière journée de championnat, elles doivent gagner absolument, obligatoirement, et espérer que dans le même temps, Lens et Montpellier s'inclinent. Tout ça relèverait du miracle, Aurélie Jacquin.
3: Loin de se laisser démotiver, le coach des Verts espère que l'enjeu va apporter de l'excitation à ses joueuses et il refuse qu'elles jouent en fonction des autres. Sur le banc, Yannick Chandiou ne saura pas ce qui se passe pour Lens et Montpellier.
4: J'ai demandé à ce qu'on ait aucune information, tout simplement parce qu'il faut gagner. Ça servira à quoi de savoir si Lyon mène contre Montpellier? En se rapprochant de la fin du match, pardon, j'aurai peut-être moi personnellement des infos qui vont nous pousser à prendre des risques, mais le groupe ne doit pas le savoir, en tout cas en cours de match. Il faut enlever tous ces grains de sable qui peuvent perturber. Il faut gagner notre match. Si on ne gagne pas, on aura encore moins notre destin entre les mains. On le sait et on a travaillé pour ça.
3: Et il peut compter sur le retour dans son groupe de deux joueuses offensives, Sophie Horneman, Tyler Isgrig, et sur l'appui des supporters, en tout cas il l'espère.
4: Je sais qu'il y a moins d'engouement chez les filles que chez les garçons, c'est logique. Je ne sais pas si on peut faire un guichet fermé mercredi, mais j'espère qu'on aura un petit truc en plus que l'adversaire, avec un maximum de soutien. Et j'espère en même temps qu'on sera en capacité de ne pas décevoir.
3: 500 places ont déjà été vendues pour voir les Vertes tenter d'accrocher la 10e place du championnat.
0: 10e place, synonyme de maintien, le match est donc à 17h. Et puis ce matin, on a ouvert aussi une jolie page d'histoire des Verts, cette fois journée placée sous le signe des 50 ans de l'épopée européenne de 1976. Dans 25 minutes maintenant, nos invités seront les anciennes gloires stéphanoises Osvaldo Piazza et Gérard Janvion, les Verts de 76, qui seront aussi en dédicace à Auchan, centre 2 de 14h à 17h. On va y croiser les plus fervents supporters et pourquoi pas des collectionneurs d'objets de l'époque, comme Christian, toujours très ému par les souvenirs vieux d'un demi-siècle.
5: C'est fou, on parlait que de ça, et puis comment avoir des places. C'était vraiment une autre époque. Arrivé à 17h au stade, les portes s'ouvraient que pour les gradins debout, parce que les places assises, ils avaient leur place. Et on attendait 20h30 le match. Hein. Donc il y avait souvent un match levé de rideau, les équipes de jeunes, ce qui n'existe plus. Et puis à l'époque, eh ben, on était dans les gradins avec le sac, le saucisson, le litre de bière, le couteau. Il n'y avait pas de fouille. On passait des soirées inoubliables, puisque après le match, il fallait bien compter 2 heures ou 3 heures d'après-match ou dans les bars ou... Quelque chose d'incroyable, quoi.
0: Les souvenirs des supporters des Verts. Rendez-vous donc à 8h30 avec Osvaldo Piazza et Gérard Janvion. Une belle bataille, mais une défaite hier pour le SCAB en match en retard de la 26e journée d'Elite 2. Saint-Chamond-Andrézieux s'est incliné après prolongation sur le parquet d'Orléans 96 à 88. Et puis c'est toujours un événement. Les Rolling Stones ont révélé hier deux nouveaux titres.

0: Ils étaient là, eux, en 76 déjà. Ils étaient déjà là. 25e album studio qui s'appelle Foreign Tongues. Ça veut dire langues étrangères, on va dire ça comme ça. C'est attendu le 10 juillet, dont ce titre fait partie, In the Stars. Et ça vieillit pas. 8h07, vous écoutez ici Saint-Étienne Noir, matinale spéciale foot, spéciale épopée de 76. Mais on a un œil sur la météo et sur la route ce matin, Pauline.
1: Oui, dans la Loire, on garde un ciel bien gris pour la météo avec des averses possibles toute la journée et même un risque d'orage l'après-midi sur le Pila et également quelques risques sur le Mézin. En Haute-Loire, c'est un peu plus sympa. Il y a des éclaircies qui arrivent à se faire une place entre les nuages, même si les gouttes de pluie restent possibles. Les températures reculent un peu. De 14 à 18 degrés prévus cet après-midi. Si on regarde dans les détails sur les hauteurs, comme par exemple sur le Pila, attendez-vous à 13 degrés, 14 degrés à Yssingeaux. On augmente avec 15 degrés prévus du côté de Saint-Étienne, 16 degrés pour le Puy-en-Velay, pardon, et 17 degrés à Roanne. Attention, de l'eau est bien présente sur les chaussées par endroits. Adaptez votre vitesse et augmentez les distances de sécurité. Je vois notamment qu'au viaduc de Terre-Noire, il est signalé une flaque assez grande pour du coup rester vigilant. Vous l'avez entendu dans les journaux aussi. Prudent si vous circulez ce matin au niveau de la 72. Au niveau de la sortie numéro 15, celle du parc des sports de Méon, des opérations de sécurisation sont prévues jusqu'au 19 juin avec des perturbations possibles dans le secteur. Pensez à anticiper un peu plus vos trajets, surtout aux heures de pointe. Et ça coince actuellement à l'entrée de Saint-Chamond, toujours après un accident sur la 47 au niveau de l'échangeur 17 à proximité de l'aréna de Saint-Étienne Métropole. L'accident, ça y est, c'est terminé sur le côté, mais le trafic, lui, est fortement ralenti dans ce secteur. Soyez prudents, vigilants et prévoyez un peu plus de temps sur votre trajet.
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1: Avec tout ça, il va falloir rester zen. Ouais, Suzazi, avec zen. Je vous souhaite une bonne matinée. Allez, on se réveille. Hop, hop, hop. Bah, c'est bon, là. Il est 8h09. Eh bien, justement, la journée, on l'attaque ensemble sur votre radio ici, Saint-Étienne Noir.

0: Et dire que cette musique, elle est née du fait qu'un journaliste lui disait « Mais allez, déstressez, Zazie !» Et puis, elle a créé cette musique. « Ben oui, je suis zen, je suis très zen. » Il est 8h13, vous écoutez ici Saint-Étienne-Loire.
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0: Bon, que vous soyez déjà sur la route, dans la salle de bain ou encore caché sous la couette, je vous juge pas, hein. Bon début de journée. Bonjour les Ligériens, les anti-Ligériens. Je suis ravie et j'ai de très très beaux cadeaux à vous offrir. 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
0: 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Vous recevez peut-être en ce moment des messages WhatsApp et des fois même de vos amis qui vous demandent de voter pour un concours sur un site. Mais attention, c'est une arnaque énorme qui peut prendre le contrôle total de votre téléphone. On en parle dans une minute.
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0: Il est 8h14, l'heure de retrouver C'est pas vrai, le rendez-vous anti-arnaque présenté par Aude Razo. Des escrocs essayent de prendre le contrôle de nos comptes WhatsApp. Expliquez-nous.
5: Oui, faites attention. Sophie, une auditrice, m'a envoyé la capture d'écran du message qu'elle a reçu l'autre jour. On est sur WhatsApp, effectivement, et le numéro qui s'affiche, elle le connaît, c'est celui d'une amie dont elle ne se méfie pas, elle ne se doute pas que le compte de son amie a en fait été piraté. Que dit le message ? On voit la photo d'une petite danseuse en tutu. Salut, pourrais-tu voter pour Francesca ? C'est la fille de mes amis. Le premier prix est un cours de danse gratuit et c'est très important pour elle. Sophie me dit... J'ai voulu aider, j'ai cliqué sur le lien.
0: Oh là là, c'est le piège qui s'enclenche. Que se passe-t-il donc quand on clique ?
5: On arrive sur un site qui nous parle d'un concours, effectivement, organisé par une école de danse classique et la petite Francesca est en finale. Les votes s'affichent, ils sont très serrés, il manque juste quelques voix à Francesca pour l'emporter. Allez, clique, je vote pour Francesca. Là, le site me demande mon numéro de téléphone et il m'envoie un code de sécurité pour, dit-il, éviter la falsification des votes. Je rentre le code sur le site et qu'est-ce qui s'affiche ? Une demande de connexion à mon téléphone. Stop, on arrête tout. Cette arnaque, elle a un petit nom, c'est l'appareillage fantôme. En fait, je suis en train de donner à l'escroc tout ce dont il a besoin pour se connecter à mon compte WhatsApp. Il aura accès à tout, mes conversations, mes photos, catastrophe, il saura quasiment tout sur moi et surtout, il peut se faire passer pour moi. Pour vérifier si vous n'êtes pas déjà tombé dans le piège, allez dans votre menu WhatsApp, vous cliquez sur appareil connecté, vous aurez toute la liste des machines connectées. S'il y en a une de suspecte, vous la déconnectez.
0: On déconnecte direct. Merci beaucoup Aude Razo, mais on reste tout de même connecté sur ici.fr et notre application ici pour trouver toutes les autres arnaques et comment les éviter. Voici Queen pour la suite de votre musique.

0: sur notre radio ici Saint-Étienne-Loire. Et bonjour à tous ceux qui commentent nos pages Facebook. Je le vois par exemple, Magali qui est déjà réveillée du côté de Feur. Mais il n'y a pas que, il y a Michel, il y a Christina, il y a Denby, Romain, Germaine, Monique. Vous avez beaucoup de beaux souvenirs à nous transmettre. Page Facebook ici Saint-Étienne-Loire, on parle de 76 aujourd'hui. 1976, parce que oui, en ce mercredi 6 mai, ce matin au programme, un moment vraiment spécial sur votre radio. 50 ans après l'épopée des Verts en 76, deux légendes du club sont avec nous. Gérard Janvion et Osvaldo Piazza, entre 8h30 et 9h. Ça arrive dans quelques minutes. On va vous faire revivre de grands souvenirs. Et justement, Fred Nicolas est allé à votre rencontre. Oui, vous, les supporters des Verts, pour recueillir vos souvenirs de cette formidable épopée. Et je crois que Piazza est l'un des anciens joueurs qui a laissé une place particulière dans le cœur des supportrices stéphanoises.
1: Ah bah c'était Osvaldo à l'époque.
2: Ah, Osvaldo. Et il avait des heures à la Maille Brandt.
1: Ah bah évidemment à l'époque c'était les mêmes, ouais. Hein? Un dans le foot, l'autre dans la musique.
3: Moi je les ai connus dans les années 76.
2: D'accord. Et vous avez vécu carrément la finale?
3: Carrément, oui.
2: Vous avez regardé le match où, à la télé? Vous êtes allé là-bas?
3: Alors mon mari y était et moi à la télé. Parce qu'ils trouvaient que c'était pas assez pour les femmes, qu'il y avait trop de monde, c'était dangereux. On les rejoignait après. J'ai un petit-fils qui est complètement fou des Verts, qui habite Paris, qui n'a jamais vécu à Saint-Étienne et qui n'aime que la SS. Il a fait le musée des Verts chez lui. Donc pour lui faire plaisir, eh ben, on a acheté le livre pour le faire signer. Alors là, il va être aux anges, mais la mamie, elle n'en peut plus.
2: En 76, vous étiez où?
4: Devant la télé, car j'avais 8 ans et on attendait le bon résultat. Malheureusement, il n'est pas arrivé, mais ça sera quand même un grand moment.
2: Qu'est-ce que vous en gardez justement de ce parcours européen des Verts? Il y a cette finale, bien sûr, et les poteaux carrés. Il y a d'autres souvenirs?
4: Bah oui, c'était des matchs à rebondissement et puis une âme verte qui permet de renverser un petit peu tout ce qu'il y avait un peu sur le terrain. Quoi. Donc c'était plutôt vraiment très sympa. Je pense que ça a emmené toute la France.
2: Ok, et là, il y a un joueur en particulier que vous avez envie de rencontrer?
4: C'est Langevin. Hein. Forcément, oui. Non, après tous, hein, il était.
2: Ah, mais lui, il vous a fait rêver, quoi.
4: Ouais, bien sûr. Ouais.
5: Bah, j'avais 19 ans quand il y a eu la finale. Ouais. Et j'étais à l'armée. Regardez.
2: C'est quoi ça? Ah, ouais, c'est le t-shirt avec tous les.
5: J'ai de tout mince. Alors, je vais le faire dédicacer.
2: C'est le t-shirt que vous portiez, ça, à l'époque, à l'armée?
5: Ouais.
2: Et vous l'avez gardé?
5: Ah, tout le temps. Je l'ai jamais mis.
2: D'accord.
5: C'est mon fils qui l'a essayé l'autre jour, ça lui allait en plus.
2: Ouais, vous allez le faire signer par tous les joueurs?
5: Ah, ben, si, ah, oui. Là, on a commencé l'autre jour, il y en avait 4 qui ont signé. Travagna, Repellini. Non, il n'y avait pas Janvion qui a signé.
6: Il est là, Janvion.
5: Non, mais il n'a pas signé.
6: Ah, mais non, il n'a pas signé.
5: Repellini.
6: C'est là.
5: Santini. Et. Comment il s'appelle? Saramagnon. Ouais.
6: Saramagnon.
5: Il y en avait 4 qui ont signé.
6: Réveilli, Janvion, Rocheteau, Osvaldo, Lopez.
5: Ah, ouais. Il est unique. Hein? Il est unique, lui. Quand il a sauvé la baraque contre Kiev. Voilà. C'est des souvenirs inoubliables.
0: Un rendez-vous d'ailleurs qui va parler à tous les supporters, les légendes de l'AS Saint-Etienne. Il vous manque peut-être quelques dédicaces. Aujourd'hui, de 14h à 17h, direction Auchan Centre 2 pour une séance de dédicaces exceptionnelle avec les anciens Verts. Dominique Rocheteau, Osvaldo Piazza, Christian Lopez, Dominique Battenet, toute une génération mythique réunie pour partager souvenirs, photos, signatures avec le public dès 14h à Auchan Centre 2.
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0: Parce que vous êtes au courant, ici Saint-Étienne-Loire vous offre de très beaux cadeaux chaque matin. Et moi, ce que je vous propose, c'est un piano, des textes qui racontent la vie comme personne et cette ambiance unique qu'on ressent dès les premières notes. 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
0: 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Eh bien, c'est très simple. Il va falloir répondre à ma question. Je vais voir si vous avez bien écouté les informations. Quelle humoriste française a été récompensée cette semaine par un Molière d'honneur? Indice, elle est stéphanoise. 04 77 10 00 10. Vous nous appelez, vous jouez et vous gagnez. Francis Cabrel avec Petite Marie. Je vous souhaite une bonne matinée sur votre radio ici Saint-Étienne-Loire. Joie, bonne humeur, musique. Vous avez choisi la bonne radio.

0: Francis Cabrel avec Petite Marie. On va poursuivre ensemble. Vos informations de 8h30 vont pas tarder. On a grosse surprise à vous offrir.
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0: Des places pour aller au festival Paroles et Musique. La grande ouverture le 18 mai prochain à la Comète de Saint-Étienne pour aller voir Vincent Delerme. Eh bien, j'ai regardé un peu vos résultats. C'est Yves qui les a remportés. Il nous vient de Saint-Étienne. Je vous ai demandé quelle humoriste française a été récompensée cette semaine par un Molière d'honneur. Et là, David, vous répondez.
3: Muriel Robin.
0: Eh bien oui, c'est une bonne réponse.
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0: Événement ce matin, dans quelques minutes, deux anciens verts seront avec nous.
3: Oui, les supporters de l'ASS Les Adore, Gérard Janvion, Osvaldo Piazza. On va discuter avec eux des 50 ans de la finale de Glasgow. Ce sera à suivre juste après Audrazo, l'actu en France et dans le monde en 90 secondes.
4: Le ministre des Transports, Philippe Tabarot, confirme de possibles nouvelles mesures pour répondre à la hausse des prix des carburants. Pas d'aide générale, mais des aides ciblées sont en réflexion. Une réunion est prévue demain avec le Premier ministre et des annonces la semaine prochaine. Pendant ce temps, coup de pression du patron de Total Énergie. Il menace d'arrêter le plafonnement de ses prix à la pompe si le gouvernement décide de taxer les super profits pétroliers. Total Énergie ne va pas s'excuser de performer, dit Patrick Pouyanné. Amazon annonce 15 milliards d'euros d'investissement en France sur 3 ans et la création de 7000 emplois en CDI. Jamais le géant du e-commerce n'avait autant investi dans l'Hexagone. Il avait déjà annoncé 4 nouveaux centres de distribution en Eure-et-Loire, dans l'Oise, dans le Rhône et dans le Haut-Rhin. Un dentiste accusé d'avoir mutilé plus de 40 patients. Son procès s'ouvre ce matin à Mende. Il encourt jusqu'à 10 ans de prison pour avoir extrait des dents qui étaient pourtant saines, d'avoir aussi posé des implants sans aucune nécessité médicale. Qui pour rejoindre Arsenal en finale de la Ligue des Champions? Bayern Munich, PSG, c'est le choc du soir. La planète football en ébullition. Deuxième demi-finale retour. Hier soir, Arsenal a sorti l'Atlético Madrid. C'était le dernier match de notre Français Antoine Griezmann en Ligue des Champions. Une date à cocher, le nouvel album des Rolling Stones sortira le 10 juillet. 25e album studio pour les inusables Mick Jagger, Keith Richards et Ronnie Wood.
3: Et ce mercredi est donc placé sous le signe des 50 ans de l'épopée européenne de l'AS Saint-Etienne, alors que l'ASS s'apprête à rendre hommage à ses héros. Ce sera ce samedi dans le Chaudron. Deux des grands acteurs de cette époque sont avec nous ce matin. Gérard Janvion, Osvaldo Piazza. Janvion, Piazza, deux défenseurs de légende, Jérémy Marié.
5: Leur destin est presque indissociable. Janvion, Piazza, tous les deux arrivés en 1972 à Saint-Etienne. Gérard Janvion, d'abord 72 ans aujourd'hui, le Martiniquais en avait 22 lors de l'épopée de 76. Attaquant reconverti en arrière latéral par Robert Herbin, Janvion qui s'était vu confier l'une des tâches les plus difficiles de cette épopée européenne, s'occuper d'Oleg Blokhin, l'attaquant du Dynamo Kiev, meilleur joueur du monde à l'époque, mais pas de quoi faire peur aux Stéphanois juste avant le quart de finale.
6: Je crois qu'il faut prendre de très près, de le suivre de partout, et c'est comme ça que j'arrive à le stopper.
7: Il ne vous fait pas peur?
6: Non, il ne me fait pas peur, plus pas du tout. Pourquoi? C'est pas le diable.
5: Et dans ce quart de finale retour mythique, Gérard Janvion avait parfaitement contrôlé Blokhin, bien aidé également par un certain Osvaldo Piazza, le stoppeur argentin, 79 ans, aujourd'hui 29 à l'époque. Piazza adulé pour son charisme et pour ses fameuses percées vers le but adverse dont il raffole les temps, il nous le racontait en 76.
8: Toujours, il aimait bien marquer un but parce que c'est une joie immense. Vous savez que le rôle des stoppeurs, c'est un peu ingrat. Parce que bon, il faut suivre l'avant-centre partout, il faut le courir ici par là. Et moi, j'essaie de construire un peu pour l'équipe aussi.
5: Osvaldo Piazza, l'une des idoles du Chaudron, et c'était mérité pour son entraîneur Robert Herbin au micro d'Antenne 2.
7: Je crois que c'est un joueur qui est très attachant et qui a été adopté par le public, par ceux qu'il représente sur le terrain et aussi dans la vie de tous les jours.
9: On a l'impression qu'il a tous les arguments pour être le dieu du stade, physiquement d'une part et puis également techniquement.
7: Un petit peu, oui, je crois que c'est un garçon qui est bâti pratiquement en Hercule et qui se sert de sa puissance pour traverser le terrain et puis parfois marquer des buts.
5: Osvaldo Piazza, Gérard Janvion, de légende de 76, resté intimement lié à Saint-Étienne. L'Argentin revient régulièrement dans la région. Janvion, lui, est retourné vivre en Martinique avec Saint-Étienne dans son cœur, cette ville où il aura vécu pendant 11 ans et où est née l'une de ses filles.
3: Piazza, Janvion, la doublette en défense en 1976. Elle devait être reconstituée ce matin sur ici Saint-Étienne-Loire. Osvaldo Piazza, vous êtes là, bonjour.
10: Bonjour,
3: bienvenue,
10: merci.
3: Bienvenue dans les locaux d'ici Saint-Étienne-Loire. On va être honnête, Gérard Janvier a un petit souci de santé, voilà, donc il va pas
10: voilà,
3: pouvoir
10: oui,
3: être...
10: Oui, il n'est pas loin.
3: Ouais, il n'est pas très loin.
11: Il est juste à côté.
10: Donc, voilà, il a eu mal à son genou et... Donc, je le laissais assis et il va venir, je ne sais pas.
3: Et c'est vous le capitaine de la défense ce matin qui allait être
10: oui,
3: avec nous.
10: Ce matin, hein, pas pour toujours.
3: Pas pour toujours, pas pour toujours. On va profiter de votre présence, Osvaldo Piazza. On est très content de vous avoir. Ça va susciter, comme toujours, des réactions et des émotions de la part des supporters et des supporters et des supportrices. Hein, on l'entendait. Vous avez laissé quelques bons souvenirs aux supportrices de l'ASS. On est avec vous pendant un gros quart d'heure maintenant. Avant ça, à 8h35, comme d'habitude à cette heure-ci, Pauline, on va parler de météo et de route.
0: Oui, la météo aujourd'hui dans la Loire, on va garder un ciel gris avec des averses possibles toute la journée, même un petit risque d'orage dans l'après-midi sur le Pila. Et en Haute-Loire, c'est un peu plus sympa, des éclaircies qui arrivent à se faire une place entre les nuages, même si quelques gouttes de pluie résistent. Les températures, elles reculent un peu, de 14 à 18 degrés en plaine, 14 degrés à Issingeaux, 15 degrés pour Saint-Étienne, 16 degrés au Puy-en-Velay et 17 degrés la maximale à Rouen. Prudence sur la route ce matin. Si vous circulez à côté de Saint-Étienne, des travaux qui démarrent aujourd'hui sur la 72 au niveau de la sortie 15, celle du parc des sports de Méon. Et ça coince actuellement à l'entrée de Saint-Chamond. Un accident sur la 47 au niveau de l'échangeur 17 à proximité de l'Arena Saint-Étienne Métropole. Le trafic est actuellement ralenti dans le secteur. Soyez prudents, rajoutez bien 10 minutes en plus sur votre trajet.
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0: Je me retourne vers vous. Tiens, est-ce que vous faisiez les entraînements en musique? Un peu de musique pour se motiver en football, c'est pas mal.
10: Non, déjà, l'appui des spectateurs, c'était une
0: belle musique. Le bruit des spectateurs, ça suffisait.
10: Voilà.
0: Non, on est d'accord.
10: Je savais à quel moment et comment.
0: Allez, Michael Sambello avec Maniac, c'est pour vous. 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

0: Ici Saint-Étienne Noir, Michael Sambello avec Maniac. Bienvenue tout le monde.
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0: Direct. Bonjour, bonjour, la Loire et la Haute-Loire. On ressort les maillots verts. C'est une matinale exceptionnelle. Vous l'avez entendu sur votre radio ici, Saint-Étienne-Loire. 50 ans après l'épopée des Verts en 76, la finale de Coupe d'Europe, les poteaux carrés. Osvaldo Piazza est notre invité ce matin.
2: Oui, Osvaldo, je vais trahir un petit secret. Il y a quelques instants, pendant qu'on écoutait Maniac, vous me disiez, ces souvenirs-là, ça m'aide à m'endormir depuis 50 ans. Ce ne sont que des bons souvenirs, du coup.
3: C'est toujours. Parce que les mauvais, qui au départ, d'abord bonjour, au départ de mon arrivée, ça ne marchait pas très bien. J'étais complètement à l'envers. Mais il faut dire aussi, pour excuser ça, c'est-à-dire que j'arrivais dans un pays qui est loin, qui ne jouait pas de la même façon qu'en Europe. Et surtout, je ne connaissais pas ni la langue, ni la ville, et donc c'était tout nouveau pour moi. Et c'était avec les mains, comme les Italiens, qu'on parle avec les mains, et pour manger, pour aller vous entraîner. Donc, heureusement, il y avait notre capitaine après de Beretta, Jean-Michel Arquet, qui parlait un peu l'espagnol, et il m'a fait du bien de faire traduire ce que je sentais à ce moment. Et donc, la réussite, c'est devenu un peu plus après.
2: Ah oui.
3: Et là, on a notre... Parce que il faut dire aussi au départ que on a été dans les meilleures conditions. C'est-à-dire, on a été gâté dans le contexte du club. Le club, déjà, il avait eu de bons résultats.
2: Oui, bien sûr, avant. Il avait déjà eu des titres
3: 68,
2: avant.
3: 68, 69. Oui. Donc, mais là, Monsieur Rocher, Monsieur Paré, notre coach...
2: Robert
3: Olivier et M. Paré, ils nous ont mis dans les meilleures conditions. C'est-à-dire, prendre un avion, un petit avion, aller-retour dans la journée, après le match, on arrivait vers minuit ou 1h du matin, et on dormait dans notre lit.
2: Ouais, ce qui était rare à l'époque. Vous étiez dans des conditions.
3: Voilà.
2: Aujourd'hui, maintenant, on a l'habitude.
3: Oui.
2: Mais vous étiez des.
3: Ils ont un peu copié Saint-Etienne.
2: Ouais. Bah oui, comme surtout.
3: Voilà.
2: Tout le monde a copié Saint-Etienne.
3: Donc, nous, on avait un salle de musculation. Personne n'y avait une salle de musculation. Et on avait 3 kinés, 2 docteurs, 2 traumatologues. On avait des piscines pour se relaxer. Donc, on était dans les meilleures conditions. Et ça, toujours, on l'a dit.
2: Ouais.
3: On était gâtés par la condition qui nous donnait la SS. Et à partir de là, bon, ça commençait à développer un gros travail parce que le coach, il a su passer son message, de Saint-Étienne.
2: Ouais.
3: Saint-Étienne, c'est l'effort, hein,
2: ouais,
3: l'envie de se surpasser. Donc
2: et la solidarité, et ça a marché avec des effets sur les supporters. C'est une question à laquelle vous répondez toujours, mais 50 ans après, qu'est-ce que ça vous fait quand vous allez sortir du studio, vous allez croiser des gens, les gens vont venir vous serrer la main, Osvaldo Piazza, vous m'avez fait rêver il y a des années. 50 ans après, on est toujours ému de ça.
3: Ouais.
2: Toujours.
3: On est gâté.
2: Ouais.
3: Et on est gâté parce que c'est vous qui l'avez dit, hein, 50 ans, c'est ouais, beaucoup quand même, non? Qu'il se rappelle encore de nous. Et à moi, il me demande, et où sont les cheveux? Ils sont disparus. et donc, les chevauchés, comme vous faisiez les chevauchés, mais c'est le public qui participait à ça aussi. C'était des choses que ça nous fait, mais aujourd'hui, pour ça, tout à l'heure, je dis, on était équipiers. Aujourd'hui, on est des amis.
2: Ouais.
3: On se voit tous les années, malgré que malheureusement, on a perdu 3 de ses amis.
2: Mmh.
3: Et donc, on continue à se trouver, à passer un bon moment, à parler toujours de la même chose, et on rigole autant. et après, on se trouve face à un public qui dit... Comment s'est passé ça? Et on ne sait pas l'expliquer. C'est-à-dire, c'était le football français qu'il avait besoin qu'en équipe, il dépasse au moins les quarts de finale de la Champions. Jamais c'était passé. Après Reims, et nous, on arrive à le faire. Donc, au moins, pour le faire sentir qu'on avait la force pour jouer au moins une finale de la Champions.
2: Ouais, et ça a donné des grands moments, des souvenirs qui sont incroyables. Vous serez en dédicace cet après-midi au Centre 2 à Saint-Etienne. Et puis, il y a la diffusion d'un documentaire aussi dont on a parlé ce matin. Vous restez avec nous, Osvaldo Piazza. On a encore quelques questions à vous poser. Et puis, c'est passionnant de raviver ces souvenirs-là, vieux de 50 ans, Pauline.
0: 50 ans après l'épopée des Verts 76, la finale de Coupe d'Europe, les poteaux carrés. Osvaldo Piazza est notre invité ce matin.
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0: On va poursuivre ensemble cette matinée, une petite pause musicale s'impose, où on parlait des poteaux carrés là. Je sens qu'il va y avoir une question qui va arriver juste après. Céline Dion, dansons sa grande nouveauté. Je vous souhaite une bonne matinée, vous écoutez ici Saint-Étienne Noir, la radio des Verts.

0: La nouveauté de Céline Dion. Une chanson qu'on attendait pendant des années, signée Jean-Jacques Goldman. Le titre s'appelle Dansons. Céline Dion qui est née en 1968. Elle a donc vécu l'épopée des Verts.
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0: Après l'épopée des Verts 76, Osvaldo Piazza est notre invité ce matin. On a reçu des nombreuses questions, merci beaucoup, sur notre WhatsApp au 04 77 10 00 10. Osvaldo, on a une question de Christine de Saint-Chamond qui nous dit « Vous vous souvenez des supportrices stéphanoises ?»
2: Oui.
3: Oui. Là, je peux vous dire qu'il a l'œil qui brille, Osvaldo. Oui.
2: Non, et ça fait plaisir de parler de ça, parce que non seulement, parce que nous, on avait un public quand même assez chaud, hein, comme il est actuellement, mais c'était d'une autre façon qu'il s'est donné. Et donc, moi, je peux pas oublier ça. On allait faire l'échauffement à 100 mètres, c'était les Taranes. Et les femmes, les filles, bon, ils voulaient parler avec moi, et donc je retardais un peu le chauffement. Mais oui, avec beaucoup de plaisir, parce que je viens à Saint-Étienne, je viens pas parce que les murs, quand je suis arrivé, c'était tellement noir, tout noir, que si c'était pas pour jouer au football, et je l'ai retourné avec le même avion que j'avais arrivé, et donc et après. C'est devenu toute la joie, tous les bonheurs, et là, ça joue un rôle très important, et surtout qu'on n'a pas déçu notre public, parce qu'il nous a poussé, et surtout à moi, que chaque fois que je montais avec les ballons...
3: Il y avait une clameur. Puis les cheveux au vent à l'époque.
0: Il
3: voilà.
0: Y avait des cheveux longs. Hein.
2: Ah oui,
0: je suis jalouse.
2: Il n'y a plus. Hein. Et là, il a joué un rôle important, parce qu'en définitive, quand on parlait avec notre coach, Robin,
3: ouais.
2: Et donc... c'était un peu ingrat, c'est-à-dire c'était le pire des postes d'un joueur jouer stopper. Et je me disais non, mais tu dois inventer quelque chose. Et je crois que mes cheveux et mes chevauchés, ils ont été en même temps que toute l'équipe, il a remonté. Et j'étais content de faire de jouer dans son poste que personne n'y voulait. Et moi, je me suis démerdé pour changer cet avis à travers qu'est-ce qu'ils pensaient les gens d'un stopper.
3: Et c'est comme ça qu'on marque l'histoire d'un club et qu'on marque l'histoire du foot français aussi. Il nous reste une minute, Osvaldo. Parfois, à l'extérieur de Saint-Étienne, ça étonne qu'on célèbre une défaite. Qu'est-ce que vous répondez à ces rabat-joie qui ne sont pas contents de ça?
2: Il n'y a pas de réponse. Parce que, comment expliquer tout ça? Tout cet amour, la joie qu'il nous donne, il nous fait forcément penser à défiler le Champs-Élysées,
3: ouais.
2: On n'a pas gagné. D'accord? Et faire des choses que c'était pas prévu. Et aujourd'hui, encore, 50 ans après, on va faire des séances des autographes, et on a, je sais pas, 1500 personnes qui s'attendent, qui font la queue. C'est comme quand on arrivait à l'entraînement et on voyait que le public, il allait prendre deux billets. Il faisait la queue depuis 3 heures du matin ou 2 heures du matin, et il s'est tourné pour faire la queue. Et là, on disait, on ne peut pas décevoir ces gens-là.
3: Ouais.
2: C'est-à-dire, on va casser tout. Et donc, et voilà. Et on l'a fait, et on était contents de le faire.
3: Et c'est ça qui a rendu ce moment exceptionnel. Vous avez parlé de la séance de dédicace. On donne le rendez-vous. Hein, c'est à partir de 14h à Centre 2, à Saint-Étienne. Effectivement, il y aura du monde pour vous voir, vous, Osvaldo Piazza, et puis tous les autres copains de 50 ans. Merci d'être venu jusqu'à nous ce matin.
2: On était une équipe solidaire.
3: Ouais, et vous êtes des amis.
2: On est encore...
3: Exactement. Des amis 50 ans après. Mmh. Incroyable, incroyable.
0: On va pouvoir poursuivre ensemble.
3: Merci Osvaldo.
0: Merci beaucoup Osvaldo.
2: Merci à vous,
0: vraiment.
2: Je suis très à l'aise là. Ouais. Sauf que vous me faites réveiller un peu trop tôt,
3: oui,
2: mais ça va.
3: Bon, voilà.
0: 8h54, ça va.
3: C'est pour la bonne cause.
0: Allez, ben justement, hein, on va se motiver ensemble ce matin. Osvaldo, merci beaucoup. Vous allez pouvoir retrouver tous ces rendez-vous en intégralité sur notre page YouTube, 100% synthé, également sur ici.fr et notre application ici. Etienne Dao, ça c'est votre musique. Allez, votre radio 100% vert aujourd'hui.

0: Vous écoutez ici Saint-Étienne Loire, vous faites bien, votre radio qui prend soin de vous. Vous avez entendu toute cette matinée, nous on a parlé des Verts, de l'épopée 76, la finale de Coupe d'Europe avec Osvaldo Piazza. Vous les retrouvez l'interview, elle sera disponible sur ici.fr et notre application ici. Allez, je vous donne rendez-vous dès demain, tous ceux qui nous regardent sur France 3 à 6h30.
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0: Charles Lepoli, bonjour.
5: Bonjour. Attendez, je m'installe 2 secondes.
0: Oui, vous mettez votre casque.
5: Vous avez quelque chose à dire? Non, c'est bon. Hop là, ça va le faire. Hop là.
0: J'aurais pu développer mes talents, mais bon, d'accord. Voyons voir, Charles Lepoli. Aujourd'hui, en ce mercredi, qu'est-ce que vous allez nous proposer comme sujet?
5: On va aborder un sujet auquel on ne pense pas forcément, mm-hmm. ou peut-être on y pense trop, justement, mais on va y penser intelligemment. On va penser à notre dernier voyage, l'après. Qu'est-ce qui se passe une fois qu'on va quitter ce monde pour redevenir poussière, comme on le dit. D'habitude, c'est simple, hein, cercueil, terre ou crémation. Mais aujourd'hui, en fait, le monde du funéraire devient de plus en plus écolo, éco-responsable.
0: Avec les arbres et tout ça, j'ai vu qu'on pouvait, par exemple, être enterré en arbre.
5: Exactement. Les cercueils en carton, est-ce que c'est une grosse blague ou est-ce que c'est quelque chose de très très sérieux? Mm-hmm. On va découvrir ça dans quelques minutes pour redevenir finalement refaire partie de la nature. On en parle juste après les infos de 9h. Pauline, je vous dis à demain.
0: Merci de nous proposer de tels sujets. Très intéressant.
5: Je sais pas comment je dois le prendre, mais
0: super intéressant.
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5: Bah oui, bienvenue chez vous, c'est l'émission qui parle de tout, mais qui parle de vous avant tout. Nous sommes le 6 mai, il est 9h. L'actu d'ici, c'est avec vous, David Valverde.
6: Bonjour Charles, bonjour tout le monde. Bonjour, la ferveur des supporters des Verts n'a pas d'âge. Ces prochains jours, on va fêter les 50 ans, la finale de Glasgow, la fameuse finale des poteaux carrés. Il y a encore quelques minutes, on était avec l'ancien Vert Osvaldo Piazza. C'était passionnant et très touchant. Avant une séance de dédicace à Centre 2 cet après-midi. Et puis la projection ce soir d'un documentaire consacré à l'épopée européenne des Verts. Le réalisateur de ce film, Vincent Dupuy, était notre invité à 8h moins le quart. Lui qui n'était pas né en 76 et qui n'a jamais vécu à Saint-Étienne.
7: C'est exactement ça en fait, c'est toute l'histoire de ce film, c'est ça. C'est que moi j'étais pas né, je suis pas de Saint-Étienne et pourtant cette histoire, je la connais par cœur et j'avais envie de la re-raconter avec ceux qui l'ont vécu, mais aussi avec ceux qui l'ont pas vécu et à qui on en a tellement parlé le dimanche à table et qui maintenant sont dépositaires de cette histoire. Et donc c'était intéressant de voir justement comment un événement sportif comme celui-ci laisse une trace qui est plus qu'une trace sportive, qui est une trace sociologique, qui est une vraie légende en fait.
6: Et ce documentaire Saint-Étienne 76, une passion française, sera diffusé demain soir à 22h50 sur ICI Rhône-Alpes, à la télé donc. Et on espère que tout cet engouement va apporter chance cet après-midi aux Vertes. Elles jouent leur maintien en première division. Il faut gagner à 17h à l'Étivalière contre Fleury. Espérer aussi des défaites dans le même temps de Lens et de Montpellier. Ça fait beaucoup de conditions. Les footballeuses stéphanoises ont déjà un pied en deuxième division, si on est un petit peu lucide. Mais tant qu'il y a de la vie, il y a de l'espoir. Rendez-vous donc à 17h au stade Salif Keita pour pousser les Vertes à sauver leur peau en première division.
5: On vous parle maintenant d'une première en France qui aura lieu ici chez nous dans la Loire.
6: Ouais, ce sont deux associations de chez nous qui en sont à l'origine. Elles veulent utiliser ce qui s'est dit dans les cahiers de doléances. Vous vous rappelez de ces recueils de propositions rédigées suite à la crise des Gilets jaunes. L'idée, c'est de proposer à certaines personnes qui ont écrit dans ces cahiers de doléances d'intégrer une commission extra-parlementaire. Il y aurait

0: Et c'est vrai que c'est ça notre démarche, c'est de redonner la parole aux citoyens.
1: Pouvoir d'achat, fiscalité et démocratie, ce sont dans la Loire les trois thèmes les plus abordés dans ces cahiers. Le collectif devra en choisir un, puis approfondir une idée en particulier. La députée LFI André Torigna participera aux 6 réunions qui sont prévues.
2: Moi j'espère surtout que mes collègues parlementaires finiront par accepter, puisque là nous ne sommes que deux, je vais essayer de les convaincre de l'importance de cette initiative qui permet de tisser des liens de confiance entre les citoyennes, les citoyens et les élus de la nation que nous sommes.
1: Fin des travaux de cette commission prévue en février, en tout cas avant l'élection présidentielle.
3: Et les dessous et les objectifs de cette commission, c'est à lire sur internet ici.fr. Si vous prenez la voiture dans la Loire et particulièrement à Saint-Étienne, notez que des travaux importants commencent aujourd'hui sur la bretelle de sortie numéro 15 sur la 72, c'est celle qui mène au parc des sports de Méon. Des travaux de sécurisation qui vont se poursuivre jusqu'au 19 juin. Une femme de 85 ans, héliportée en urgence absolue sur le CH Nord à Saint-Étienne, c'était hier après-midi. Un grave accident sur la départementale 1 à Nervieux, c'est dans le Roannais.
4: Il est 9h04, les 250 salariés de Dumarais appelés à la grève à Andrézieux-Boutéon.
3: Oui, mouvement entamé dès hier. 80% de grévistes chez ce fabricant de boîtes de vitesse. Le sous-traitant automobile va fermer son site dans les mois qui viennent. Les salariés veulent rencontrer la direction pour négocier des primes de licenciement. Dans deux collèges de la Loire, la grève va reprendre demain. À Saint-Chamond, au collège Edmond Richard, les profs veulent que l'établissement soit classé en REP+. Ils demandent un rendez-vous avec la rectrice à Lyon. L'idée, c'est d'obtenir des moyens supplémentaires. Les profs d'Honoré Durfay ont eu droit déjà à ce rendez-vous lundi, mais on leur a répondu que rien ne bougera au mieux avant 2027. D'ici là, quelques propositions pour tenter d'alléger le quotidien du millier d'élèves et des dizaines d'enseignants. Propositions déconnectées de la réalité pour Simon Rubert, prof d'histoire géo à Honoré-Durfay.
5: Ils s'engagent à limiter à 28 le nombre d'élèves par classe, à ne pas dépasser le nombre d'élèves. Donc ils ont dit, nos projections pour l'année prochaine, c'est 956 à la rentrée. Ça ne bougera pas de l'année. Il y aura une sortie, une entrée, mais on n'acceptera pas d'élèves en plus. Nous, ça nous pose plusieurs questions. La première, c'est, par exemple, là, cette année, on a une moyenne d'élèves en quatrième à 29,4. On voit pas bien comment est-ce qu'ils vont pouvoir, en troisième, garantir 28 élèves. D'autre part, ça reste des engagements. Et en plus, c'est un engagement uniquement sur un an. Or, nous, les collègues, ils en peuvent plus, ce genre d'engagement qui, d'ailleurs, pour l'instant, n'ont jamais été tenus. Ça fait des années qu'on nous dit ça.
3: La grève se poursuit donc à partir de demain au collège Honoré Durfay à Saint-Étienne. Et puis, je termine avec un résultat de basket. Match en retard de la 26e journée du championnat d'élite 2. Le SCAB s'est incliné à Orléans hier après prolongation, 96 à 88. Le prochain match, c'est le derby face à la chorale de Roanne. Ce sera à l'Arena et c'est ce vendredi à 20h30. Bien humide, encore une fois, la météo de ce mercredi, Charles.
4: Oh oui, de la pluie, des orages, des averses orageuses, nous annonce Météo France en Haute-Loire cet après-midi. Quelques rayons de soleil probables à Issingeau, mais grosse dominante des nuages cet après-midi. Pareil dans la Loire, des orages sont prévus sur l'ensemble du territoire. On aura entre 14 et 15 degrés dans la Loire et la Haute-Loire cet après-midi. Conséquence sur la route, les chaussées sont bien glissantes. Il n'y a pas de bouchon particulier à vous signaler, à part sur la N88 quand vous arrivez de la 47. Où c'est le seul point de blocage qu'on a ce matin vraiment, parce qu'il y a 31 minutes de ralentissement ce matin sur l'arrivée à Saint-Étienne sur cette nationale 47, sur cette nationale 88, la sortie de la 47 pardon en direction de Saint-Étienne. On le voit sur les caméras de surveillance, beaucoup de camions notamment. Vous êtes donc très très prudents, les chaussées sont détrempées dans ce secteur. Au Puy et à Roanne, pas de soucis de circulation.
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4: David, avant que vous partiez préparer les infos de 10h, si je vous donnais 10 000 euros pour partir en vacances où vous voulez en France, vous iriez où comme ça?
3: Je retournerais bien dans les Baronnies. Vous savez, j'ai découvert ce coin-là, c'est entre l'Ardèche, le Vaucluse, avec des vieilles pierres, des petites rivières. On est bien, le temps est calme, le temps s'écoule plus lentement, j'aime bien.
4: Soleil, lavande.
3: Ah bah il y a tout là. Ouais. Et puis les petites olives d'oignon, c'est tout. Enfin, on est pas mal. Hein.
4: On est pas mal. Je vous dis ça parce que c'est le moment de vous poser la question. Si vous gagnez 10 000 euros de vacances, que feriez-vous? Quelle serait votre destination en France? On va jouer ensemble au disque rayé. On va vous diffuser un disque, je vous le dis, je devrais peut-être pas, mais je vous le dis, vers 9h20. Vers 9h20, vous allez écouter une chanson.
3: Genre dans moins d'un quart d'heure.
4: Genre, c'est possible.
3: Genre, faut rester à l'écoute.
4: Genre, je vous le conseille.

0: Parce qu'il y a une chanson avec, à l'intérieur, un mot qui va se répéter.
1: Ou un bout de phrase, des fois.
0: On a rayé une partie de la phrase.
1: C'est ça.
0: Vous allez la noter. Vous avez des indices sur ici.fr. Et vous retrouvez, avec tous ces mots, une phrase entière. Et vendredi, une fois qu'on aura fini de jouer, vous rentrez toute la phrase. C'est votre phrase clé, votre mot de passe pour pouvoir tenter de gagner 10 000 euros de vacances avec notre partenaire Bellambra. On a décidé de vous régaler littéralement pour partir où vous voulez en France. Pour l'instant, voici Joe Dassin. Il était une fois nous deux. Non, c'est pas ça le disque rayé, c'est pas ça. C'est pas maintenant, c'est vers 9h20. Bienvenue chez vous.

0: Ça nous ramène en 1975 et quelques. Ouais, disons les années 70. J'ai plus la date, je l'ai perdu. Joe Dassin, à l'instant, il était une fois nous deux.
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0: Bienvenue chez vous, c'est votre magazine de la vie quotidienne que l'on feuillette page après page tous les matins et on arrive très très vite dès le début au dossier du jour. On s'intéresse à un sujet dont on parle peu, dont on n'ose pas forcément parler, mais qui nous concerne tous, la fin de vie et notamment ce matin son impact sur la planète. Ali Lounis Wallace, bonjour.
3: Bonjour Charles.
0: On va passer 30 minutes ensemble parce que vous êtes le cofondateur de Piver Funéraires, une entreprise stéphanoise qui veut réinventer un petit peu en fait les funérailles, pardon, mais de manière plus écologique. Quand on parle de funérailles, Ali, aujourd'hui, quel est l'impact réel des funérailles, d'un enterrement sur l'environnement? Parce que normalement, on est poussière et on redevient poussière. Donc, c'est hyper écolo.
3: Oui, oui, cette phrase est très belle et très juste. Seulement, on tente plutôt de ne pas redevenir poussière actuellement. On tente d'être conservé peut-être le plus longtemps possible par des gros cercueils bien résistants en bois massif de 22 mm d'épaisseur, vernis. Dans un chêne de 80 ans, on va faire 3 cercueils. Et en fait, c'est un problème d'ampleur parce que il y a 650 000 morts chaque année en France. En fait, c'est une problématique industrielle. Chaque année, c'est 80 000 tonnes de bois massif qui sont utilisées pour la fabrication des cercueils. Et il y a à peu près 200 000 mètres cubes de caveaux en béton qui sont posés dans nos sols chaque année en France. Donc ça, c'est une place qui est prise au reste du vivant.
0: Ouais, bien sûr.
3: Et ben du coup, la mort tue en fait.
0: Ouais. C'est le cas de dire. Pourquoi vous avez décidé de vous attaquer à ce sujet qui est parfois vu comme un sujet tabou?
3: C'est dommage que ce soit un sujet tabou. Enfin, c'est un sujet hautement philosophique. C'est un sujet qui nous concerne tous. Pourquoi j'ai voulu m'attaquer à celui-ci? Il soulève en fait des questions philosophiques qui sont immenses. Comment on gère nos morts, ça en dit long sur pour qui on se prend en tant qu'humain dans notre société.
0: Du coup, il y a vraiment une, quand vous parlez de mètres cubes de béton, quand vous parlez de place, quand vous parlez de conservation de vernis, est-ce qu'il y a vraiment une urgence écologique? On parle d'urgence écologique, mais est-ce qu'elle va, cette urgence écologique, jusque dans la mort?
3: Oui, urgence, ça nous met un gros poids sur les épaules, qui peut être anxiogène, donc c'est pas forcément quelque chose que j'aime dire urgence, mais d'un autre côté, on a perdu 30% d'oiseaux en 20 ans. Il y a une biodiversité qui s'effondre. C'est pour ça d'ailleurs qu'on s'appelle pivert. Hein. Le pivert est un animal typique de nos forêts françaises. Ouais, protéger la forêt, c'est protéger l'environnement naturel du pivert.
0: Ouais.
3: Donc, urgence écologique à tous les endroits, celui-ci compris. Et c'est pas parce que la mort est tabou et qu'on n'en parle pas qu'elle a pas d'impact sur l'environnement.
0: Et qu'elle est pas là, effectivement. On va voir justement concrètement ce qui peut changer dans le funéraire de demain d'ici quelques minutes. Je voudrais juste vous poser cette question à vous qui nous écoutez ce matin. Est-ce que vous avez déjà réfléchi déjà à vos obsèques ou à celles de vos proches? Est-ce que vous avez déjà pensé qu'il pouvait y avoir un impact écologique aussi à ces obsèques? Et entre nous, est-ce que vous en avez quelque chose à faire ou pas, d'ailleurs? Vous pouvez venir nous le dire au 04 77 10 00 10, par téléphone, via WhatsApp également, vous pouvez nous envoyer un message, c'est le même numéro, ça fonctionne aussi, ça arrive directement sur nos écrans dans le studio. Tiens, à propos de temps qui passe, à propos de vie, à propos de mort, la nouvelle chanson de Gaëtan Roussel s'appelle « Tout s'en va », ça ne s'invente pas.
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3: Première partie de votre bienvenue chez vous ce matin, comme tous les jours, c'est le dossier du jour, un sujet d'actualité, un sujet de la vie quotidienne qui nous concerne tous. Aujourd'hui avec vous Ali Lounis-Wallace, vous êtes cofondateur d'une entreprise stéphanoise qui s'appelle Piver Funéraire. On s'intéresse aux solutions concrètes pour rendre les funérailles plus respectueuses de l'environnement. Concrètement, qu'est-ce qui change avec un cercueil éco-conçu comme les vôtres, plutôt qu'un cercueil classique comme on trouve dans 95% du marché ?
4: Notre cercueil, c'est le cercueil à la meilleure performance environnementale du marché. Nous, on a fait des analyses de cycle de vie pour étudier sa performance environnementale. Donc, on réduit par 2 les émissions de gaz à effet de serre et on réduit par 9 l'exploitation forestière, donc la pression sur la biodiversité.
3: Je vous coupe, quand vous parlez d'émissions de gaz à effet de serre, je vais peut-être vous dire une énorme ânerie, mais un cercueil, quand il est en terre, il est en terre.
4: Bien sûr.
3: Alors, il émet rien, lui.
4: L'analyse de cycle de vie, donc c'est des cabinets d'éco-conception qui font ça.
3: Ouais.
4: Donc ça étudie en fait absolument tout le cycle depuis la création de la matière jusqu'à la fin. Donc le bois en fait va absorber du CO2. Sauf qu'aujourd'hui on fait de la monoculture de bois. En fait, ce n'est plus des forêts, ce sont des champs d'arbres. C'est bien le problème en fait.
3: Ah oui, d'accord.
4: C'est que la France est constituée 80% de feuillus originellement, et là on est en train de faire de l'enrésinement des sols, c'est-à-dire qu'on remplace nos forêts de feuillus hétérogènes par des forêts de monoculture de pins, donc des champs d'arbres
3: où il y a des champs de pins.
4: C'est ça.
3: Ok.
4: Ces arbres, ils sont coupés très jeunes et donc ils n'ont pas le temps en fait de retenir le CO2. Et donc, c'est pour ça qu'on a une grande différence.
3: Et ces solutions que vous nous proposez avec un super cercueil éco-conçu, écolo, qui est en symbiose avec la nature, ça donne envie. Ça peut, vous voyez ce que je veux dire ? Ça peut séduire, quoi. On peut se dire, tiens, pourquoi pas, mais c'est accessible ?
4: Oui, bien sûr. Nous, on a voulu pas créer quelque chose qui est pour l'élite. Quand on parle d'écologie, on parle d'économie autant de notre milieu que de notre portefeuille. Donc notre cercueil, généralement, il va se situer au deuxième ou troisième prix de la pompe funèbre selon si elle a un large panel ou pas de cercueil.
3: Ça coûte combien un cercueil comme ça ?
4: Nous, on ne maîtrise pas le prix auquel il est revendu. Parce que les pompes funèbres vont appliquer des marges complètement différentes selon les unes ou les autres et selon où est-ce que le cercueil est vendu, le coût du transport, c'est un objet très encombrant.
3: Donc c'est vrai que
4: forcément
3: oui.
4: Voilà, mais grosso modo, notre cercueil il va être vendu entre 700 euros et 1200 euros en France.
3: D'accord.
4: 1400 euros à Paris parfois.
3: Ouais, ce qui est le prix d'un cercueil milieu de gamme.
4: C'est ça, entre l'entrée et la milieu de gamme.
3: Sachant ça, est-ce que vous, pour vos obsèques, par exemple, si vous y réfléchissez, si vous avez envie de tout prévoir, est-ce que vous seriez prêt à opter pour des obsèques plus écolo, avec un cercueil plus écolo, pourquoi pas, venez nous le dire, 0477 10 00 10, on en parle ce matin, avec le funéraire de demain, moins d'impact, toujours autant d'émotions, bien sûr, on va voir dans un instant comment ces nouvelles pratiques peuvent aussi changer notre regard sur la mort, la banaliser peut-être un petit peu et le rendre moins tabou. On en parle juste après Johnny Hallyday qui arrive d'ici une petite minute, 9h23.
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0: Et on rejouera bien sûr entre 17h et 18h. Pour l'instant, le dossier du jour jusqu'à 9h40 avec Ali Lounis Wallace. Vous êtes cofondateur d'une entreprise stéphanoise un peu particulière. Vous avez créé Pivert Funéraire. Vous fabriquez des cercueils éco-responsables. Et comment on fabrique un cercueil éco-responsable ?
3: Ben, déjà, on a voulu sortir du bois massif, parce que c'est une matière noble avec laquelle on peut fabriquer des escaliers, des maisons, des violoncelles, enfin plein de choses qui vont pouvoir durer dans le temps. Alors que le cercueil a une durée de vie très courte, c'est un objet qui peut être utilisé quelques heures le temps d'une cérémonie avant d'être mis en terre ou brûlé. Nous, on a choisi une matière qui provient de rebuts d'industrie. Rebuts d'industrie sylvicole, donc la sciure de bois, et rebuts d'industrie oléicole, donc les déchets de l'huile de tournesol et de colza, qui sont donc les tourteaux. Donc c'est ce qui reste qu'on a pressé la graine. La sciure de bois va être collée en fait par le tourteau, pressée. Et on va avoir des panneaux qu'on va ensuite usiner. Et donc voilà, donc c'est le premier cercueil en matière recyclée français.
0: Okay.
3: Donc tout est absolument fabriqué en France.
0: Et c'est fabriqué où ? C'est fabriqué dans la région ?
3: C'est fabriqué dans l'est de la France.
0: Okay. Pas très loin.
3: Non, pas très loin.
0: Ça va chez nous.
3: Mais voilà, on n'est pas en Rhône-Alpes, mais bon, de toute façon, les cercueils sont vendus partout en France,
0: bien sûr,
3: Belgique, en Suisse actuellement. Ensuite, on a travaillé sur un design qui permette de réduire au maximum la matière, donc le poids, donc les émissions dans les transports. On fait des cercueils en 16 mm, on met des renforts à tous les angles pour qu'ils passent les tests et pour avoir vraiment une résistance extrême.
0: Je vous coupe, comment on teste un cercueil ?
3: C'est marrant.
0: C'est une vraie question.
3: On a beaucoup rigolé en passant les tests.
0: Moi, j'imagine un crash test de voiture.
3: Ah franchement, c'est semblable. On l'attache à des cordes, on met 100 kilos dedans et on le lance contre un angle en béton.
0: Ce qu'on fait tout le temps avec un cercueil de toute façon.
3: Voilà.
0: Bien sûr, évidemment.
3: On le pose sur un pic en fer, on le racle avec un bec de canne, on pose 850 kilos sur le couvercle, donc
0: pourquoi
3: le poids d'une voiture, pour simuler la pression de la terre sur le couvercle du cercueil. Donc il y a des tests. Les tests, ils sont de trois types, les tests de résistance mécanique, les tests de combustibilité pour les cercueils dédiés à la crémation et les tests de biodégradabilité pour les cercueils dédiés à l'inhumation. Nous, on a fait 3 ans de tests pour arriver à obtenir les normes.
0: Ah, des cercueils qui sont commercialisés depuis l'an dernier. On va en parler, tiens, d'ailleurs, dans quelques minutes. Est-ce que finalement les funérailles écologiques, ça pourrait pas devenir la norme ? Est-ce que aussi les solutions que vous proposez, Alice, permettent de voir un petit peu différemment notre rapport à la mort, permettre de changer un peu et d'intégrer ça finalement dans notre quotidien. On va en parler de ça dans quelques minutes avec vous, Ali Lounis Wallace. Je rappelle que vous êtes cofondateur d'une entreprise stéphanoise qui fabrique des cercueils éco-responsables qui sont donc testés et bien testés. 9h32.
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0: Avec une météo très instable encore aujourd'hui dans la Loire et la Haute-Loire, beaucoup de grisailles, des orages sont prévus sur notre territoire, des orages qui pourraient être assez intenses, notamment dans le Forêt en deuxième partie de journée, entre 13 et 15 degrés. Sur les routes justement, faites très attention, chaussée détrempée notamment sur l'A47, on a encore un gros quart d'heure de bouchons à la sortie de l'A47, juste avant l'A72, on est déjà sur la N88, beaucoup de monde qui circule, beaucoup de poids lourds notamment sur la voie de droite, on le voit sur les caméras de surveillance de la direction des routes, vous être prudent. Et puis une info, tiens, pour vous qui profitez du pont pour faire un petit peu de jardinage, pourquoi pas, les déchetteries de Saint-Étienne Métropole seront fermées ce vendredi. Elles seront ouvertes jeudi et samedi aux horaires habituels. Côté collecte, pas de changement. Les collectes de déchets fonctionnent aussi les jours fériés sur les communes qui sont en collecte tous les 15 jours. Celles prévues ce vendredi seront maintenues normalement. 9h33.
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0: Et voici Abba.

0: Take a Chance on Me, c'était ABBA, 9h37.
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0: Dernière partie du dossier du jour avec vous, Ali Louni-Soualaz. Vous êtes cofondateur de Pivert Funéraire. À Saint-Étienne, vous avez lancé un cercueil qui est éco-responsable. Une question que je me pose, c'est est-ce que les funérailles écologiques vont peut-être devenir la norme dans les années qui viennent? Est-ce que déjà, ça contribue le fait d'en parler, le fait de banaliser les funérailles? Est-ce que ça contribue à briser un peu les tabous? Vous disiez tout à l'heure, c'est dommage que ce sujet soit un tabou, que la mort soit un tabou.
3: Oui, pour nous c'est un vrai enjeu, c'est de détabouiser la mort, de poser le sujet sur la table du dimanche midi, qu'on puisse en parler simplement en fait. Ça nous concerne tous.
0: Vous en parlez vous le dimanche midi en famille?
3: Moi j'en parle tout le temps, pas que le dimanche midi, j'en parle le matin, le soir, à l'apéro, j'en parle tout le temps.
0: C'est sympa l'ambiance chez vous.
3: On rigole beaucoup dans ce milieu, non? Non, on rigole.
0: Est-ce qu'il y a un vrai changement de société? Dans la vision de la société au sujet de ça.
3: J'espère. En tout cas, il y a beaucoup d'inspiration en ce moment. Il y a des cimetières verts qui fleurissent. Il y a des forêts cinéraires qui tentent un peu de d'être créées.
0: C'est quoi les forêts funéraires?
3: Les forêts cinéraires. C'est une forêt dans laquelle on va pouvoir répandre ses cendres.
0: Ok.
3: Au pied d'un arbre.
0: Ouais.
3: Donc à un endroit et pas en dispersion. Et il y a pas de minéralisation du tout, interdit de mettre du granit de Chine, d'Inde ou du Brésil.
0: Donc si je comprends bien, je me fais incinérer, mm-hmm, et je demande à ce que, par exemple, on prenne mon urne et qu'on aille la répandre à un endroit précis de la forêt et qu'on plante un chêne-liège à cet endroit-là ou un pied de vigne, un truc comme ça.
3: Oui, voilà. Je sais pas si on peut planter. C'est une forêt déjà existante, donc on va pas planter. Mais ça c'est une forêt que je crois que c'est à Arbas. Enfin bon, il y a plein de.
0: Je peux choisir mon arbre.
3: Tu peux choisir ton arbre.
0: Trop bien. Enfin, trop bien. Ça contribue à détabouiser le sujet. Justement, est-ce que votre ambition, vous, avec votre boîte Pivert Funéraire, c'est quoi? C'est de proposer une autre vision de la mort, des cercueils, de faire quelque chose qui soit vraiment hyper naturel, de le banaliser?
3: Nous, on veut ouvrir le champ des possibles. On trouve que en France, on a une culture qui est magnifique. On a des grands auteurs, on a des grands danseurs, des grands musiciens. Bref. Mais en termes de culture funéraire, on est très pauvre et c'est pas normal. Il y a deux entités qui parlent de la mort, le religieux avec la croyance et l'artistique avec l'imagination. Et les deux, en fait, peuvent complètement se lier, s'accorder. Ouais. Et on manque de ça. On fait des cérémonies trop protocolaires on a aucune idée de ce que voulait le défunt. On n'en parle pas et en fait ça profite à un système vraiment de acheter son deuil arrive en pompe funèbre complètement démuni et voilà. Donc en parler, ça va permettre d'ouvrir aussi les possibilités en termes de funérailles et du coup d'aider à faire notre deuil.
0: Et si vous voulez un cercueil éco-responsable, si vous voulez tout savoir, vous allez sur l'application ICI, sur ICI.fr. Je vous mets toutes les infos et le podcast de cette émission. Merci beaucoup Ali d'être passé nous voir et d'avoir détabouisé en partie ce sujet qui nous concerne tous finalement, de près ou de loin. Très belle journée à vous.
3: Merci Charles de m'avoir invité.
0: C'était un plaisir.
3: Bonne journée.
0: Et à la prochaine. Vous écoutez ICI Saint-Étienne Noir. Il est 9h passé de 41 minutes. On va continuer de feuilleter notre magazine de la vie quotidienne dans quelques instants. On va parler de nos animaux de compagnie et notamment d'un animal en particulier qui séduit beaucoup ici chez nous dans la Loire. Un des animaux que l'on adopte le plus, le lapin, figurez-vous. Et ben, faut prendre quelques petites précautions avec son lapin.
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0: raccord d'image. C'était quelque chose quand même, hein. 10h moins le quart.
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0: Alors si Bienvenue chez vous c'était un magazine, ce serait votre magazine de chevet, celui qui parle de votre vie quotidienne. Et quand vous tournez les pages d'un magazine, il y a des éditos, il y a des couleurs, il y a des dossiers, et on arrive toujours dans un magazine à un moment donné, le dossier santé. Nous on s'intéresse à vos animaux de compagnie. Avec les beaux jours, on rêve tous de voir notre lapin gambader dans l'herbe du jardin. Fabriquer un enclos extérieur soi-même, c'est une excellente idée pour le bien-être physique et mental de notre petit lapinou. Mais attention, la nature est pleine de dangers pour ce petit herbivore, même dans notre jardin. Docteur Fabin, vous êtes notre vétérinaire, livrez-nous les secrets de l'enclos parfait pour éviter le drame.
3: Alors c'est une excellente initiative de le mettre au vert, car l'accès à l'herbe fraîche au soleil est merveilleux pour sa santé. Mais il ne faut jamais oublier une chose, le lapin est une proie tout en bas de la chaîne alimentaire. L'erreur qu'on peut faire en bricolant un enclos, c'est d'acheter du grillage à poule, le fameux grillage hexagonal très fin, parce qu'il est bon marché et facile à plier. C'est une catastrophe. Mais en fait, un chien peut le déchirer avec ses dents en quelques minutes et votre lapin peut le ronger et s'y blesser la bouche. L'enclos doit être pensé comme une vraie forteresse.
0: Alors, pas de grillage à poule, hein, c'est bien noté. Vers quel matériau, du coup, on doit se tourner? Comment empêcher, docteur, notre lapin de creuser un tunnel pour s'évader façon prison break?
3: Alors, il faut impérativement investir dans du grillage soudé galvanisé avec des mailles carrées, idéalement de 13 x 13 mm. Ensuite, la sécurité doit être pensée en trois dimensions. Sur les côtés, le haut, mais surtout en bas. Un lapin, par nature, creuse des terriers. Si vous posez simplement votre structure sur la pelouse, il sera chez le voisin en moins d'une heure. Vous avez deux solutions. Soit creuser une tranchée de 40 cm tout autour pour enterrer le grillage verticalement, soit, plus simple, tapisser le fond de l'enclos avec du grillage posé à plat et le recouvrir de terre et de pelouse. Et enfin, la règle absolue, l'enclos doit avoir un toit rigide ou grillagé pour éviter les attaques de rapaces, de chats ou de fouines qui escaladent.
0: Une sécurité digne d'une banque. Et comment on l'aménage pour qu'il soit heureux?
3: Alors, il faut viser grand, compter un minimum de 3 à 4 mètres carrés pour qu'il puisse vraiment courir et faire ses fameux bonds de joie. Concernant la météo, retenez ceci, l'ennemi mortel du lapin, ce n'est pas le froid, c'est la chaleur. Au-delà de 28 degrés, il risque un coup de chaleur car il ne transpire pas. Votre enclos doit impérativement comporter une large zone d'ombre permanente. Offrez-lui aussi des cabanes en bois pour se cacher s'il panique, en entendant un bruit suspect par exemple. Et bien sûr, avant de lâcher le fauve, inspectez le sol, assurez-vous qu'aucune plante toxique, comme du lierre ou du muguet, n'a poussé au milieu de son nouveau buffet à volonté.
0: Merci docteur pour ces conseils. On vous retrouve sur l'application ICI sur ICI.fr. Et dans quelques minutes, on continue de feuilleter notre magazine. Je le fais bien, hein. On va arriver aux pages éco avec une initiative autour de l'aquarelle, la peinture au service des personnes âgées. C'est une initiative qui marche ici, parce que ici ça marche, c'est juste après Julien Lib, autrement.
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0: Autrement, c'était Julien Lib, 9h51.
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0: Un livre, un pinceau, bah ça marche. Voilà tout ce dont a besoin votre invité ce matin, Martin Moulier. Aujourd'hui, dans votre rubrique Ici ça marche, une ex-aide-soignante continue d'aider les personnes en EHPAD à sa manière.
3: Soigner, accompagner les personnes âgées en stimulant leur créativité, voilà le concept de la boutique animée de Chris. Christine Fauvet, bonjour.
4: Bonjour.
3: Alors, ce n'est pas une association, c'est une entreprise, entreprise que vous avez fondée il y a bientôt 2 ans, mais c'est vraiment une entreprise sociale par excellence, où vous allez aider les gens en leur donnant un pinceau.
4: C'est tout à fait ça. Donc, à la base, je dirais que les gens qui sont mes patients, mes clients, ou simplement les gens que j'anime, ce sont souvent des gens qui ont la maladie d'Alzheimer ou autre pathologie avec des déficiences mentales. Et mon choix était de trouver quelque chose qui est à la fois un livre qui peut être réservé aux enfants et qui va se faire à tout âge.
3: Et justement, ces choses à faire que vous avez trouvées, ces ateliers que vous animez, ça se base sur un livre en particulier, c'est quoi exactement ?
4: Alors, ce sont des livres qui sont à la fois une partie lecture, une partie créative, qui sont prédessinées et qu'il faut colorier, peindre ou même mettre de la matière.
3: Et ça marche, c'est le constat que vous avez fait, et notamment avec l'aquarelle, je crois.
4: Oui, voilà. Alors, au départ, moi, je suis partie beaucoup avec l'aquarelle parce que les gens étaient plus sur le détail et ça les concentrait 2 fois plus. Il fallait qu'ils prennent leur pinceau, la peinture, l'eau. Mmh. Donc, on a vu que les résultats étaient beaucoup plus satisfaisants encore sur la concentration de ces gens-là.
3: Christine Fauvet de la boutique animée de Chris, c'est votre parcours d'aide-soignante en vérité qui a été le déclencheur de la création de votre entreprise.
4: Carrément, parce que je voulais pas infantiliser les personnes âgées, c'était qu'ils soient responsables mais qu'ils puissent travailler comme un enfant, comme un ado, comme un adulte.
3: La boutique animée de Chris, vous êtes en partenariat pour ces livres de coloriage avec une personne en particulier ?
4: Oui, alors la personne, eh ben, c'est Claire Faye qui a créé ces livres il y a 9 ans. Son principe était de remettre au goût du jour le livre d'une façon plus moderne avec l'ancien et le nouveau, c'est-à-dire que c'est un livre à lire, à créer, à colorier et puis après on termine avec une application qui permet de prendre en photo le coloriage et qui va faire un film avec tous les dessins faits sur le livre.
3: Ah, génial. Et donc là, bah derrière, pour vous, la suite, c'est de continuer à écumer les EHPAD de,
4: ah, j'aimerais bien.
3: De l'agglomération stéphanoise.
4: J'aimerais bien. J'ai contacté déjà plusieurs EHPAD. J'ai pas toujours des réponses, mais c'est tellement un beau projet qui me tient à cœur que oui, j'aimerais bien. J'ai eu, je pense que je peux le dire, les EHPAD de toute la ville de Saint-Étienne qui ont participé. Et puis, j'ai aussi le groupe Coalia à Saint-Étienne, là, l'EHPAD Stéphane Hessel, qui a été les premiers, les pilotes. On a testé ça il y a presque 2 ans maintenant.
3: Et une histoire qui continue de s'écrire, ou plutôt de se peindre, avec la boutique animée de Chris dans les EHPAD de la région. Preuve, une fois de plus, qu'ici, on a des bonnes idées et ça marche.
0: Et ça, c'est pas mal. Merci beaucoup, Martin. Dans 5 minutes, la bonne idée du jour, les infos, tiens.
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0: Sierra, Shape of You sur ici Saint-Étienne-Loire. Dans quelques minutes, on rentre en cuisine. On va juste en face du château de Boutéon. Il y a un restaurant qui s'appelle la Petite Assiette du Château. On va pousser les portes de ce restaurant avec Priscilla Urbino. On va rencontrer le chef Guillaume Mourut. On découvre aujourd'hui la verveine associée à de la pêche. Tout ça dans un tartare de gambas et un sorbet pêche verveine. Vous allez vous régaler.
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0: Nous sommes le 6 mai, c'est mercredi, il est 10h, bienvenue chez vous. L'actu David Valverde, les ultimes espoirs de maintien en première division pour les footballeuses stéphanoises.
2: Oui, elles reçoivent les cinquièmes du championnat, c'est Fleury et c'est à 17h à l'Étivalière, donc juste à côté du stade Geoffroy Guichard, c'est la dernière journée de championnat. Elles doivent absolument gagner les Vertes et espérer que dans le même temps, Lens et Montpellier s'inclinent. Ce matin, on a aussi ouvert une page d'histoire des Verts, cette fois journée placée sous le signe des 50 ans de l'épopée européenne de 1976. On était avec Osvaldo Piazza ce matin, l'ancien défenseur légendaire de l'AS Saint-Etienne avec ses anciens coéquipiers. Il sera en dédicace à Auchan Centre 2 de 14h à 17h. La grève toute la semaine à Andrézieux-Boutéon chez Dumarais. Le site du fabricant de boîtes de vitesse doit fermer avant la fin de l'année. 250 personnes sont concernées par cette cessation d'activité. Ils protestent contre les conditions du plan de sauvegarde de l'emploi qui a été présenté par la direction ce lundi et ils veulent rencontrer cette direction pour tenter de négocier des primes de départ. La pluie a causé un accident grave hier sur la départementale 1 à Nervieux dans le nord du département de la Loire. Une voiture a glissé, elle s'est déportée sur la voie de gauche. Choc entre deux véhicules et une conductrice de 85 ans a donc été héliportée en urgence absolue au centre hospitalier nord de Saint-Étienne. Des coups de feu en plein jour à Saint-Étienne, ça s'est passé lundi, un petit peu après 14h dans le quartier de Montréno. Il y a eu un blessé. Plusieurs suspects ont été interpellés. Une enquête du parquet de Saint-Étienne est en cours. Et puis une belle bataille, mais une défaite hier pour le SCAB en match en retard de la 26e journée d'Élite 2 de basket. Saint-Chamond-Andrézieux s'est incliné après prolongation sur le parquet d'Orléans, 96 à 88. Prochain rendez-vous vendredi à l'Arena Saint-Chamond face à la Chorale de Rouen. Ça pleut, comme on dit aujourd'hui,
0: oui,
2: Charles.
0: Ça pleut toute la journée et ça orage même. C'est ce qui nous attend pour la deuxième partie de journée. Pas mal d'orages, notamment dans le forêt. Cet après-midi, entre 13 et 15 degrés, c'est les températures que nous aurons cet après-midi au meilleur de la journée. La circulation sur les routes s'est fluidifiée.

0: Jeanne Mas, c'est sa toute première fois, 10h07.
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0: Bonjour Priscilla.
2: Bonjour Charles.
0: Si c'est votre toute première fois sur ICI Saint-Étienne-Loire, sachez qu'entre 10h et 11h, on rentre en cuisine pour vous faire découvrir, redécouvrir des produits de la région. Pourquoi pas pour vous faire découvrir, pour vous faire redécouvrir des gens qui ont décidé de nous régaler. Aujourd'hui donc, on rentre en cuisine. On va à Andrézieux-Boutéon, Priscilla, au restaurant La Petite Assiette du Château. On est donc juste en face du château de Boutéon. On va parler verveine aujourd'hui ?
2: Oui, tout à fait, de la verveine locale de la maison Forissier. Et on va retrouver le chef Guillaume Morut qui va nous parler de ça, qui va nous dévoiler sa recette de tartare de gambas avec son sorbet pêche verveine.
0: On va parler un peu de gambas aussi alors ?
2: Oui, un petit peu, mais surtout de verveine et de la pêche. Bon, c'est pas encore la saison, mais le chef a pu en trouver quand même déjà.

Ouais, la saison qui a commencé un petit peu tôt. Première chaleur, premier fruit d'été. On va pouvoir les déguster à la petite assiette du château d'Andrézieux-Boutéon. Juste avant, tiens, Christophe Maé qui rend hommage à sa maman à travers cette magnifique chanson, sa toute nouvelle chanson qui s'appelle La Lune. Il est 10h passé de 8 minutes. Bienvenue chez vous.

0: La lune de Christophe Maé, 10h11.
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0: Deuxième heure de l'émission, deuxième heure de votre magazine de la vie quotidienne. On arrive au... On tourne les pages, on arrive aux pages cuisine avec vous, Priscilla Urbino, comme tous les matins. On se rend ce matin à Andrézieux-Boutéon. Alors, on va pas au château de Boutéon, mais pas loin. On va juste en face, à la petite assiette du château. Priscilla, un restaurant bistronomique qui a été repris il y a 2 ans. Hein.
3: Oui, Charles, avec nous ce matin, on retrouve le chef Guillaume Mourut. Bonjour, chef.
4: Bonjour.
5: Bonjour à vous.
3: Vous savez associer saveur, gourmandise, finesse dans vos plats. Et comment vous décririez votre cuisine?
5: C'est une cuisine gourmande. En priorité déjà, parce que j'aime bien les plats gourmands, la sauce voilà qu'il faut, etc. Et après, généreuse aussi, mais tout avec cette élégance dans l'assiette. Donc c'est important d'avoir une belle assiette, mais le dressage est important aussi à mes yeux.
3: Vous changez tous les mois votre menu du chef et vous avez également un menu châtelain qui est un peu plus, je dirais, durable. Vous utilisez des produits locaux le plus possible?
5: Voilà, c'est ça. On utilise les produits locaux le plus possible pour les légumes, pour la viande. Le poisson, c'est un peu plus compliqué parce qu'on n'est pas trop en bord de mer, mais après, on arrive quand même à avoir des... Là, l'ancienne carte, j'avais une truite de l'Ardèche. Bon, ça reste quand même dans côté région, mais... Donc voilà, mais c'est vrai que c'est de valoriser les produits locaux au maximum. Ouais.
0: Alors, des produits locaux dès que possible, et avec tout ça, vous sortez votre nouveau menu du chef, il y aura quoi à la carte?
5: On va travailler le cabillaud, le dos de cabillaud en fish and chips. C'est un cabillaud qu'on va tremper dans un appareil à beignets, et après qu'on va paner avec des chips qu'on aura concassés. Et ça sera servi du coup avec un pressé de pommes de terre, un crémeux de légumes, et une sauce tartare.
3: Et la recette du dos de cabillaud, ça vient d'où?
5: J'ai vu ça sur les réseaux, et du coup c'est un grand chef qui faisait cette recette. Après moi, par contre, j'ai amené ma petite touche à moi personnelle, parce que l'appareil à beignets, c'est une recette de ma grand-mère, donc du coup j'ai un peu mélangé la sienne et la mienne, donc voilà.
3: Ah oui, c'est votre touche personnelle et c'est ce qui fait toute la gourmandise de vos assiettes. Et dans votre nouvelle recette du chef, on trouve de la verveine locale avec des pêches. Le tout dans un tartare de gambas avec son sorbet pêche verveine. Ça emmène de la couleur, on se croirait déjà en été en vu le temps.
0: Ouais, ça met l'eau à la bouche également. On va découvrir ça dans quelques minutes, Priscilla. On est à la petite assiette du château ce matin. Et on invite à notre table celui qui a une petite entreprise, mais qui fonctionne bien, elle ne connaît pas la crise. Alain Bachoum, 10h15, bienvenue chez vous.

0: Alain Bajoug, ma petite entreprise sur ICI Saint-Étienne-Loire. 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On joue donc entre 17h et 18h sur ICI Saint-Étienne-Loire. 10h19, dans quelques instants, on s'écoute Eurythmix et juste après, on file à la petite assiette du château, restaurant bistronomique juste en face du château de Boutéon. Au menu, il y a plein de bonnes choses. Des gambas, de la pêche, de la verveine. Le tout mis en scène par un chef passionné que vous découvrez juste après ça.
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0: Eurythmics, Sweet Dreams sur ICI Saint-Étienne-Loire à 10h23.
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0: On est en cuisine sur votre radio locale ici Saint-Étienne-Loire. On est en cuisine locale aussi. On est au restaurant La Petite Assiette du Château. C'est un restaurant bistronomique qui a été repris il y a 2 ans par le chef Guillaume Mourut. On est à Andrézieux-Boutéon, juste en face du château de Boutéon. Et pourquoi on en parle aujourd'hui? Parce que Guillaume sort demain son nouveau menu. Il y avait plusieurs menus, puis il s'est dit, tiens, je vais en rajouter un, je vais l'appeler le menu du chef. Priscilla, devant nous, on a de la verveine.
3: Et oui, de la verveine de la maison Forissier, donc locale.
0: Ouais.
3: Et vous, chef, vous nous avez concocté un tartare de gambas pêche verveine et son sorbet pêche verveine. Mmh. Mais comment vous réalisez cette recette?
4: Alors là, bah, du coup, on vient prendre nos queues de gambas. On vient les tailler en brunoise.
3: Une brunoise, donc des dés qui sont très fins. Pourquoi ?
4: Il ne faut pas que ça soit trop gros, parce qu'on ne veut pas trop de mâche non plus, mais il faut rester dans l'équilibre au niveau de la taille. Quoi. Donc ça, après, on vient l'assaisonner avec de l'huile, du citron, des herbes, des oignons rouges souvent ciselés. Et là, en l'occurrence, on va y mettre une brunoise aussi de pêche. Et de la verveine fraîche, de bon son, ouais. La verveine de la maison Forissier. Voilà. Et après, par-dessus, on va y rajouter un côté un peu plus glacé, avec ce sorbet pêche verveine qui va accompagner l'entrée. Ouais.
0: Une entrée qui donne vraiment envie de goûter le reste du menu. Et ça tombe bien parce que c'est l'entrée. Si ça donnait pas envie de goûter, du coup, on aurait un petit peu de mal à finir le repas. Mais justement, si on veut réussir, chef, ce tartare à la maison, donnez-nous 2-3 conseils. Quels sont vos conseils de chef?
4: Bah, le conseil en premier, bah, c'est vraiment respecter la taille du tartare, que ça soit pas trop gros, c'est vraiment important. Et après, voilà, l'assaisonnement va faire le job aussi. Alors, pas trop de citron au début, parce que sinon, ça va cuire trop votre tartare.
3: Alors, comment le citron, il fait cuire les gambas?
4: Mais en fait, le jus de citron, l'acidité du citron, va cuire comme une marinade, en gros, l'aliment. Mais c'est vrai que le citron, en fait, va commencer à colorer déjà, à blanchir votre aliment. Moi, des fois, j'en mets même pas parce que j'aime bien avoir le côté brut du produit. Mais après, voilà, c'est vrai que le citron amène un peu de fraîcheur. C'est pour ça que je le mets souvent à la fin pour pas avoir ce côté blanchâtre du produit. Voilà.
3: Et ben avec tous vos conseils, chef, moi, ça m'a donné envie d'essayer de faire la recette ce soir. Pas vous, Charles?
0: Alors, pas forcément d'essayer de faire la recette, mais d'essayer de goûter. Ce que je vous propose, Priscilla, vous faites la recette, et moi j'arrive sur la deuxième phase, la phase dégustation.
3: Ouais, pour goûter quoi.
0: Bah, chacun ses compétences. Hein.
3: Oui, oui.
0: On fait ça, hein? Merci en tout cas Guillaume Mourut, chef du restaurant. La Petite Assiette du Château, on est en face du château
3: de Boutéon.
0: À
3: Andrézieux-Boutéon.
0: Super, génial. Et dans quelques minutes, on va jouer au cuisine. Merci beaucoup, Priscilla, pour cette bonne idée. Le cuisine arrive, un cuisine spécial verveine et des cadeaux spécial Loire. Juste après, les Rita Mitsuko.

0: Et en fait, pourquoi il répond pas? Parce qu'en fait, il s'appelle pas Andy. Il s'appelle Rémi et elle a jamais compris ça. Du coup, l'autre, il a jamais compris qui c'était sur Andy. Et puis, ils sont passés à côté l'un de l'autre. Et puis voilà.
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0: Rendez-vous ce vendredi 8 mai au Créa Broc. C'est le marché des créateurs et brocantes à Villeray qui est déjà à sa 4e édition. Venez chiner sur la place Rabourdin à partir de 7h. Restauration, buvette sur place, histoire de reprendre des forces. Vous allez avoir quelques difficultés à vous déplacer en TER, entre Saint-Étienne et Lyon pour le pont de Pentecôte. Des travaux sont prévus sur les voies dans le tunnel de Couzon du vendredi 22 au mardi suivant. Aucun train ne circule. Les départs en long week-end de Pentecôte vers Lyon se feront depuis la gare routière de Château-Creux. À partir de 22h jusqu'au 26 mai, la SNCF Réseau prévoit des travaux de maintenance sur le tunnel de Couzon, entraînant une interruption totale de la circulation des trains entre Saint-Étienne et Givors.
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0: Il y a un truc qui dit pas le jingle, c'est beau cadeau aussi. On vous invite à jouer avec nous maintenant, 04 77 10 00 10. Le cuisine, vous vous sélectionnez en jouant avec nous. Pour le tirage de vendredi, une plancha est à gagner. Et puis on vous offre aussi le livre de recettes qui va avec, le livre du gando à l'assiette, 42 recettes, des spécialités stéphanoises et forésiennes du chef René Leroux, plus des anecdotes et tout le parcours du chef. C'est à gagner maintenant. On va jouer avec la verveine. Un quiz sur la verveine vous attend, 04 77 10 00 10. C'est Charlotte qui décroche le téléphone ce matin et qui est impatiente de vous répondre. Pendant que vous nous appelez, voici Eddie Mitchell avec le cimetière des éléphants, 10h34.

0: C'est déjà fini? Oh, moi j'aime beaucoup Le cimetière des éléphants de Monsieur Eddie Mitchell. On joue au cuisine à 10h37. On est avec Riyad. Bonjour Riyad.
1: Bonjour.
0: Quel temps fait-il à Abouin?
1: Il pleut.
0: Ouais. Beaucoup ou il pleut un peu?
1: Non, ça s'est arrêté là.
0: Ça se calme un peu. Très bien. Je fais bien faire des petites nouvelles météo pour avoir l'info en temps réel. C'est quand même mieux que sur les cartes. Météo France annonce des orages pour cet après-midi. Vous n'avez pas prévu de partir en balade? Bon, très bien. Vous êtes sur le bon programme, Riyad, c'est parfait. Le cuisine, on joue ensemble. Je vous inscris pour le tirage de vendredi, si vous répondez au cuisine aujourd'hui, à gagner une plancha, du coup pas pour maintenant, mais pour quand il fera meilleur. Et puis un livre du Gando à l'assiette du chef René Leroux, chef stéphanois. Il y a 42 recettes de spécialités stéphanoises et forésiennes. Est-ce que, Riyad, vous avez suivi un petit peu l'invité cuisine tout à l'heure?
1: Un petit peu, mais vite fait.
0: Ouais, vite fait. Parce qu'on fait un quiz sur la verveine aujourd'hui. Rassurez-vous, hein, deux questions. À chaque fois, il y a deux propositions. Vous me donnez la bonne réponse. Il n'y a rien de plus simple. On y va?
1: Ok, allez.
0: Tiens, dites-moi, la verveine, elle est surtout connue pour quoi? Pour donner de l'énergie ou pour aider à se détendre?
1: Pour aider à se détendre.
0: Quelle partie de la verveine utilise-t-on le plus pour les tisanes? Les feuilles ou les racines?
1: Les feuilles.
0: On va vérifier ça ensemble. On va vérifier ça ensemble. Est-ce qu'on a la petite musique de l'émission? Moi, j'aime bien les gens qui sifflent. Ou je peux le faire moi, si tu veux, mais... Non, ouais, c'est mieux celle-là. Je préfère ça. Alors, la verveine, elle est surtout connue pour quoi? Attendez, j'ai un petit souci, j'arrive pas à couper le chrono. Il est bloqué, le chrono. Merci, voilà, ça va. Le truc est un peu... C'est mon chronomètre, il est un petit peu vieux. Il grippe un peu. La verveine, elle est surtout connue pour aider à se détendre. C'est une bonne réponse.
2: Gagné.
0: Oh, génial. La foule est en délire. Quelle partie de la verveine utilise-t-on le plus pour les tisanes? Bien sûr, c'est les feuilles.
2: Gagné.
0: D'ailleurs, je sais même pas si on fait quelque chose avec les racines de la verveine. Pas persuadé, quoi. Pas ouf. Deux bonnes réponses. Je vous inscris, Riyad, pour le tirage de vendredi. Si on vous appelle à 10h40, vous répondez, hein. C'est que on vous offre une plancha. Si vous répondez pas, on vous laisse un message, mais pour vous dire que vous avez perdu.
1: Ah.
0: Pas dingue, hein? Pas le top. Et puis je vous offre aussi le livre des 42 recettes et spécialités stéphanoises et forésiennes du Gando à l'assiette. C'est le chef René Leroux qui a vécu toute sa vie à Saint-Étienne. Il a bien connu les verres de 76 d'ailleurs, qui l'a fait à manger notamment. Il y a plein d'anecdotes dans ce bouquin. Il y aura plein d'idées recettes notamment pour faire à la plancha, mon cher Riyad. Qu'est-ce que je vous souhaite? Une bonne journée.
1: Oui, moi aussi.
0: Bah merci beaucoup. Et peut-être à vendredi du coup.
1: Peut-être.
0: Très belle journée à vous et à très très bientôt. Il est 10h passé de 40 minutes. Qu'est-ce qui arrive dans les instants qui viennent? On a une bonne idée pour vous, une idée solidaire. Je vous invite aujourd'hui à prendre un café à l'hôpital. Alors, c'est très sérieux, hein, on va aller à l'hôpital et je vais vous inviter à prendre un café. Mais pourquoi donc? Quelle drôle d'idée! Non, vous allez voir, c'est une idée hyper ingénieuse. C'est après Indochine, le chant des cygnes.
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0: Le chant des cygnes, c'était Indochine à 10h45.
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0: Ma bonne idée du jour, moi je vous invite à aller prendre un café au CHU, à l'hôpital Nord, tout simplement. Alors vous allez me dire, c'est un petit peu loufoque, mais en fait ça a du sens. On va en parler avec Amélia Dola du CHU. Bonjour Amélia.
3: Bonjour Charles, merci.
0: Bah c'est un plaisir. Ouais, si on vient prendre un café au CHU, c'est pas pour rien. C'est parce qu'en fait on peut, en payant son café, arrondir. Alors pas tout à fait à l'euro supérieur, vous allez m'expliquer, mais on peut arrondir et cet argent va servir une cause. Jusque là, c'est bon.
3: Tout à fait, exactement, vous avez tout compris.
0: Alors c'est quoi le concept? Je vais payer mon café et là la serveuse me dit: monsieur, est-ce que vous voulez arrondir? Comment ça marche?
3: Alors en fait c'est directement à la machine à café, donc vous allez en autonomie sélectionner votre café.
0: Ok.
3: Et vous allez avoir au moment du paiement une proposition de faire un don au fonds d'action CHU Loire, un don de 20, 40, 60 centimes ou 1 euro. Vous allez me dire: qu'est-ce que c'est le fonds d'action?
0: Ouais, c'est ça. Qu'est-ce que c'est ce fonds d'action?
3: Alors le fonds d'action, en fait, il est lié au groupement hospitalier de territoire. Depuis plus de 10 ans, en fait, les missions du fonds de dotation, ça va être de faire avancer la recherche médicale, améliorer la diffusion des innovations et pouvoir les mettre en valeur, ouais. Améliorer le bien-être patient, l'accompagnement des proches, développer aussi la prévention et l'éducation à la santé et améliorer le bien-être qualité de vie au travail des professionnels qui exercent en hôpital, en plus de projets culturels. Donc en fait, c'est très vaste. Vous avez l'impression de faire un très petit geste, mais il va servir de grands projets.
0: Des grands projets qui sont au final, on peut le dire, au service de la population, puisqu'on peut tous être amenés à aller au CHU, avoir besoin de l'hôpital public.
3: Exactement, c'est très pertinent puisque c'est vrai que dans des moments de vie, on est très souvent en tout cas confronté ou en visite au CHU, en effet.
0: Donc on peut venir prendre un café au CHU au détour d'une visite médicale, de visiter un proche et faire une bonne action, j'allais dire, pour la collectivité. Comment elle est venue cette idée, Amélia ?
3: Cette idée, elle est venue c'était un échange avec notre partenaire, donc Maxi Coffee, qui est le fournisseur des machines à café, qui souhaitait pouvoir mettre en place une opération d'arrondi solidaire. Et donc, un travail de longue haleine qui a été réalisé par les équipes pour pouvoir mettre en place ce geste. Donc voilà, ça leur tenait à cœur, ça nous tenait à cœur aussi, donc ouais. C'est un travail commun.
0: Dites-moi, Amélie, avant de se quitter, quand même, peut-être la question la plus importante, il est bon le café au CHU ?
3: Le café est très bon au CHU et vous avez pas mal de choix en plus de cela.
0: Et ça c'est important, on pourra même avoir le petit potage tomate basilic, c'est que du bonheur. Merci beaucoup Amélia.
3: Merci à vous Charles.
0: Et ben, je vais me resservir un petit café pendant qu'on s'écoute Gloria Gaynor, I Will Survive, et juste après on va décrypter une nouvelle tendance, on va parler d'argent et de notre salaire.

0: ça me rappelle mes 5 ans, un de mes tout premiers souvenirs. C'est quand on a gagné la Coupe du Monde, l'été 98, 10h51.
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0: Elle est notre radar des tendances. Muriel Jourdan décrypte pour nous les phénomènes de société. Aujourd'hui, Muriel, dans votre chronique C'est Tendance, la tendance justement n'est pas franchement à parler du salaire en France. Ça reste un petit peu tabou. Par contre, une nouvelle législation pourrait faire évoluer les choses.
3: Parler argent, ça reste tabou en France. Alors direction la rue pour vous tendre mon micro à ce sujet. Cette étudiante de 21 ans, par exemple, parle-t-elle argent en famille?
4: Pas trop, non. Non, moi, c'est tabou chez moi.
3: Tu te sentirais pas de dire, maman, tu gagnes combien?
4: Ah non, non, non, ouais, non.
3: C'est tabou en France de parler de ça?
4: Ah oui, en France, c'est très tabou, l'argent quand même.
3: Ouais.
4: Ah oui.
3: Et toi, tes parents, tu sais combien ils gagnent?
4: Oui, je sais combien ils gagnent.
3: Combien alors?
4: Je vais pas dire des chiffres, mais...
3: Vous avez un avis, madame?
5: Même entre parents et enfants, parfois, c'est difficile de parler à l'argent. Moi, j'ai des amis qui ne savent pas, par exemple, ce que leur enfant gagne. Elles disent, ça ne me regarde pas.
3: La question de l'argent et du salaire semble donc rester tabou en France.
0: Ouais, mais tout ça pourrait changer, car à compter du 7 juin prochain, toutes les entreprises françaises devront se conformer aux nouvelles exigences de transparence salariale.
3: Oui, c'est l'application d'une directive européenne visant à lutter contre les inégalités salariales. Elle prévoit, entre autres, l'indication de la rémunération dans les offres d'emploi, la communication des écarts de salaire entre les hommes et les femmes dans les grandes entreprises, ou encore la possibilité de demander à connaître la moyenne des salaires des collègues qui occupent un poste équivalent. Mais au bureau, demander à quelqu'un combien il gagne, ça reste compliqué. La preuve, cette femme de 51 ans que je croise dans la rue est salariée et, madame, vous savez combien gagnent vos collègues?
6: Pas vraiment, parce qu'en France, effectivement, on ne connaît pas le salaire de ses collègues et je pense que c'est aussi une manière pour les directions d'éviter des crises internes. Donc,
3: Éviter la négo aussi, peut-être?
6: C'est ça, ou se dire, voilà. Et après tout, en France, le truc qui prime, c'est qu'on ne bosse pas au mérite, mais à ce qu'on paraît, donc
3: Vous aimeriez faire sauter un peu ces verrous et parler, vous pouvoir dire, bah voilà, moi je gagne tant.
6: Bah ouais, je pense que ce serait pas mal parce que du coup il y aurait une sorte d'égalité qui serait un peu plus globale sur tous les salaires.
3: D'ailleurs, j'y pense, même dans les offres d'emploi, on parle pas salaire. Dans l'annonce, il y a tout, l'intitulé exact du poste, l'expérience requise, les compétences à avoir, le nombre d'heures par semaine, le lieu, les tickets resto, mais pas un mot sur le salaire. C'est seulement au bout de 5 entretiens, 3 visios, un rendez-vous avec le PDG puis le DRH et une période d'essai de 6 mois que là, enfin, la question du salaire est abordée. En attendant, en juin prochain, de pouvoir demander à connaître le salaire moyen de nos collègues exerçant le même poste que nous, eh bien on va continuer à parler météo avec les collègues pour éviter de parler salaire. La météo, c'est le sujet préféré des salariés à la machine à café. Je l'ai vécu encore au bureau hier avec un de mes collègues.
7: Hey, ça va Mumu? Tu veux un café?
3: Ah bah oui Patrice.
7: Dis-moi, t'es payé combien toi? Sans être indiscret hein.
3: Ah tu veux pas plutôt parler météo? J'ai pas envie de me mouiller là.
7: Ouais t'as raison, moi non plus. Du sucre dans ton café?
3: Oui, et du sucre sur ma fiche de paye aussi s'il te plaît. Bref, c'est tendance de pas avoir envie de dire combien on gagne à ses collègues de bureau, mais il faudrait peut-être que ça change un jour, parce que la transparence de l'information, c'est peut-être ça qui va permettre de gommer les inégalités encore trop présentes dans notre société. Bon, sur ce, je vous laisse, je vais aller négocier avec mon patron.
0: Ah bah oui, si vous pouvez donner un mot pour moi.
8: Vous pouvez négocier pour nous aussi, pour Fred, ça serait pas aussi, mal. Ouais, voilà quoi.
0: D'ailleurs, tout le talent de Fred se démontre à vous dans quelques secondes.
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0: Et Frédéric Nicolet, son grand orchestre.
8: Ah oui, tout à fait, ça va. Et vous, mon Charles?
0: Très très bien, des cartes cadeaux par
8: des cartes cadeaux, 10 euros. Ouais, ouais, ouais, il y en a plein, plein, plein, plein. On a eu un gagnant hier à 160 euros. Ouf. Pas mal, hein. Voilà, donc on va pouvoir jouer
0: c'est
8: tout
0: pour
8: à
0: ça
8: l'heure.
0: Que le directeur n'était pas très content en arrivant ce matin.
8: Ouais, tout à fait. Oui, j'ai vu quelques larmes couler de son front, sur ses joues. Voilà, donc c'est pour ça. Voilà. Va-t-on réussir à le faire pleurer encore aujourd'hui? Et notamment voilà. La comptable de la radio qui elle aussi pleure très fort.
0: Votre défi, faire pleurer le directeur aujourd'hui.
8: On espère, oui.
0: et en jouant avec nous juste après les infos.
8: Voilà, il faut expliquer aussi que Charles le fait pleurer tous les matins lorsque le directeur entend Charles à la radio.
0: Et voilà. Bah oui, mais que voulez-vous, hein, c'est comme ça.
8: Bon, ouais, des cartes cadeaux de 10 euros, ouais, on va jouer juste après Diantel et les infos qui arrivent également.
0: Très bien. Diantel. À demain, Fred.
8: Si j'étais un homme, je serais capitaine.
0: D'un bateau rouge d'un bateau. Et.
8: Et bleu. Blanc.
0: J'ai un doute.
8: Vert. Jaune.
0: Le fil vert, plus, ouais. Sur le bouton vert.
8: En plus, je suis daltonien, alors forcément, les couleurs, hein, c'est compliqué.

0: magnifique cette chanson. Diatel, si j'étais un homme, question que je ne me pose pas. Il est 11h.
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0: Allez, merci toutes et tous d'être avec nous en ce 6 mai. Mercredi 6 mai, 11h, tout de suite, le retour de l'info, le flash, présenté par Pauline Berger. Bonjour Pauline.
2: Bonjour Frédéric, bonjour à tous.
0: Deuxième jour de grève des salariés du sous-traitant automobile du Marais.
2: Ils étaient déjà 80% de grévistes hier devant l'usine d'Andrézieux-Boutéon. Environ 200 personnes selon les syndicats, 130 selon les gendarmes. Eh bien, ils reprennent le piquet de grève aujourd'hui. Les salariés veulent rencontrer la direction pour négocier une meilleure prime de départ. La direction qui a annoncé à la fin du mois de mars la fermeture du site d'Andrézieux avant la fin de l'année. 250 salariés sont concernés. Une séance dédicace immanquable cet après-midi pour les fans de l'ISS. Les Verts de 76 seront à Auchan Centre 2 de 14h à 17h. Parmi eux, il y aura bien sûr l'ancien défenseur Osvaldo Piazza, un des héros de l'épopée. Il était déjà sur notre antenne ce matin pour une interview collector à réécouter en replay sur ici.fr. Et puis pour poursuivre cette journée ISS, direction l'Étivalière. Dernier match des Verts cet après-midi avec un gros enjeu, tout simplement le maintien en première ligue. Il faut absolument gagner face au FC Fleury 91, cinquième du championnat. Et en même temps, il faut aussi que Lens et Montpellier perdent leur match. Sans ça, ce sera retour en deuxième division pour nos féminines de l'ISS. Coup d'envoi 17h au stade Sélif Keita.
0: La Loire et la Haute-Loire toujours en vigilance jaune pour des orages.
2: Une vigilance qui court jusqu'à demain minuit. Attention aux routes glissantes sur nos deux départements. Il y a déjà eu un gros accident hier à Nervieux dans la Loire. Collision entre deux véhicules en début d'après-midi. Une conductrice de 85 ans a été héliportée en urgence absolue à l'hôpital Nord à Saint-Étienne. Après une belle bataille en prolongation, le SCAB a perdu hier face à Orléans, 96 à 88, en match en retard de la 26e journée d'Elite 2 de basket. Prochain match à ne pas rater du SCAB, le derby ligérien face à la Chorale de Rouen. Ce sera vendredi soir 20h30 à l'Arena de Saint-Chamond. Et il reste encore une poignée de places sur la billetterie. Pour la météo, c'est toujours un temps pluvieux aujourd'hui.
0: Bon, on a du gris, de la pluie dans les prochaines heures. On devrait quand même avoir une petite accalmie dans l'après-midi. C'est ce que nous dit Météo France, notamment sur le Stéphanois, dans la plaine du Forêt, où là, on peut avoir même quelques petits rayons de soleil.
2: Ah, sympa.
0: Ah ouais, voilà. Bon, 11 degrés pour les températures attendues à Saint-Bonnet-le-Château, ça se rafraîchit. Hein. 12 au Puy, à Port-Cargental, 13 sur Saint-Étienne et Monistrol, 14 à Montbrison et Charluet, jusqu'à 15 degrés. On n'a pas mieux à vous proposer cet après-midi à Feurs, Saint-Chamond, Rouen et Saint-Galmier. Merci Pauline.
2: À tout à l'heure
0: pour le journal midi.
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0: Et le jeu de Loire, bah oui, le jeu de Loire, ça va arriver tranquillement. Juste auparavant, c'est Florent Pagny. On est bien venu chez lui, bah ça tombe bien. On va aller prendre un petit café, on va s'installer. Hein, on met les pieds sous la table. Il est sympa, Florent, en plus. Hein. Ouais,

0: était bienvenue chez lui. Mais c'est vrai qu'il nous a bien reçu. Hein. C'était Florent Pagny, 11h07, on va jouer.
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0: Salut tout le monde et bienvenue. Nouvelle édition du jeu de Loire qui redémarre en cette journée du mercredi. Un mercredi pluvieux depuis ce matin. C'est un petit peu tristouné dans le ciel, mais on est là pour vous rajouter un petit peu de soleil dans la maison à travers votre poste de radio et surtout vous offrir des euros. Cette émission, effectivement, vous permet de gagner des pépettes, des sous-sous. Comment faire? C'est pas compliqué. Il y a une petite énigme à trouver. Et si vous y arrivez, par la suite, on joue ensemble avec des petits jeux comme ça. Et on peut monter, ça peut grimper hein, de 10 euros. Vous pouvez monter à 20, à 40, à 80. À chaque fois, vous doublez vos gains. Voilà. Et là, on va démarrer au bas de l'échelle avec une énigme à déchiffrer. Et pour vous, une carte cadeau de 10 euros à remporter. C'est un personnage, c'est une personnalité dans la Loire que nous recherchons avec trois petits indices. Alors, je vais vous faire écouter les indices tout de suite. L'Alsace et la Lorraine. On a une ambulance, voilà. Voilà pour les indices. La Lorraine, l'ambulance et la ville, enfin la ville, la principauté de Monaco. On est dans le domaine du sport et du football avec une personnalité qui a fait un petit tour dans les années 80 sur Saint-Etienne et dans la Loire. Voilà, on va se réécouter les indices. On a le temps, ouais, on a le temps. Voilà, ça c'est la première indication, la Lorraine. On en fait

Monaco, voilà, on va retenir Monaco. Voilà, on laisse de côté Stéphanie. Monaco, comme indice, l'ambulance et la Lorraine. On est dans le domaine du sport et du football avec quelqu'un qui n'est pas né dans la Loire, mais qui a fait un joli passage dans les années 80 sur Saint-Etienne. 04 77 10 0 0 10. Vous nous appelez, vous nous lâchez votre proposition et à vous peut-être les 10 euros et la possibilité de faire grimper tout ça. Donc, la Lorraine, l'ambulance et Monaco. Pour ce footeux des années 80 qu'on recherche. Bonne chance. 04 77 10 00 10. Je vous laisse réfléchir et vous passez un petit coup de bigophone en musique avec Madonna. La voici, Like a Prayer.

0: Madonna, c'était en 1987 avec ce titre qui a été un énorme carton à l'époque, Like Your Prayer, sur votre radio ici. Allez, on va accueillir Isabelle sans plus tarder, elle habite à Rouen, elle nous a passé un petit coup de bigot.
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0: Bonjour Isabelle, comment ça va aujourd'hui?
3: Bonjour, ça va malgré la pluie.
0: Ah ouais. Bah alors c'est difficile de passer entre les gouttes aujourd'hui. Beaucoup de pluie.
3: Oui.
0: Alors il a plu à Saint-Étienne, il a plu à Rouen également. Il pleut encore ou ça s'est un petit peu calmé?
3: Il pleut encore, non, il pleut encore. Il pleut malheureusement. Encore.
0: D'accord, ok. Bon, vous n'avez pas une grenouille à la maison parce qu'elles sont contentes les grenouilles là. Il pleut, mouille, c'est la fête à les grenouilles. Toutes les grenouilles, elles sont là, croix. Bon, pas de grenouille chez Isabelle alors. Bon, mais peut-être 10 euros hein, qui vont partir là-bas chez elle, puisque Isabelle nous a passé un petit coup de fil pour essayer de résoudre cette énigme qu'on a posée en début d'émission. Donc on recherche une personnalité dans le monde du foot, du ballon rond, avec les trois indices suivants. La Lorraine, l'ambulance et Monaco. Isabelle?
3: Je pensais à Raoul Nogues.
0: Raoul Nogues. Alors Monaco, ouais, effectivement, il a été champion de France avec Monaco avant de signer à l'AS Saint-Etienne, si mes souvenirs sont bons. Alors l'ambulance.
3: Eh ben j'en sais rien du tout.
0: Et la Lorraine, parce que Nogues, il est argentin, c'est un joueur de foot argentin, hein, Nogues. Je suis pas sûr que la Lorraine, ça fasse partie de la Pampa, Isabelle. Qui c'est qui vous a soufflé cette réponse là?
3: Ben c'est moi-même, et comme j'y connais rien en foot,
0: d'accord.
3: Vous êtes en train de me dire que j'ai pas la bonne réponse.
0: Tout s'explique. Ouais, parce que là, je me suis dit, l'ambulance, bon, alors, il est peut-être ambulancier hein, dans la vie aujourd'hui, Nogues, après le foot.
3: Peut-être qu'il a été blessé, non, un jour,
0: Ouais, peut-être, ouais, effectivement, peut-être, ouais, je me suis pas trop renseigné. Mais là, Lorraine, surtout la Lorraine, quoi, voilà, quoi. Moi, je voyais l'Argentine, je vois la carte de l'Argentine, et j'ai du mal à trouver la Lorraine, quoi. Bon, Isabelle aurait vérifié, mais j'ai un petit doute, vérification, est-ce que c'est Raoul Nogues? Non, c'est pas lui. Ah, Isabelle. La Lorraine dans la Pampa argentine. Oh, c'est pas possible ça. Bah dis donc, il y a dû beaucoup pleuvoir.
3: J'ai douté entre deux en fait, et bon, bah tant pis.
0: D'accord, ah, c'est pas celui-là en tout cas. Je vous garantis que c'est pas lui. Hein. Bon, je vous fais un petit bisou, et puis vous retentez votre chance quand vous voulez, Isabelle, d'accord?
3: Merci, bonne journée.
0: Bonne journée. Au revoir. Un petit bisou à Isabelle. Bon, ben voilà, allez-y, appelez-nous, 04 77 10 00 10. Bon, vous trompez pas, hein, la Lorraine, c'est en France, hein, c'est pas en Argentine ni à l'étranger. Donc, la Lorraine, on a l'ambulance. Et puis, la principauté de Monaco. Voilà pour les indices, 04 77 10 00 10. On cherche une personnalité dans le monde du foot. Quelqu'un qui a fait un petit passage sur Saint-Étienne dans les années 80. Je vous laisse réfléchir, allez-y, 10 euros démarrage. Et puis par la suite, la possibilité de multiplier vos gains. On vous le rappelle, hier, un gagnant à 160 euros. Il y en aura peut-être un autre aujourd'hui, donc. Et peut-être que c'est vous. Et vous ne le savez pas encore. 04 77 10 00 10. Benabar pour la musique. Quoi qu'on dise, le voici tout de suite. Belle matinée.
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0: Benabar, quoi qu'on dise, c'est ce qu'on vient d'écouter sur votre radio à 11h20. On va accueillir Anne-Marie. Elle va s'embasser, Anne-Marie.
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0: Voilà, il y a du bruit derrière. Anne-Marie.
3: Oui, j'ai
0: la radio. Toc, toc, toc. Je suis là. Bonjour, comment ça va, Anne-Marie?
3: Ça va, ça va.
0: Bon, et qu'est-ce qu'elle faisait de beau, Anne-Marie, avant de nous passer un petit coup de fil?
3: Oh, un petit peu de ménage,
0: Ah, d'accord. Et d'accord, elle était dans les chiffons, avec un petit chiffon, en train de faire les vitres, Anne-Marie. Voilà. Elles sont propres, les vitres?
3: Ben, il y en a encore à faire.
0: Il y en a encore à faire. Vous habitez dans un palace, c'est ça? Vous habitez à Versailles, il faut faire des... Hein. Alors moi, non, je ne fais pas les vitres. Hein. J'ai essayé une fois, si vous voulez, et je ne sais pas pourquoi, il y avait un problème. Ça, c'est peut-être à cause du chiffon, hein, remarquez, Anne-Marie.
3: Oh, ouais, je pense qu'il y avait peut-être de la volonté aussi qui manquait, non?
0: Non, c'était le chiffon, je vous dis que c'est le chiffon. Arrêtez de me contrarier, je vous dis que c'était le chiffon. Bon, d'accord. Anne-Marie, on a trois indices, donc la Lorraine, l'ambulance, ouais. Et puis la principauté de Monaco. Vous êtes déjà allé à Monaco?
3: Oui.
0: Ouais, c'est joli, hein?
3: Ouais, c'est très joli.
0: Bah, c'est pas ce que je préfère là-bas dans le coin, mais c'est joli. Voilà,
3: c'est une petite vacances. Ouais. C'est un rocher, quoi.
0: Une petite... Oui, c'est un rocher, voilà. Ça.
3: C'est un rocher avec des riches dedans.
0: Ouais, de suite, voilà. Anne-Marie, comment elle est, quoi. Les vitres, ah, ben c'est vous qui faites pas les vitres. Alors maintenant, elle se met à critiquer la principauté de Monaco. Ouais, c'est un rocher avec des riches dedans. Bon, alors il y a peut-être ce footballeur, justement, qu'on recherche à Monaco.
3: Ouais, non, mon mari m'a dit c'est pas ça, en fait.
0: C'est pas ça? Alors la Lorraine, l'ambulance, c'est Monaco.
3: Pardon? C'était Platini qui voulait dire?
0: C'est Michel Platini.
3: Il avait joué à Monaco.
0: D'accord. Non, j'ai pas l'impression qu'il ait joué à Monaco. Hein. On va vérifier, mais.
3: C'est bon.
0: Et votre mari, là?
3: Ouais.
0: Et si vous souffle des mauvaises réponses, faites-lui faire les vitres. Hein.
3: Non, c'est moi qui ai trouvé. Je lui ai dit, je crois que j'ai trouvé, c'est Platini. Il me dit, comme elle dit, je lui ai dit Monaco. Mais
0: d'accord. Bon, mais c'est vous qui allez vous taper les vitres, alors, voilà.
3: Ah ben oui, là, je crois que je vais rester seule.
0: Ça vous apprendra à raconter des bêtises. Et puis, voilà, quoi. Non, c'est pas Michel Plat. Pour la Lorraine, ça faut y coller. Pour l'ambulance, bon, il a été. Bah, ouais, c'est vrai que quand il a fait son passage à Saint-Étienne, à un moment, il a été un petit peu blessé.
3: Ah,
0: mais
3: oui.
0: Bon, c'est pas ce qu'on retient du passage de Platini. À Saint-Étienne.
3: Ouais. Voilà.
0: Et Monaco, par contre, voilà quoi. C'est
3: alors
0: aujourd'hui, aujourd'hui, ce serait plutôt dans les bouches du Rhône, Platoche, parce que je crois que c'est un de ses enfants qui a un resto, un bar-resto, une plage privée, quoi, en fait, à Cassis. Enfin, on dit pas Cassis, on dit Cassis là-bas dans les bouches du Rhône. Voilà. Et pareil, des fois, on le voit dans le resto, voilà, tranquille. Bon, il vient vous amener des assiettes. Ouais, c'est cool. Voilà, vous le saurez.
3: Quoi.
0: Bon, Anne-Marie, je vous remercie, je vous dis au revoir.
3: Ben, au revoir, à bientôt.
0: Voilà, il y a les vitres qui vous attendent. À bientôt, Anne-Marie. Bon, on va rester avec notre énigme. Hein. Une carte de 10 euros, et ces 10 euros, vous pouvez les faire fructifier, je vous le rappelle, en jouant avec nous par la suite jusqu'à midi. On cherche donc une personnalité dans le monde du ballon rond avec la Lorraine, l'ambulance et la principauté de Monaco. Ce n'était pas Michel Platini ni Raoul Noguès qui ont été proposés. 04 77 10 00 10. Je vous attends, les petits lapins. Bonne chance.
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0: l'époque du grand public. Premier gros tube pour lui, c'était le chanteur. À 11h27, on va accueillir Eric.
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0: Et on cherche une personnalité dans la Loire, donc avec trois petits indices, la Lorraine, l'ambulance et la principauté de Monaco. Eric de Saint-Marcel-les-Valences. Bonjour Eric.
3: Bonjour.
0: Et comment on s'appelle les habitants là-bas à Saint-Marcel-les-Valences?
3: Les Saint-Marcelois et les Saint-Marceloises.
0: Ah, vous n'êtes pas cassé la tête, hein?
3: Ah non, on a fait au plus simple.
0: Ah ouais, non, mais des fois on fait des trucs compliqués, des machins et tout ça, et finalement, voilà quoi. Marcelois, Marceloise, t'es quoi toi? Moi je suis Marcelois. Bon, et Eric, donc oui. On cherche une personnalité, on est dans le monde du foot, donc avec la Lorraine, l'ambulance et la principauté de Monaco.
3: Alors, moi j'ai pensé, alors je vais pas dire que je suis sûr de ma réponse, parce que si je me trompe, après, je vais pas dire une quiche. Mais je pense fortement à Patrick Battiston.
0: D'accord, ouais. La Lorraine.
3: Il y a tout qui coïncide, en fait, parce qu'il est né en Lorraine.
0: Ouais.
3: Il a joué à Monaco.
0: Ouais.
3: À Saint-Étienne, bien sûr.
0: Oui, bien sûr, oui.
3: Et puis, l'ambulance pour le fameux match 82 avec Schumacher.
0: Ouais, le choc avec en Coupe du Monde, hein, c'était en demi-finale, voilà. Avec le gardien allemand.
3: Il était parti en ambulance, le pauvre.
0: Ah oui, on avait bien eu peur, hein, pour lui, ouais, effectivement. Avec peur, le choc avec ce sympathique gardien allemand, Schumacher. Voilà, quoi. Bon, on va vérifier, Eric, si c'est la bonne réponse ou pas, parce qu'Eric, il a gagné les 10 euros. Ah bien sûr. Ah, nous ont proposé Platoche, Raoul Noguès tout à l'heure. Mais non, Patrick Battiston, bien sûr. Et tout comme pour les indices. Et puis en plus, c'est même pas la peine d'expliquer puisque vous avez tout dit, effectivement, l'ambulance, Monaco. Félicitations, 10 euros. Qu'est-ce qu'on fait avec ces 10 euros? On essaie de les doubler ou pas?
3: Oui, on va essayer de les doubler.
0: Eric, on va les doubler dans un tout petit instant. D'accord, vous restez avec nous bien au chaud et puis je reviens très très vite de votre côté.
3: D'accord,
0: et
3: bien à tout de suite.
0: À tout de suite, mon Eric.
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0: Direction le stade de la Livotte. On est à Craintieux, on est au nord d'Andrézieux-Boutéron. Ce vendredi de 5h à 17h, l'équipe du FC Bordeaux-Loire vous accueille pour son vide-grenier annuel. Si vous voulez venir exposer également, les inscriptions se font sur place. Sinon, vous pouvez venir vous balader également et chiner, trouver des petites pépites. Et tout est prévu là-bas, restauration, buvette. On va pouvoir faire la fête tout en chinant. Et puis la fête, on la fait également du côté de la Grenette à Issingeaux. Tout le mois de mai, on retrouve des animations, concerts, jeux, spectacles et des projections. Et ce samedi à 20h30, le théâtre municipal accueille le spectacle Noctis de danse contemporaine organisé par la compagnie Revel. Grâce à eux, on va voyager dans le monde de la nuit, le tout dans une danse envoûtante, sensible et singulière. En première partie, le groupe Les Rolls, composé de jeunes musiciens qui jouent des reprises de musique pop, hein, de tube pop. La participation est libre. Plus d'infos si vous désirez en avoir, rendez-vous sur le site de la ville de Saint-Étienne, Issingeaux, Issingeaux.fr, Issingeaux.fre. Voilà, j'ai tout dit. Et puis j'ai plus rien à rajouter. Voilà. Bon, allez, on s'écoute un petit peu de musique.
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0: Allez, on va aller faire un petit tour dans la cabane du pêcheur. Il a les petits asticots, il a la canne à pêche, ben ça tombe bien. Allez, on va rejoindre l'ami Francis dans sa cabane. Et juste après, donc, le retour d'Eric et ses aventures. Eric de Saint-Marcel-les-Valences, qui pour l'instant a 10 euros en poche, va-t-il réussir à faire grimper sa cagnotte? Elle a doublé ses gains. On le saura dans quelques minutes, les amis.

0: petite, mais elle est sympa, elle est accueillante, la cabane du pêcheur de Francis Cabrel. 11h36, on va jouer avec Eric de Saint-Marcel-les-Valence qui est avec nous.
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0: Bon, mon Eric, pour l'instant, 10 euros en poche. Eric, il a décidé de tenter de faire grimper sa cagnotte et de passer à 20 euros, c'est ça Eric hein.
3: Voilà, c'est ça.
0: Bon, Eric, je vais faire un petit décompte, hein, 3, 2, 1, et à la fin, vous me criez, lancez le dé, on va lancer un dé numérique, on va voir sur quelle case il tombe et à quoi nous allons jouer pour essayer de faire grimper tout ça à 20 euros. Vous êtes prêt, Eric ?
3: Je suis prêt.
0: Alors attention, 3, 2, 1, à vous.
3: Lancez le dé.
0: C'est parti.
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0: Ah, le synthé décalé, c'est un nouveau jeu, Eric.
3: Ah ?
0: Eh ouais, un tout nouveau jeu. Alors, je vais vous poser une série de questions. D'accord ? Mais des questions faciles, une série de questions. À la première question, vous ne me donnez pas la réponse tout de suite. D'accord ?
3: Ah oui,
0: c'est vrai, si je vous demande qui est président de la République, eh ben, vous gardez la réponse. Et vous la gardez. Et ensuite, vous allez me donner cette réponse à la question suivante quand je vais vous poser la deuxième question. Vous avez compris ?
3: Oui, j'ai compris. Bon, ça, c'est compliqué.
0: Mais non, ça va être super. Ça va être super simple. Bon. Attention, Eric. Première question. Qui est le nouveau maire de Saint-Étienne ? Qui est le nouveau maire de Saint-Étienne ? Voilà. Vous ne me donnez pas la réponse. Et puis là, vous allez me donner la réponse lorsque je vais vous poser la deuxième question. Quel est le plus grand DJ de France ?
3: J'en sais rien. Je connais pas le maire de Saint-Étienne.
0: Bon, allez, on va dire que vous le connaissez, Eric Jolicoeur. Bon. Donc, qui est le plus grand DJ de France ? Vous gardez la réponse. Qui vient déposer des cadeaux au pied du sapin le 24 décembre ?
3: Oh, ben, c'est David Guetta.
0: Ouais. Qui chante les lacs du Connemara ?
3: Le Père Noël.
0: Quel est le dernier joueur de tennis français à avoir remporté Roland-Garros ?
3: Ah, ben, je me rappelle, c'était Michel Sardou.
0: Qui est le ministre des Finances depuis quelques semaines ?
3: Ben, Yannick Noah.
0: Allez, on va dire que c'est gagné, bravo !
3: Merci pour
0: le cadeau
3: de la première question.
0: Régis Jolicoeur, ouais, vous avez buté un petit peu là-dessus, mais bon, c'est pas grave. Hein. L'idée, c'est de retenir les noms à chaque fois. Bon, félicitations pour le synthé décalé. En plus, bon, voilà, on va être sympa parce que c'était le premier synthé décalé. C'est vous qui essuyez un petit peu les plâtres.
3: Voilà, ouais, c'était moi le compagnie.
0: Bon, 20 euros dans la poche, Eric. Qu'est-ce qu'on fait ? On essaie de doubler ?
3: On rigole bien, donc on va continuer à s'amuser.
0: Bon, écoutez, il n'y a pas de souci. Alors, ce qu'on va faire, on va marquer une petite pause, s'écouter un petit peu de musique, et puis on revient très très vite hein, pour continuer à jouer avec vous. Une fois de plus, il va falloir lancer un dé, on va voir à quoi vous allez jouer. D'accord ?
3: Ok, ça marche.
0: Et peut-être à vous les 40 euros.
3: Mm-hmm.
0: C'est ce que je souhaite. Bon, allez, à tout de suite, Eric.
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0: des éclairs.
1: Ben j'espère qu'on l'aura pas cet après-midi et dans les prochaines heures, la symphonie des éclairs. C'était Zaoud Sagazan. 11h43, Eric est avec nous.
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3: Eric. On joue au jeu de Loire.
4: Je suis là.
1: Ah, ben ça va. Des fois, on perd les candidats comme ça, des fois, quand il y a de la musique. Alors, bon, c'est pour ça. C'est vrai que vous étiez toujours là. Eric, je refais un décompte. Et là, vous me criez, lancez dedans. On va voir à quoi nous allons jouer pour essayer de doubler vos gains. Pour l'instant, 20 euros en poche pour Eric. Eric, il va tenter d'en remporter 40. Vous êtes prêt, Eric?
4: Allez, je suis prêt.
1: Allez, 3, 2, 1, à vous.
4: Lancez-le.
1: Oh, c'est un petit lancer de dés, ça. Oh, tout petit.
3: La montre.
1: La montre, voilà, c'est un jeu qui permet de tester un petit peu votre rapidité. Vous êtes plutôt rapide dans la vie ou vous prenez votre temps?
4: Quand il le faut.
1: Ouais, quand il le faut. D'accord, mais là il le faut quoi. Donc voilà, vous n'allez pas me dire ouais, je prends mon temps. Non, là il faut être assez rapide. Je vais vous donner un thème en fait. Il va falloir me donner un maximum de mots ou d'idées associées à ce thème. Par exemple, donnez-moi 5 choses à faire, par exemple, je sais pas moi, avant d'aller faire un petit footing, bah, vous allez me dire, ouais, je mets mon survêtement, je prends, voilà quoi. Donc, il y a 5 idées directement, voilà, liées à par rapport à la thématique que je vais vous donner. Ou alors des mots, d'accord?
4: D'accord.
1: Et vous avez 10 secondes pour le faire. Parce qu'on a un petit chronomètre. Hein. Alors attention, Eric.
4: Allez.
1: On va voir si vous avez pris votre douche ce matin. Citez-moi 5 choses à faire. Parce qu'on a un enregistrement et Eric sous sa douche. Hein? Ah non, c'est pas Eric ça. Non, d'accord. J'entends quelqu'un chanter sous la douche. Vous prenez la douche, vous êtes tout seul, hein. Rassurez-moi. Bon, sinon la douche, hein, vous risquez d'arriver en retard au boulot. Bon, 5 choses à faire donc avant de prendre votre douche. Top chrono, 10 secondes, c'est parti.
4: Ah ben, faire arriver l'eau chaude, se déshabiller, se laver les dents, boire un café, aller chercher du savon et prendre du shampoing.
1: Ça va. On a bien noté qu'Eric pensait à se déshabiller avant de prendre sa douche et ça. On dirait, mais ça c'est important, faites-le.
4: Ça marche.
1: Des fois, il y en a qui ne pensent pas. Quoi. Je fais, oh, j'ai oublié. Mince, j'ai oublié. Bah, ouais, voilà quoi. Eric, il y pense. Bon, en tout cas, ça lui rapporte 40 euros. Bravo, Eric.
4: Ah, bah, merci beaucoup.
1: Bon, qu'est-ce qu'on fait avec ces 40 euros? On les garde ou on les double?
4: Alors, je jouerais bien encore pour plaisir, mais par contre, je vais garder les 40 euros.
1: Ah. Voilà, petit joueur. Bon, bah écoutez, non mais c'est bien, c'est déjà pas mal. Non mais des fois, voilà, on tente le diable et puis voilà quoi.
4: Attends, on jette des fois, non,
1: là. Ouais, voilà. Bon, on va vous mettre de côté cette carte de 40 euros, mon Eric. Et bravo, Eric de Saint-Marcel-les-Valence, qui, est un joli gagnant. 40 euros, c'est pas mal. Bon, avant de se quitter, Eric, on va lancer une nouvelle énigme. Hein. Je vais vous redemander de nouveau de me faire un petit lancer de dés. On va lancer un dé puis lancer la nouvelle énigme pour les auditeurs.
4: D'accord.
1: Vous êtes prêt, Eric?
4: Ah, je suis prêt.
1: Allez, 3, 2, 1, à vous.
4: Lancez-les.
1: C'est parti.
3: Un personnage dans la Loire.
1: Et cette fois-ci, on recherche une personnalité dans la Loire, une fois de plus, avec le lancer d'Eric. Bon, ben merci, Eric. Hein.
4: Eh bien, merci à vous, c'était un très bon moment.
1: J'espère bien. Oui, je comprends, il gagne 40 euros. Ah, je reviendrai. Hein. Moi, franchement, c'était bien, c'était pas mal. Ça aurait pu être mieux, mais c'était pas mal. Voilà, mais je reviendrai, me dit-il. Salut Eric, à bientôt.
4: Salut, à la prochaine. Au revoir.
1: Bonne personnalité dans la Loire. Ouh, quelqu'un dont on a parlé d'ailleurs aujourd'hui. Attention, je vous fais écouter les extraits tout de suite. C'est parti.

Deuxième indice. Il n'y a plus de cheveux. Voilà, il n'y a plus de cheveux. Donc, ça, c'est l'indice numéro 2. On a le tango, premier indice, et puis la locomotive. On est une fois plus dans le domaine du fudgeball. Quelqu'un dont on a parlé ce matin, d'ailleurs. Bon, voilà. Si avec ça, vous ne trouvez pas. Si avec ça, vous ne trouvez pas. 04 77 10 0 0 10. On remet en jeu une carte de 10 euros. Vous allez pouvoir faire fructifier, bien sûr, dans les prochaines minutes. Bonne chance!

0: énervé le garçon sur la fin de la chanson. Il attend son retour et puis ça l'énerve. Ouais, c'est ça qui est bien sur cette radio ici, cette Étienne Loire, c'est qu'on dépoussière des fois des vieux tubes comme ça qu'on vous ressort. Gérard Blanchard, Rocamadour, à 10 minutes de midi, on va jouer avec Jean-Marc de Bassambassé.
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0: Et Jean-Marc, il n'est pas énervé, il est calme. Bonjour Jean-Marc.
3: Bonjour Frédéric.
0: Ça va Jean-Marc?
3: Ça va très bien, merci, c'est vous?
0: Ouais, bon, ça va. Et Bassambassé, quel temps là-bas en ce moment? Vous avez de la pluie ou ça s'est calmé?
3: Oh, c'est tantôt la pluie, tantôt ça se calme, tantôt la pluie.
0: Tantôt la pluie, tantôt ça se calme, tantôt la pluie,
3: voilà,
0: tantôt ça se calme, et puis tantôt la pluie encore, et tantôt ça se calme. Ouais, on a compris quoi, ça aurait pas été terrible.
3: Et après la pluie, vient le beau temps.
0: Ah ben oui, toujours, oui. Ben, des fois, mais par contre, il faut attendre des fois un petit peu de temps. Voilà,
3: c'est
0: la petite nuance. Bon, Jean-Marc, on a trois indices. Alors là, celle-là d'énigme, je trouve qu'elle est drôlement facile, parce qu'en plus, je vous ai dit, ouais, c'est quelqu'un dont on a beaucoup parlé ce matin. Le tango, plus de cheveux, et puis la locomotive. Vous pensez à qui?
3: Moi, je pense à Osvaldo Piazza.
0: Osvaldo Piazza. La locomotive. Pourquoi?
3: Ah ben, c'était la locomotive sur le terrain, hein, le taureau, la locomotive.
0: Ouais, ben, le tango, il est argentin, puis les cheveux, je crois qu'il les a tous perdus, hein, c'est dommage.
3: Ouais, je crois qu'il n'avait plus grand-chose sur le caillou. Oui.
0: Ouais. des fois, on égare des fois des choses, on égare ses clés, on égare. Voilà, lui, il a égaré ses cheveux. Bon, on va vérifier tout de suite si c'est la bonne réponse, Osvaldo Piazza. Bah oui, bien sûr. Elle est facile, ça a été facile.
3: Elle était facile, oui, c'est vrai.
0: Voilà, vous avez des cheveux, vous, encore ou pas, Jean-Marc?
3: Ah, moi, j'ai encore tous les miens, mais ils ont blanchi, mais ils sont tous.
0: Ouais, bah, après, on peut faire des couleurs. Hein.
3: Ils ont bien blanchi, mais il n'en manque pas. Hein.
0: Ah, ouais, non, mais voilà. Après, on peut se faire des couleurs. On peut se faire. Aujourd'hui, moi, je vous vois bien avec un joli bleu.
3: Oui, pourquoi pas un vert aussi.
0: Du violet, voilà. Non, mais c'est. Voilà, quoi, des fois, il faut. C'est osant, comme disait l'autre. Bon. Qu'est-ce qu'on fait avec ces 10 euros? On laisse les doubler ou pas?
3: Eh bien, bien sûr.
0: Allez, bon, ben, je vous fais un décompte. 3, 2, 1, et vous me criez, lancez des. Attention, Jean-Marc, 3, 2, 1, à vous.
3: Lancez.
0: Oui. Le dé.
3: Lancez le dé.
2: Le panier de course.
0: Il a oublié, hein, mon. Bon, le panier de course. Vous faites des courses un petit peu à la maison ou pas, Jean-Marc?
3: Oui, ça m'arrive quand même assez fréquemment. Oui.
0: Bon, alors moi, j'ai un petit caddie et je vais vous donner des éléments, des ingrédients, et il va falloir que vous me disiez ce que je vais préparer à manger.
3: D'accord.
0: Et ce que j'ai dans le caddie. Voilà. Si par exemple, j'avais les tomates, mozzarella, voilà, vous me diriez, ouais, vous allez faire des tomates, mozza. Bon. Mais dans mon panier, par contre, j'ai plus de choses. Alors attention, tendez bien l'oreille, vous aurez 10 secondes pour me donner la réponse de ce que je vais préparer ce soir. Dans mon panier, j'ai de la farine, de l'huile, du jambon coupé en dés, du gruyère râpé, un sachet de levure, du poivre, du beurre pour le moule, des œufs et enfin des olives vertes dénoyautées. Qu'est-ce que je vais préparer avec ça?
3: Pizza?
0: Une pizza?
4: Non, avec de la farine.
0: Attention, vite.
3: Pizza.
0: Une pizza. Bon, ben, on va vérifier si je vais faire une pizza avec tout ça, mais... Ah, c'est pas la pizza, hein, je suis désolé. Hein. Et les œufs, vous mettez des œufs dans la pizza, vous?
3: Jamais, j'ai pas entendu les œufs, je suis désolé.
0: Ah, ouais. Ouais, de la farine, de l'huile, du jambon coupé en dés, du gruyère râpé, un sachet de levure, du poivre, du beurre pour le moule, des œufs et des olives vertes dénoyautées. Mais j'ai pas vu les pizzas avec les olives vertes.
3: Oui, non, mais je me suis trompé parce que j'ai pas écouté les œufs.
0: Puis les olives vertes en plus, c'est plutôt les noires qu'on met dans les pizzas, hein, Jean-Marc.
3: Oui, tout à fait, ouais, mais bon, ça m'a. Voilà.
0: Ça sera pour une prochaine fois. Je suis désolé.
3: C'est le jeu, ma pauvre Lucette.
0: Bon, ce sera pour une prochaine. Moi, je vous souhaite une bonne journée, puis je vous dis à très très vite, Jean-Marc.
3: Très bien, merci. Également, bon appétit.
0: Ouais, merci, vous aussi. Bon, évitez les pizzas aujourd'hui. Hein. Bon, on va rester donc avec cette recette. Bah, les auditeurs vont devoir nous appeler. Alors, pas aujourd'hui, parce que figurez-vous que mine de rien ou mine de crayon, il est déjà quasiment midi moins 5. Donc, je vous rappelle, hein, la farine, on a donc dans ce caddie de la farine, de l'huile, du jambon coupé en dés, du gruyère râpé, un sachet de levure. Voilà, moi je mets pas de levure dans la pizza. Du poivre, du beurre pour le moule. Ah, il y a un moule. Des œufs et enfin des olives vertes dénoyautées. Voilà, que vais-je préparer? Vous réfléchissez. Vous avez 24 heures pour me donner votre réponse et rendez-vous demain donc à partir de 11h jusqu'à midi pour jouer avec nous et repartir donc avec une fois plus des euros en poche. C'est tout le mal qu'on vous souhaite. Allez, retour de l'info dans un tout petit instant.
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0: Alors, My Shooter, au début, je croyais que c'était une pub pour du shampoing. Non, non, c'est une chanson. C'était Mike et les Mécaniques, c'est les midi.
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0: Allez, bon appétit si vous passez à table. Il est midi, les amis. Midi, le journal. On va retrouver Pauline Berger et dans l'actu, jour J-6 avant l'anniversaire des 50 ans de l'épopée des Verts de 76.
2: Et pour commencer à se mettre dès aujourd'hui dans l'ambiance, projection ce soir en avant-première du documentaire Saint-Étienne 76, une passion française. Projection à l'auditorium du siège de casino à Château-Creux. Le réalisateur Vincent Dupot y était notre invité ce matin. Lui n'est pas stéphanois d'origine, mais c'est un vrai passionné par le phénomène 76. Preuve que la légende de l'épopée de l'ISS traverse bien les frontières.
3: C'est exactement ça en fait, c'est toute l'histoire de ce film, c'est ça. C'est que moi j'étais pas né, je suis pas de Saint-Étienne, et pourtant cette histoire, je la connais par cœur. Et j'avais envie de la re-raconter avec ceux qui l'ont vécu, mais aussi avec ceux qui l'ont pas vécu, et à qui on en a tellement parlé le dimanche à table, et qui maintenant sont dépositaires de cette histoire. Et donc, c'était intéressant de voir justement comment un événement sportif comme celui-ci laisse une trace qui est plus qu'une trace sportive, qui est une trace sociologique, qui est une vraie légende, en fait.
2: Et parmi les héros de cette légende, justement, il y a bien sûr Osvaldo Piazza. L'ancien défenseur était sur notre antenne ce matin. Interview à réécouter sur ici.fr. Et pour le rencontrer avec d'autres anciens Verts de 76, ça se passe cet après-midi à Auchan Centre 2. Séance dédicace de 14h à 17h. Une journée à ISS qui continue avec le dernier match des Verts cet après-midi. Elles vont devoir se battre pour le maintien en première ligue. Match face au FC Fleury 91 à gagner absolument. Et en même temps, il faut aussi que Lens et Montpellier perdent leur match. Ça fait beaucoup de conditions, mais il faut toujours y croire. Coup d'envoi 17h au stade Salif Keita. Et eux se sont battus hier soir jusqu'en prolongation, mais ça n'a pas suffi. Le SCAP s'est incliné face à Orléans 96 à 88 en match en retard de la 26e journée d'élite 2 de basket. Prochain match à ne pas rater des basketteurs de Saint-Chamond et d'Andrézieux, le derby ligérien face à la Chorale de Rouen. Ce sera vendredi soir 20h30 à l'Arena de Saint-Chamond et il reste encore une petite poignée de places sur la billetterie.
0: Des Ligériens vont peut-être participer à l'écriture d'un projet de loi.
2: Des députés, des représentants associatifs, mais aussi des citoyens lambda. Alors ils ont tous un point commun, avoir écrit dans les cahiers de doléances ces cahiers mis en place pendant la crise des Gilets jaunes et qui n'ont jamais vraiment abouti. Du vrai gâchis pour deux associations qui ont donc créé une commission extra-parlementaire composée de 30 citoyens tirés au sort. L'objectif est de transformer ces doléances en projet de loi. Et cette initiative, c'est une première en France sous ce format-là, Aurélie Jacquan.
4: Pas moins de 2500 contributions. Voilà ce que l'on trouve dans les cahiers de doléances ligériens. Une manne d'idées à ne pas négliger, selon Martine Marat du collectif pour une transition citoyenne.
5: Ces gens qui ont fait l'effort de venir, qui quelquefois ont fait l'effort de bien écrire parce que c'était manuel, qui ont laissé leurs coordonnées pour qu'on les recontacte et qui ont été laissés lettres mortes, c'est déplorable. Et c'est vrai que c'est ça notre démarche, c'est de redonner la parole aux citoyens.
4: Pouvoir d'achat, fiscalité et démocratie, ce sont dans la Loire les trois thèmes les plus abordés dans ces cahiers. Le collectif devra en choisir un, puis approfondir une idée en particulier. La députée LFI André Torigna participera aux 6 réunions qui sont prévues.
6: Moi j'espère surtout que mes collègues parlementaires finiront par accepter, puisque là nous ne sommes que deux, je vais essayer de les convaincre de l'importance de cette initiative qui permet de tisser des liens de confiance entre les citoyennes, les citoyens et les élus de la nation que nous sommes.

0: 50 salariés sont concernés.
1: La Loire et la Haute-Loire, toujours en vigilance jaune pour des orages.
0: Vigilance qui court jusqu'à demain minuit. Attention aux routes glissantes sur nos deux départements. Il y a déjà eu un gros accident hier à Nervieux dans la Loire. Collision entre deux véhicules en début d'après-midi. Une conductrice de 85 ans a été héliportée en urgence absolue à l'hôpital Nord à Saint-Étienne. Toujours de la pluie pour cet après-midi.
1: Bah oui, effectivement, la pluie, des orages attendus sur les deux départements et on aura avoir quelques petits rayons de soleil. C'est ce que nous dit Météo France. On n'est pas obligé de les croire sur le Stéphanois. Pour les températures, 12 degrés au 13 à Saint-Étienne, jusqu'à 15 degrés à Rouen, Saint-Galmier-Fort. Merci, Pauline. Bon appétit à toutes et tous.
0: Bon appétit.
1: Au taquet tout de suite, Valérie Damido, Eric Bastien.
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4: Bonjour la France, j'espère que tu vas bien. La France, on est mercredi, c'est la moitié de la semaine, hein, on est content.
5: C'est le middle day. Bonjour Valérie, bonjour à tous.
4: Bon, alors, aujourd'hui, je vais vous faire... J'ai plein de trucs à vous dire. Alors on va parler du cadeau de la semaine. Hein. Vendredi, c'est la finale.
5: S'il vous plaît.
4: Et alors, le premier prix, c'est un séjour pour 4 personnes à Foura. Alors, pourquoi Foura? Parce que vous connaissez tous le Fort Boyard, c'est quand même... Bah, c'est notre château national. Voilà, vous savez à quel point votre radio ici est attachée à Fort Boyard. Moi, je l'ai fait 6 fois, Fort Boyard. Je suis la dame du château.
5: Les araignées s'en souviennent.
4: Et les araignées et tout le monde. Et aujourd'hui, le temps et la mer ont fragilisé notre fort. Donc, il y a d'importants travaux de protection qui doivent être engagés. Et un appel aux dons est lancé sur fondation-patrimoine.org. Comme ça, ça va aider à préserver ce trésor. Et donc, à cette occasion, on gagne un superbe séjour pour 4 personnes à Foura. 2 nuits au camping 3 étoiles, le Cadoret.
5: Wow.
4: Vous allez faire une petite croisière autour du Fort Boyard. Vous verrez le père Foura, ce sera à la tour, là, avec la compagnie Interil. Et comme on est sympa, on vous invite au restaurant le 31 qui se trouve à Foura. Bref, que du kiff. Et puis surtout, dis donc, Willy Rovelli sera samedi entre 12h et 13h en direct de Foura. Donc ça fait beaucoup de monde à voir.
5: C'est vrai.
4: Si on gagne pas ça, on gagne quoi?
5: Mais vous gagnez la cafetière, bien sûr, vous le savez.
4: Bah,
5: la cafetière qui nourrit le père Foura.
4: Bien sûr.
6: Voici, c'est une charade aujourd'hui.
4: Oh là là.
6: Faut répondre. Mon premier est l'ennemi du bien. Alors?
4: Mon premier, mal.
6: Bien. Mon deuxième est le contraire de court.
4: Long.
6: Forte. Mon troisième veut dire, allez, on y va.
4: Go.
6: En anglais.
4: Go.
6: Mon tout est une légende. Je suis...
4: Malongo.
6: Tu es forte, Valérie. Malongo, la légende
5: qui vous propose les cafetières 32 doses.
6: 32 doses, pardon, je ne sais plus qui est Eric ou qui est Perfoy.
4: Voilà.
5: Bien sûr.
4: Là. Allez, on accueille Agnès, Jérôme, Jingle. Surtout un invité dans notre studio parce qu'on l'a croisé en bas, il était seul, perdu. Fabien Antoniente, comment tu vas?
7: Bonjour. Bah, très bien, je suis très heureux parce que je vous écoute parfois la semaine. Je vis au Pays Basque à Bidart, donc de temps en temps sur radio ici Pays Basque.
5: C'est bien ça.
7: Et voilà. Ici Gascogne, ça dépend. Voilà, je vous écoute et du coup j'ai pris goût. C'est un horaire où on se marre et où on kiffe.
4: Voilà. Bah, voilà.
5: Ça fait plaisir, merci.
7: Bah, non, mais c'est vrai.
4: Mais parce que tout à l'heure il est avec notre Wendy Chouchou parce qu'il sort un livre qui s'appelle On n'attend pas Fabien.
7: Ouais. Alors, on n'attend pas Fabien.
4: On n'attend pas Fabien.
7: Voilà.
4: Voilà, bien sûr. Avec le string remonté dans le petit, la petite raie du cul. Voilà.
5: Tu vas jouer avec nous, là.
4: Bah, on va voir si tu sais aider nos candidats. On va voir si tu vas pouvoir répondre à toutes les questions.
7: Parfois, je suis dans ma bagnole, je ne suis pas meilleur.
5: Non, c'est pas possible.
4: Ah, mais il y a des questions.
7: Attention, hein.
4: Alors, bonjour Agnès, bonjour Jérôme, comment ça va?
5: Bonjour.
8: Bonjour Valérie.
9: Bonjour Valérie, bonjour Eric.
4: Eh ben c'est super. Alors Agnès, tu joues avec ici Paris Île-de-France parce que tu habites Paris.
8: Oui.
4: Voilà. Alors, tu as un petit chat qui s'appelle Laurette.
8: Ah,
10: c'est un amour.
4: Eh oui, parce que tu t'aimes. Bah de toute façon, c'est bien chez Laurette parce que on le sait, quand on a un chat, on vit chez son chat. Donc en fait, tu vis chez Laurette. Et voilà. Et alors on t'appelle Robocop.
5: Ah bon?
4: Parce que tu.
8: Oui.
4: Bah oui. Et oui, parce que t'as une hanche en titane, c'est ça?
8: Voilà, les copains maintenant m'appellent Madame Robocop puisque je sonne aux entrées de sécurité et ça m'arrive régulièrement. D'ailleurs, c'est très drôle.
4: Ah bah oui.
8: Enfin bon.
4: Ah bah oui.
8: Je suis Madame Robocop. Je vais à l'école militaire voir des amis. Tout le monde attend Madame Robocop parce qu'elle va sonner.
4: Eh bah bien sûr qu'elle va sonner celle-ci. Alors. Ah là là là là. Bon, alors on espère que le titane va te porter chance. Bah oui, l'idée c'est quand même d'aller voir le père Foura et puis...

0: d'aller à Fort Boyard et tout ça. Alors,
1: toujours dans le coin, le père Fourat.
0: Toujours.
1: Toujours.
0: Ta première question, elle est de vrai ou faux. Elle est très simple. Tiens, je te mets une ambiance. Le Roi Soleil. On adore cette comédie musicale, j'adore Emmanuel Moir. Écoute bien ma chérie, écoute bien la question. Louis XIV, il a eu un frère jumeau. C'est vrai ou faux? Top chrono, 5 secondes. Il a eu un frère jumeau, Louis XIV ou pas?
2: Je crois que c'est vrai.
0: Mais non mon chéri, c'est faux, c'est Alexandre Dumas qui nous a... Mais oui, il nous a inventé ça avec son petit bouquin.
2: J'ai mélangé avec Alexandre.
0: Mais oui, c'est le masque de fer. Le livre de... Ben oui, le film avec DiCaprio, le bouquin de Dumas. Et non, il n'a jamais eu de frères jumeaux. Donc, pas de points, mais tu vas te rattraper.
1: Bah oui, Jérôme, avec ici Occitanie. Ça va, Jérôme, aujourd'hui?
3: Oui, ça va, Eric. Oui, ça va très bien.
1: T'es, voilà. T'es dans ta cave, dans ta salle de bain? T'es où, Jérôme, là? Ça résonne un peu, le truc, là.
0: Oui, suis, parce que...
3: Je suis en dehors parce que je... Je suis livreur, voilà, donc je suis sorti, voilà.
1: Mais ça fait plaisir de savoir que tu es en train de travailler, que tu fais une petite pause avec nous et que tu vas peut-être travailler tout en nous écoutant et en jouant. On va peut-être rencontrer plein de gens avec qui tu as, voilà, parce que des rencontres sympas et originales, t'en as eu. On en parlera tout à l'heure, parce que quand on est livreur, on voit des gens, voilà. 48 ans, tu habites à Toulouse, on avait remarqué cet accent du Nord, évidemment, Jérôme.
0: Jérôme,
1: ça va être compliqué. Il est en Haute-Garonne. Il a une chérie, notre Jérôme. Il a l'accent tous les ans, on l'a entendu. C'est Karine, ta chérie. Et puis, vous avez un enfant ensemble? Oui? Non?
3: Non, pas ensemble. Chacun de son côté.
1: Chacun de son côté. Voilà. Parfait. Coupe recomposée. Voilà. Dis-moi, on t'appelle Vatanen. Pourquoi tes collègues, tes anciens collègues t'appellent Vatanen?
0: Parce qu'il va vite en bagnole.
3: Voilà, c'est ça, exactement. Et que je suis blond, physiquement, pas.
1: Oui. J'ai compris, c'est pas comme le blond de Gad Elmaleh.
0: Allez,
1: notre livreur de colis, notre fan de rallye. On va tout de suite jouer avec une question qui vaut un point. Écoute bien, voici un petit extrait. Ah, c'est lui.
0: C'est l'homme à la canne.
1: Dr House.
3: Oui.
1: On va parler de questions médecine, tout ce que j'adore, bien sûr.
0: Oui.
1: Le BCG est un vaccin contre l'hépatite B. Moi, je l'affirme. Est-ce que c'est vrai? Est-ce que c'est faux? Top chrono, 5 secondes. Le BCG est un vaccin contre l'hépatite B.
3: Faux.
1: Tu dis que c'est faux, c'est Fabien Antoniante qui va donner la réponse.
4: C'est faux.
1: Exactement,
0: c'est bravo, faux. Fabien.
1: Oui, le bacille Calmette et Guérin protège contre la tuberculose, contre l'hépatite B.
0: Non, pas contre l'hépatite B.
1: Et surtout très efficace pour prévenir les formes graves.
4: Qui n'a pas eu son timbre avec
0: Ah, non, mais je
1: fais pas partie de la génération la vôtre, hein, les gars.
0: Voilà. Alors déjà, si tu mettais tes lunettes, tu aurais pu lire tout le
1: résumé. J'ai pas le timbre sur le biceps, moi.
0: Allez, tais-toi donc.
1: Juste une petite piqûre qui se voit pas.
0: Agnès, pas de point. Jérôme, un point est là tout de suite. On a tous dans le cœur un Fabien Antoniente. Allez, Laurent vous le dit, Rock Collection, vous écoutez ici. On vous aime mes petits canards, à tout de suite.

0: Patty Smith,
1: Laurent
0: les gars.
1: Boulzy, t'étais, Fabien, t'étais avec le cousin d'ailleurs.
2: Non, j'étais avec son frère, elle est au lycée à 9 ans. Et puis il me disait, bon, tu sais, mon frère va enregistrer un album. Et on disait, oui, t'es gentil, ouais. Mais ouais. Et finalement, le Camping des Flots Bleus,
3: oui,
2: qui est devenu un nom générique parce que ça vient de cette chanson. Au Camping des Flots Bleus, je traîne des tonnes de cafards. Ouais. Si j'avais bossé un peu, je me serais payé une guitare.
1: Et c'est comme ça que t'as appelé le Camping des Flots Bleus.
2: Ça vient de Laurent Boulzy.
0: Oh là là.
1: Bah, bravo pour cette anecdote.
0: On adore. Eh ben, on recommence la petite compétition avec un jingle de Lady Di. Allez.
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0: C'est notre Lady Di à nous, à la technique. Oui, aujourd'hui, sûr, c'est Diane. Oui. Alors, Agnès, qui donc habite à Paris, Robocop pour les intimes. Alors, bah oui, hein, je ne t'entends pas sonner, mais la hanche en titane, ah là là, mon Dieu. Alors, il paraît que t'es comédienne, que t'as toujours été comédienne, mais voilà. Musicien, voir les magiciens.
5: Qui arrive,
0: hey, tu as été l'élève de Francis Huster.
6: Oui, j'essaie, disons, d'être toujours comédienne, mais oui, ça se passe bien.
0: Oui, bah c'est bien, on fait des petits jobs à côté.
6: Oui, des grands Francis, ah oui.
0: Ah oui, t'as tourné avec Johnny Depp et Meryl Streep, excuse-nous.
6: Ah, oh, quelle chance, oui.
1: Il y a pire. Hein.
0: Ah bah, il y a pire, t'as tourné dans quoi avec Johnny Depp
6: Julie and Julia.
0: Oh, et avec Meryl T'as tourné dans quoi avec Meryl
6: Pardon?
0: Avec Meryl Streep, t'as tourné dans quoi?
6: Dans Julie and Julia.
0: Ah, d'accord, ok, super. Julie and Julia. Le diable s'adjoint.
6: C'était vraiment une grande émotion de voir cette grande artiste. Elle est extraordinaire.
0: Bah oui, elle est extraordinaire. Elle est magnifique. Dans Le diable s'habille en Prada, là, elle est super.
6: Oh,
0: oh,
6: oh là là.
1: Il y a un film au cinéma, là, le 2, là.
0: Bah, c'est ce que je dis.
1: Ah, c'est ça.
0: Alors, il paraît que tu marches beaucoup, tu fais beaucoup de randonnées en Auvergne et t'adorerais faire Compostelle.
6: Oh, ça, merci Valérie. C'est quelque chose qui me tiendrait beaucoup à cœur.
0: Ah oui? Tu as envie de faire, bon, oui, un petit bout de Compostelle parce que sinon tu pars 10 ans.
6: Bah oui, disons un peu pour le côté mystique, la spiritualité, c'est quelque chose qui est proche de moi, voilà.
0: Eh ben oui.
6: Je me verrais bien accompagnée par Valérie Damido à Compostelle.
0: Oh, alors mon petit cœur, je t'adore. Mais alors,
1: vous n'allez pas aller loin. Hein.
0: On va pas aller loin, mon petit canard. Au premier restaurant sur la route, elle va s'arrêter, maman. C'est-à-dire, bon, vaut mieux que tu ailles avec Alexandra Lamy. Elle a fait un film là qui est encore sur les écrans et qui marche bien, qui s'appelle Compostelle. Parce que Alexandra, elle marche, elle. Moi, je voilà.
1: C'est la route du Saint-Nectaire.
0: Moi, c'est la route du Saint-Nectaire.
6: Ah d'accord.
0: Je peux le faire en poney, si tu veux. Voilà.
1: Pauvre poney.
0: Je serais toi, je fermerais bien physiquement ma bouche. Ma petite Agnès, je veux que tu marques ton premier point avec cette question vrai ou faux. Écoute, il y a une petite ambiance. Le générique d'apostrophe. Oh, Bernard Pivot, l'homme de ma vie. Alors, écoute bien. L'un des auteurs français contemporains les plus lus dans le monde, c'est Marc Lévy. Est-ce que c'est vrai ou est-ce que c'est faux? Top
6: chrono. Oui, c'est vrai.
0: Oh bah dis donc, on n'a même pas le temps de lancer le chrono, dis donc. Et oui, c'est une bonne réponse. Tu sais combien il a vendu de livres? 50 millions de livres. Ah bah ça laisse rêveur, hein. On souhaite que Fabien, il en vende autant. Alors, il est suivi de près par Guillaume Musso, mais c'est Marc Lévy qui s'exporte le mieux. Premier point pour Agnès.
1: Jérôme qui... Est-ce qu'il a des points, Jérôme?
0: J'ai il en a un.
1: Ah, il a déjà un point, oui. Jérôme.
0: Ce qui est bien, c'est qu'il suit.
1: J'ai pas du tout suivi les points de Jérôme. C'est pas pour ça. Non, Jérôme qui est livreur, qui livre des colis, qui s'est absenté, voilà, quelques instants pour jouer avec nous. Ouais. Oh, qui avait envie d'être policier quand il était petit. Oh oui, j'adore ça. On a joué avec ce titre. Vous l'avez connu.
0: Bah, Starsky Hutch.
1: Bien sûr. Tu voulais être plutôt Starsky ou plutôt Hutch, là, du coup, le brun ou le blond?
7: Guy Bonchio, non.
0: Ah ouais, mais c'est le meilleur rôle.
1: Le lieutenant aussi était pas mal. Je sais plus comment il s'appelait, le lieutenant.
0: Ah non, moi c'est Guy Bonchio, le mec, il a des bagnoles de Guy. Bah oui.
1: Ah bah c'était une balance quand même, Guy Bonchio.
0: Ouais, mais bon, il a des manteaux de fourrure, il a. Bon, allez.
1: C'était une balance quand même. Bon, pas trop de sport, tu vas pouvoir faire Compostelle avec Valérie, du coup.
0: Bien sûr.
1: Parce que dans ta vie, le sport, voilà, c'est qu'un mot. Par contre, tu sais bricoler. Ouais. C'est une bonne chose, ça. Il sait bricoler.
7: Oui. Ah, oui, oui.
1: Ouais, tu touches un peu à tout. T'as une formation mécano, en plus.
7: Ouais, voilà.
0: Non, mais qu'est-ce que tu bricoles? Quand on dit bricoler, ça veut tout et rien dire. Tu bricoles quoi, par exemple? Tu peins, Tu m'arroufles?
7: Ouais, je peins, je jardine, j'ai fait la tapisserie, la toile de verre, le sol.
0: Oh bah dis donc.
1: Ouais, non, il sait tout faire. Ah, il sait même cuisiner. Vous savez ce que c'est sa spécialité, Fabien? Je suis sûr qu'il adore. C'est la tarte aux pommes. Ah, même oui. La tarte aux pommes.
2: Ah oui, oui. Avec une glace dessus.
0: Bah, oui, voilà. Ah, oui.
1: Avec de la chantilly dessus. Oui. Moi, j'avais de la chantilly sur la tarte aux pommes.
0: Ah, écoutez, ah, je vous ferai une tarte aux pommes avec la pâte sablée. C'est ma petite spécialité. Ah, allez. Bah,
1: oui. Il aime les spaghettis bolognaises et il sait faire la viande en sauce. C'est un ami, ça, Jérôme. Je suis content de jouer avec toi. Ah, oui. Jouons. Pour un point de plus avec cet extrait des Kids United.
3: Le jus d'orange, c'est vraiment trop bon. Quand je le bois, ça me donne des frissons. Le jus d'orange.
1: Ça, c'est les Kids United. Je savais pas qu'ils faisaient du bricolage. Bricole en même temps qu'ils chantent.
0: Je sais même plus quoi dire. Vas-y, pose ta question parce que.
1: Je savais pas qu'ils
0: bricolaient. La régie est effondrée.
1: T'as remis l'extrait. Ils bricolent, les gars.
0: Fabien, il est en train de prendre des notes pour un personnage ridicule dans son propre film.
1: Il m'a refoulé une sorte.
3: Ça donne des frissons. Le jus d'orange.
1: Ah, c'est des percussions avec des cuillères, on met. D'accord. À Singapour.
0: À Singapour.
1: À Singapour. Un Français à risque la prison pour avoir léché la paille d'une brique de jus d'orange. Vrai ou faux? Top chrono, 5 secondes.
7: Je dirais vrai.
1: Il a léché la paille d'une brique de jus d'orange. Est-ce que c'est vrai ou faux?
2: Oh.
1: Bah non, c'est vrai. Eh ouais, c'est vrai, un Français. Alors, il a 18 ans, il était inculpé après s'être filmé en train de faire ce que je vous ai dit. Ouais. Il est poursuivi pour atteinte à l'hygiène et dégradation des infractions prises très au sérieux dans ce pays. Donc, à Singapour.
2: Oh là là.
1: Sérieux, hein. Ne le fais pas.
2: Non,
1: non,
2: aller, hein.
0: Non, on va pas y aller. Alors, ça fait 2 pour Jérôme, 1 pour Agnès. Et là, tout de suite, ma préférée, ma chouchoute. Allez, la grenade, Clara Luciani. Ah. On adore. Vous écoutez ici, on vous kiffe, mes petits canards. À tout de suite.

0: Grenade, Clara Luciani, 12h25 sur IC.
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1: Et ici, nous sommes avec Agnès qui a un point, Jérôme qui a deux points, et Fabien Otoniente qui va rejoindre le studio de Wendy Bouchard pour parler de son livre. On n'attend pas Fabien.
3: Voilà.
1: Donc il partira sans nous dire au revoir. Alors on va lui dire qu'on l'aime.
3: Au revoir. Non, parce que j'aime cette émission et j'aime les auditeurs forcément.
1: Attends,
0: un dernier mot pour le foot. Pour ceux qui aiment le foot, demi-finale avec des champions ce soir. Ton pronostic, s'il te plaît.
3: Mon pronostic,
0: Bayern PSG.
3: Le Paris Saint-Germain.
1: Oui. Évidemment.
3: Évidemment.
0: Mais tu t'es pas mouillé, t'as pas donné de but.
1: Bah non, bah moi je suis
3: incapable.
1: Alors Agnès.
0: Va chanter avec nous, demi-finale.
4: Oui.
1: Comme ça, on aimerait déjeuner avec elle.
5: Sur la plage abandonnée.
4: Oh.
0: Ah oui.
1: Bah oui.
5: Coquillages.
1: Alors. Pourquoi ? Parce que tu es sensible à la souffrance animale et que tu trouves que Brigitte Bardot, elle a fait beaucoup pour les animaux.
4: Oui, elle m'a beaucoup aidée parce que moi-même, j'ai fait des sauvetages d'animaux en grande souffrance et j'ai été très touchée parce que j'ai eu la chance de la voir au téléphone un jour. Wow. C'était une très grande dame et elle a fait beaucoup, beaucoup pour les animaux.
1: Eh ben c'est bien. Bon, eh ben écoute, de toute façon toi tu aimes bien les animaux. T'as ton chat, mais oui. Dès que tu peux aider les animaux, c'est un truc vraiment, ça te plaît. Tu adores ça.
4: Oui, encore hier j'étais rue Aubert et ben j'ai fait un sauvetage malgré moi pour un petit chaton qui était exploité pour la manche, enfin l'horreur. Et puis voilà, il y a une police spéciale, tout le monde peut appeler maintenant d'ailleurs.
1: Eh oui.
4: Et qui vient les chercher quand ils sont en grande souffrance. C'est très bien et je trouve que chacun devrait avoir conscience, surtout s'il a un animal, de ne pas l'abandonner un jour parce que là, c'est...
1: Bah, il faut vraiment être...
4: Les saisons où c'est l'horreur et...
1: Ouais, je suis d'accord avec toi.
4: Je suis hors sujet, excusez-moi.
1: Mais... T'es pas hors sujet, je suis d'accord avec toi. Moi, les gens qui prennent des animaux et qui leur font du mal, comment te dire, je leur réserve des tortures moyenâgeuses. Bien, alors...
4: Bravo.
1: Mais oui, mon chat, on a mangé deux chiens, un chat, comment te dire. Alors, on va chanter. On va essayer de trouver qui chante. Je vais te mettre trois chanteurs, trois chansons qui s'enchaînent. Il y a un intrus, c'est-à-dire qu'il y a deux fois le même chanteur. Et il y en a un, c'est pas le même chanteur.
0: Il a rien à faire là, quoi.
1: Et il a rien à faire là, il ferait mieux d'être chez sa mère. Et ben du coup, on va essayer que tu trouves qui est l'intrus. Écoute bien ce mix.

0: bah, elle écoute même pas jusqu'au bout qu'elle me dit Bachung, celle-ci. Eh ben oui, tu as totalement raison. Le premier, c'était Full Sentimental, Alain Souchon.
1: Alain Souchon.
0: Osez Joséphine, Bachung. Et ensuite, il y avait Allô Maman Bobo, Souchon. Donc tu as 2 points, mon petit chou. Tu as 3.
2: Allez, Jérôme, justement, il aime bien la chanson. Jérôme, qui joue avec ici Occitanie à Toulouse, t'adores aller en concert. Et alors, je crois même que t'as été au moins plus de 100 fois au Zénith de Toulouse. Quand même, t'es un acharné, là. Hein.
3: Ah oui. Après, bon, j'ai fait d'autres concerts. Je suis allé à Paris, en Allemagne, partout. Enfin, voilà.
2: T'as vu plein d'artistes. Donc, T'as vu qui?
3: À Paris, c'était il y a 2 ans, Dépêche Mode et Coldplay, et aussi,
2: Et puis t'as rencontré plein d'artistes, hein. J'ai vu que t'avais rencontré Benabar, Kali, Jane, t'as même déjeuné avec Stéphane Echer. Énorme. Raccord avec la chanson.
3: C'est ça.
2: T'as même vu les répètes de Matt Pokora aussi. Tout y passe. Allez, connais tout le monde.
0: Matt Pokora qui nous a vachement aidé quand on a refait la déco des hôpitaux pour C'est que du bonheur.
2: Eh ben, c'est bien.
0: Il est super doué en déco et c'est un chouette mec, Matt Pokora.
2: Bon, voilà. Jérôme, j'espère que tous ces artistes que tu as vus, que tu as applaudis, avec qui t'as déjeuné, vont t'aider, qu'on va les retrouver dans ce mix. Il y a 3 artistes, il y en a un qui n'a rien à faire là, tu l'as compris. C'est l'intrus, on écoute bien ton mix.

0: courir.
1: Qui n'a rien à faire ici?
2: Franck voisine, hein.
1: Voisine. Oh, la voisine, elle n'a rien à faire ici.
2: Et encore,
1: le petit coup de pelle qui va bien, 1989, pour la sortie de ce tube, on a pris petit coup de pelle.
3: Mais c'est pas
1: c'était Rock Voisine. Et Cabrel, bien sûr, entre deux, ce qui fait un point de plus.
3: Deux,
1: formidable, ça fait 4 pour Jérôme, je suis content.
3: Eh oui, 3 pour Agnès, 4 pour Jérôme. Et là maintenant, c'est l'heure de la réclame et l'actualité de toutes vos régions grâce aux 44 locales de votre radio. Ici, à tout de suite, mes petits poussins.
1: Merci Fabien, tout à l'heure.
3: Merci Fabien.
1: À bientôt.
3: À tout à l'heure chez Wendy.
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6: Et à Issaint-Jean, la commune recrute un poste d'agent technique polyvalent est à pouvoir avec une spécialité voirie et réseau. Concrètement, vous serez sur le terrain, entretien des routes, des chemins, des fossés, bref, tout ce qui fait que ça roule au quotidien. Aussi des missions en hiver et la conduite de poids lourds, hein, si besoin, le profil quelqu'un de débrouillard qui touche un petit peu à tout. Voirie, maçonnerie, canalisation, le permis poids lourd et le CACES sont un vrai plus et surtout quelqu'un qui aime bosser en équipe. Et puis, petite info pratique pour ce 8 mai, toutes les déchetteries de Saint-Étienne Métropole seront fermées ce vendredi. Elles seront bien ouvertes la veille, le jeudi 7 et le samedi 9 aux horaires habituels. Et côté collecte, pas de changement. Les collectes fonctionnent aussi les jours fériés sur les communes. On collecte tous les 15 jours. Celles prévues, par exemple, le vendredi en semaine B, sachez-le, bien sont maintenues normalement.
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3: Je vous rappelle que nous jouons avec Agnès qui a 3, Jérôme qui a 4. 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Allez, jingle, on reprend la compète. Alors, Agnès, qui vit à Paris, oui, qui aime les animaux, qui est comédienne, qui a joué avec Meryl Streep. Alors, il paraît que tu cuisines pas. T'aimes pas ça. Ça te... Hein?
8: Non, je suis pas une grande cuisinière.
3: Mais t'aimes pas ça, en fait. Tu préfères aller au resto.
8: Disons que je n'ai peut-être pas ce talent-là.
3: Eh bien, oui.
8: Et j'admire les grands cuisiniers, bien sûr. Mais
3: bah, évidemment.
8: Voilà, oui, moi, je... J'aime la compagnie, tout ça, je suis du signe du taureau, être avec des amis à table, voilà, bon.
3: Alors, il paraît que tu vas dans les restaurants Émeraude, et que c'est des restaurants pour les seniors, c'est quoi? Je connaissais pas, dis-moi tout.
8: Ah oui, ben justement, mais tous les seniors peuvent y aller, quelle que soit leur profession, bien sûr. Ah ben, moi, parisienne, en tout cas, ça existe peut-être pas partout, mais en tout cas, c'est vive Paris pour beaucoup de choses, on le sait, hein. Et ce sont des restaurants... qui sont ouverts pour les gens retraités selon leur imposition. Et moi, j'y vais parce que c'est vraiment excellent. Il y a des gens charmants de tout milieu professionnel. Et moi, je suis aussi dans un restaurant souvent où il y a la mairie du 8e, donc c'est intergénérationnel, parce qu'en général, c'est pas intergénérationnel. Donc moi, je fonce dans l'intergénérationnel.
3: Bah oui, comme ça, voilà. Tu te fais des copains. Bah oui.
8: Bah voilà, voilà.
3: Et voilà.
8: Et puis, je crois qu'il faut être dans cet esprit.
3: Ah ben ça, je...
8: Quels que soient nos métiers, nos vies, il faut être dans l'intergénérationnel, c'est toujours enrichissant.
3: Et puis, il faut toujours rester avec des copains, comme ça, au moins, tu t'ennuies pas. Alors, écoute, maintenant, tu vas peut-être pouvoir marquer 3 points de plus. C'est la question à choix multiples. Je vais te poser la question, te proposer des réponses. Et à mon top chrono, tu auras 10 secondes pour me donner ta réponse. Alors, combien de litres d'eau contient en moyenne une baignoire pleine? Combien de litres d'eau contient une baignoire pleine? Alors, 50 litres, 100 litres, 150 litres, ou l'équivalent de mon poids.
1: Vous faites du mal.
3: 22 litres. Allez, alors, combien ça contient une baignoire? 50 litres, 100 litres, 150 litres, mon poids, 22 litres. Allez, top chrono, 10 secondes.
8: 50 litres.
3: T'as dit 50?
1: Elle a dit 50.
8: Oui.
3: Alors, ça, mon chat, c'est pour remplir un pédiluve, hein, parce qu'une baignoire, c'est 150 litres.
8: Là.
3: Et oui, et si tu veux économiser l'eau, l'Agence de la transition écologique te conseille de prendre une douche, parce que quand tu prends une douche, tu consommes 60 litres d'eau, mais quand tu prends un bain, 150 litres. Donc, pas de point pour toi.
1: Jérôme, qui a 4 points, qui joue avec ici Occitanie, qui est livreur, avec des colis un petit peu partout. T'as livré beaucoup de choses là depuis ce matin? T'en livres combien par jour en gros? Je me rends pas compte là.
0: Une soixantaine à peu près.
1: Une soixantaine? Et t'as parfois peut-être des petites surprises, tu as des rencontres un peu... tu vois ce que je veux dire? Un peu... Hein? Raconte.
0: Un petit peu au lit. T'arrives que les clientes, quand on les livre, elles nous ouvrent la porte et bon, elles sont en petite tenue ou en peignoir ou en serviette. Donc j'ai eu cette.
1: Elle t'invite à boire un verre ou ça s'arrête à la porte tranquille?
0: Non, je reste professionnel, c'est le travail.
3: Je me demande bien si tu livres un colis à Angelina Jolie qui t'ouvre un peignoir.
1: Non, il va penser à Karine, sa chérie.
0: Ah, oui, voilà.
1: Bien sûr.
0: Je suis fidèle.
1: C'est Marvin Gaye qu'on vient d'écouter, il me semble, avec cette musique. Et toi, tu dois bien savoir, parce que tu collectionnes des vinyles, t'en as combien, les 33 tours, les 45 tours?
0: Alors, des 33 tours, je dois en avoir à peu près 1500, donc c'est déjà pas mal.
1: Ah ouais, c'est beaucoup, c'est une belle collection.
0: Ouais. Ah oui, ça fait du poids.
1: Toute la collection...
0: Et après, des 45 tours, j'en ai à peu près autant, voire un peu plus.
1: Ah, c'est bien, t'as de la... Mais t'as de la place pour mettre tout ça? Parce que ça prend de la place quand même.
0: Non, j'ai pas de place.
1: Alors, du coup, ça finit où? Tu les mets où?
0: Ça fait la déco.
1: Bon, j'imagine que tu as du Jimi Hendrix dans tes vinyles.
0: Oui.
1: T'adores, hein?
0: Ah oui.
1: T'aimerais déjeuner avec lui?
0: Ouais. Voilà.
1: C'est vrai que
0: j'aime tout le rock.
1: Je comprends pas.
0: Il y a beaucoup de choses, mais bon, c'est vrai que j'aime bien Jimi Hendrix, quoi.
3: Qui n'aime pas Jimi Hendrix?
1: Dis donc, on parlait de Karine, parlons de ta rencontre avec ta chérie,
2: on
1: Karine.
2: On s'est perdu de vue.
1: C'était au travail?
0: Oui, c'est ça. Pendant le travail, donc, elle est venue travailler, et donc, on s'est rencontrés et. Et bon, ça a bien, ça a matché, mais bon, vu qu'on était chacun de notre côté, en couple.
1: Toi, t'étais en couple et elle aussi, a priori, d'accord.
0: Okay. Voilà, c'est ça. Et donc après, bon, le hasard a fait que, je précise que ça s'est fait, naturellement, on va dire.
1: Oui, vous vous êtes livrés mutuellement des choses. Voilà, puisque vous faisiez le même métier. Voilà. On est bien d'accord, on a bien compris. Non, mais c'est une belle histoire,
0: ok.
1: Non, mais c'est la vie. Oui. Vous étiez tous les deux en couple et puis voilà, vous êtes rencontrés, vous êtes ensemble. Je crois que ça fait un petit moment maintenant, hein, que vous êtes ensemble 6 ans, 7 ans, c'est ça?
0: C'est ça, 6 ans.
1: Ah, franchement, bravo, c'est une belle histoire. Allez, je te propose de jouer dès à présent pour tenter de gagner 3 points. Ambiance. Ça, c'est Valérie tous les vendredis.
9: J'ai 4 candidats.
3: Eh oui, c'est moi.
1: T'en as 2 là?
3: Là, j'en ai déjà 2,
1: Bon, on va voir aujourd'hui qui a composé donc la musique que l'on entend à l'instant, à savoir la musique de Star Wars. Voici les propositions. Est-ce que c'est Hans Zimmer, John Williams, Ennio Morricone ou bien Régis, le mari de Valérie Damido, qui compose aussi?
3: Qu'est-ce que j'aimerais que ça soit lui?
1: On s'en prend 10 secondes.
0: Alors, je crois que c'est John Williams.
1: faut dire que Régis compose de la très très bonne musique.
3: C'est vrai.
1: Et voilà. Qu'il se cache peut-être voilà. derrière le pseudo de John Williams. Car oui, c'est bien John Williams qui a composé Star Wars.
0: Et Ennio Morricone en concert alors.
3: Eh oui, ah bah c'est alors. Beau Ennio Morricone, c'est très très beau.
0: Ah oui, c'était magnifique.
1: 77, ah, ouais. hein, Star Wars, le premier.
3: Ben voilà, j'ai repris un deuxième coup de pelle.
1: Vous en voulez un troisième? J'étais pas né.
3: Eh ben.
1: Voilà.
3: Alors, ce qu'on va faire, c'est qu'on va J'étais tout de suite rappeler les scores.
1: Bien sûr.
3: Agnès 3, Jérôme 7.
1: Merci.
3: Le temps de lancer Claude Nougaro. Et moi, je vais dire,
1: ah,
3: tu verras, tu verras. Pendant la chanson, je vais m'occuper de toi. Tu vas arrêter ta petite phrase de... Ah, à tout de suite, mes bébés.

0: bam, bam, bam.
1: Voilà qui fait plaisir à Jérôme, mon candidat qui est de Toulouse.
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0: Eh oui.
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0: Nous sommes au taquet avec Agnès qui a 3, Jérôme qui a 7. Agnès, et dis donc, il paraît que tu as participé à l'émission des 12 coups de midi et que tu as gagné plein de cadeaux. Qu'est-ce que tu as gagné?
4: Ah oui, puis c'était très sympathique. Oh, ben c'était l'été, donc j'ai gagné des serviettes de bain, des bouées pour les neveux, les enfants, enfin plein de choses concernant l'été. Et surtout un très bel appareil photo, magnifique. Voilà, ça a été une consolation.
0: Eh ben c'est bien. Alors, on espère que tu vas gagner le voyage à Fourin. Alors, il paraît que le voyage le plus impressionnant que tu aies fait, c'est quand tu es rentré d'Équateur, parce que tu avais 10 ans, tu as pris le bateau, et c'était un peu genre le Titanic, il y avait plein de... C'était immense.
4: Ah,
0: le voyage, ça a duré 2 semaines, et ce bateau qui s'appelait le Marco Polo est passé par le canal de Panama, et c'était énorme.
4: Oui.
0: Et alors?
4: Oui.
0: Paraît que t'as vu des baleines.
4: Ah là là, c'est extraordinaire. Oui, j'avais 10 ans et demi. Et tout le monde a été sur le pont à un moment. Et j'ai vu cette masse énorme. On a vu une baleine avec son jet qui était collé au bateau. C'était un souvenir que j'oublierai jamais.
0: Ah ben
4: c'est la masse comme ça. Et quand on voit maintenant le vive Paul Watson pour les baleines, parce que c'est maintenant c'est un peu périlleux pour elles aussi, les pauvres.
0: Bah là,
4: mais c'est extraordinaire pour une enfant de voir une baleine.
0: Bah,
4: on
0: n'en
4: voit pas tous les jours à Paris, hein, une baleine.
1: Bah, ça dépend des quartiers.
0: Oh là. Mon Dieu.
1: Voilà, des arrondissements.
0: Mon Dieu, mon Dieu, mon Dieu. Ne l'encourage pas, Agnès. Ne l'encourage pas, mon Dieu, mon Dieu, mon Dieu.
1: Oui.
0: Mais t'adores voyager, hein. T'as visité la Thaïlande, l'Italie, la Sicile, et tu aimerais retourner évidemment en Équateur. Ça serait un vrai plaisir. Bah oui, voilà.
4: Ça, le destin ne l'a pas fait. Mais ce sont des pays un peu dangereux. Il est possible que vous ne me revoyez jamais et m'entendiez plus jamais à ici Paris après.
0: Oh, mais c'est pas vrai. Au moins, tu y auras été voir l'Équateur.
4: Oh,
0: alors,
4: bah
0: écoute, il a 7 points. Tu en as 3. Mais là, tu peux marquer 5 points avec la question cash. Tiens, je te mets une petite ambiance.
5: On verra peut-être si ça tient toujours.
0: Demain.
5: Le temps qui projette.
0: Alors, écoute bien. Comment appelle-t-on le fait de remettre systématiquement les choses au lendemain? Comment ça s'appelle quand on remet les choses au lendemain? Top chrono, 10 secondes.
4: On reporte.
1: On cherche un nom.
0: Et non, mon chat, ça s'appelle la procrastination, ça s'appelle procrastiner. Et voilà, c'est pas grave, t'as pas trouvé, mais tu sais, peut-être que tu gagneras le bingo.
1: Oui, alors bon, Jérôme est quand même bien parti, là. Avec 7 points en tête, mais enfin, il faut quand même rester sur nos gardes, Jérôme. Avec ici Toulouse, notre ami Jérôme et Coralie, notre collectionneur de vinyle, qui adore Jimi Hendrix. On a parlé de ta rencontre, on a parlé surtout que quand t'es livreur, voilà, t'as aussi des rencontres quelque peu, olé olé. Bon, allez, on va pas revenir là-dessus.
6: Voilà.
1: T'es un chanceux, toi, hein. Et quand tu vas dans un casino, avec Coralie d'ailleurs, qu'est-ce qui se passe?
6: La première fois que je suis rentré, en fait, j'ai gagné 2000 francs à l'époque. Il y a une quinzaine d'années.
1: 300 euros. C'est quand même pas mal. Tu joues la première fois. En fait, t'avais perdu et c'est quelqu'un à côté qui t'a dit non, il faut mettre 3 pièces en même temps. C'est ça, hein?
6: Voilà, c'est ça. C'est ça, je jouais en fait et petit à petit, je jouais une pièce par une pièce et en fait, il m'a dit non, mais mettez 3 pièces et je mets 3 pièces et blam, bling,
1: tout s'est allumé. Attendez, Valérie, tu peux me refaire le bruit de la machine à sous qui gagne?
0: Ouais, j'aime bien.
6: Vas-y. Bling, bling, bling, bling, bling, bling, bling.
1: Mais il est très fort.
0: C'est un très bon bruitage, moi. Eric adore ce genre de bruitage.
1: J'adore ça. Bon, alors, t'as rencontré Véronique Sanson, mais c'était pas la vraie. C'est quoi l'histoire?
6: Voilà, c'est ça. C'est ça aussi, ouais. Voilà, j'étais dans un concert, donc, comme à mon habitude, et je me suis mis à discuter avec des gens à côté, voilà, donc, et la personne, elle me dit, mais je suis Véronique Sanson. Et j'ai regardé.
1: Et c'était pas elle.
6: Elle avait rien à voir, elle ressemblait pas à Véronique Sanson.
1: Mais c'était son vrai nom. Elle s'appelait vraiment Véronique Sanson.
6: C'est ça.
1: Est-ce que par exemple, il y a une autre Valérie Damido? Probablement. Quelqu'un d'autre, Valérie, en France, qui s'appelle comme vous?
0: Oui.
1: C'est vrai?
0: Oui.
1: Et tu la connais?
0: Et je la connais très bien même.
1: D'accord, il y a un dossier là.
0: Je la connais.
1: Je vais enchaîner.
0: Enchaîne, ouais.
1: Ça sent le procès là. Bref, eh bien, nous allons tout de suite. Où j'ai secoué un truc là. Voici donc ta question par la fête foraine. Tiens, je le dis, il y a la foire du trône en ce moment avec ici Paris, Le France, qui est ta radio, Agnès. Tu peux y aller avec ta radio en ce moment, puisque tu habites en région parisienne. Voici cette question qui vaut 5 points. Quel est le nom des bâtonnets frits, souvent dégustés avec du sucre, d'ailleurs c'est délicieux, ou du chocolat fondant qu'on trouve dans les fêtes foraines? Top chrono, 10 secondes.
6: Les churros.
1: Churros.
0: Los churros.
1: C'est qui? Ça semble plutôt bien. Et...
0: Los donc, churros.
1: Originaire de quel pays?
7: Viva España.
1: Oui. Bah oui, ça vient d'Espagne, c'est les churros. Bravo, bravo, bravo. 5 points.
0: Alors, 12 pour Jérôme, 3 pour Agnès. Là, tout de suite, on va écouter Taylor Swift, mais ensuite, il y aura le bingo qui départagera nos candidats.
1: Excusez-moi, 12 pour Jérôme, non, c'est un sans faute pour Jérôme, vous pouvez juste
0: mais
1: le préciser.
0: C'est magnifique, c'est un sans faute pour Jérôme. Voilà. Et vive Toulouse, j'ai envie de te dire.
8: Exactement.
0: Eh bien, Up a Light, Taylor Swift, vous écoutez ici. À tout de suite, mes petits chéris.

0: Taylor Swift avec une nouveauté, Hoplite sur ici.
1: Hoplite. Et là, tout de suite, mes petits chéris, c'est la réclame. À tout de suite.
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1: ICI, nous sommes avec Agnès qui a 3, Jérôme qui a 12. Alors Agnès, dis donc, il paraît qu'en ce moment, t'es la mascotte de l'Hippo Club de Vincennes et que tu trémousses sur de la musique électronique.
8: Oui, oh oui, c'est merveilleux de travailler avec une jeune équipe complètement décalée, encore plus que moi. J'ai eu 76 ans le 2 mai, attention.
1: Oh là là là là,
0: bon anniversaire.
1: Et alors là, on danse là-dessus pour l'Hippo Club de Vincennes.
8: Voilà, voilà, c'était Auteuil aussi, on fait Auteuil. Auteuil et Vincennes, on fait les steeplechases, grands événements, et il faut aimer les chevaux, et je suis bien placée pour aimer les animaux, donc je suis ravie de travailler avec ces jeunes qui m'ont choisi comme mascotte pour les hippodromes de Paris.
1: Eh ben c'est génial, je veux les images, tu les envoies à Maître Coupez. Alors, pour t'encourager gagner ce bingo, je vais te mettre un petit coup de Charles Aznavour que tu adores et que j'adore.
8: Oh, j'adore.
9: J'habite seul avec maman.
0: C'est pas la même ambiance.
9: Dans un très vieil appartement.
0: Oui.
9: Rue Sarrazade.
0: C'est dans le 15e, une petite rue dans Paris.
9: J'ai pour me tenir compagnie.
0: Compagnie.

0: Et voilà. On adore Charles Aznavour. Alors ma chérie, écoute bien. Il faut que tu me redonnes à mon top chrono un très vite, un maximum de couleurs foncées. Tout ce qui est couleur foncée, tu me l'énumères. Tu as 10 secondes pour le faire. Max de couleurs foncées, top chrono, 10 secondes.
1: Noir, bordeaux, bleu, rouge.
0: Bon, alors, je vais te prendre le bleu parce que je suis gentille, mais c'est bleu marine qu'il aurait fallu me dire parce que il y a d'autres bleus. Bon, ça fait 3. Allez, 3, c'est bien. Il y avait aussi anthracite, bleu canard, carmin, rubis, vengue, fuchsia, vert bouteille et kaki, marron évidemment. Mais tu m'en as donné 3, c'est pas mal.
2: Bon, Jérôme, merci de jouer avec nous depuis ici, Occitanie. Tu fais quoi cet après-midi? Tu travailles toute l'après-midi là? Tu livres?
3: Oui. Toute la journée.
2: T'as pas de vacances un peu? T'as les ponts là qui arrivent pour le mois de mai, non?
3: Oui, mais je ne fais pas les ponts.
2: Ouais,
3: je prendrai peut-être les vacances du côté de Fouras.
2: De Fouras, bah oui, bah c'est le séjour hein, que l'on te propose. Tu connais un peu la Charente-Maritime ou t'as jamais eu l'occasion de t'y rendre?
3: Alors ici, je suis allé pas très loin et je suis allé à Ronces-les-Bains, pas très loin de Fouras.
2: Ok. Ouais. Je te souhaite de découvrir cette belle région et d'aller faire un tour autour du Fort Boyard avec croisière.
0: Oui, parce que c'est magnifique le Fort Boyard, c'est sublime. Ah, voilà. Oui. Moi, j'adore. D'abord, j'adore la Charente-Maritime, j'adore La Rochelle. Et puis, je suis tout le temps en vacances là-bas, j'ai plein d'amis là-bas.
2: C'est vrai.
0: Et j'adore le Fort Boyard.
2: Et le père Fouras adore cette chanson. C'est une énigme, eh oui. Pour t'encourager, AC/DC, Highway to Hell, on l'a dit, t'es un collectionneur. Tu veux chanter? Vas-y.
3: Oh là là, j'ai pas dit qu'ils peuvent.
2: D'accord. Collectionneur de vinyle, 1500 vinyles, des 45 tours, des 33 tours, AC/DC, Jimi Hendrix, tout ce que tu aimes. Bien, alors, nous allons donc tenter de marquer 10 points à présent. Elle fait un petit score, elle a fait 3 il me semble. Il suffit de marquer 4, voilà, 4 bonnes réponses. Tu encaisses les 10 points, tu reviens vendredi pour jouer pour ce voyage. Voici ton défi, tu as 10 secondes, on reste dans les couleurs, pour nous citer un maximum, à l'inverse, de couleurs claires. Tout ce qui est couleurs claires. Top chrono, 10 secondes.
3: Le jaune, le pastel, le rose clair, le rose pâle.
0: Ça fait...
2: Il y en a 2, voire 3.
0: Il y en a 2, mais pastel, c'est pas une couleur, mon chéri.
2: Et oui.
0: Il fallait blanc, beige.
2: Le gris perle, le turquoise, le pervenche, le vert pomme, le vert menthe.
0: Coquille d'œuf, le rose poudré, le jaune paille.
2: Ça suffit pas. On n'est que sur 2, là, c'est ça. 4 à 2.
0: Eh bien, ça veut dire que Agnès, tu nous rejoins vendredi pour la finale.
2: Bravo!
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2: 32 dosettes, 6 verres en verre, comme à son habitude.
0: Alors, Agnès, à vendredi. Bravo, Jérôme, bravo parce que tu as très bien joué. Vraiment, bravo. Ce jeu est très injuste. Agnès, à vendredi. Jérôme, on t'embrasse très fort.
2: Bisous.
0: Je remercie Diana à la technique, Céline à la réalisation, Laura au standard, Maître Coupez au savoir, Éric Bastien.
2: Oui, j'étais pas mal aujourd'hui dans la drôlerie.
0: Mais Éric Bastien, à l'ego.
2: Voilà.
0: Allez, je vous embrasse tous, mes petits chéris.
2: J'adore l'ego, j'ai bien demain. Joué. Vous savez, l'ego... Alors,
4: on n'attend pas Fabien.
5: Mais je sais que vous savez tout.
2: Ah bah
5: mais
2: oui.
5: Aujourd'hui, plus qu'un autre jour, car vous avez reçu mon invité du jour. Formidable Fabien.
2: On lui a payé le café.
0: On adore Fabien.
5: Vous l'avez lu ou pas encore son bouquin?
0: Pas encore.
5: Ah bah, alors, il est très émouvant, il est mélancolique, il est plein de tendresse comme lui. Il se raconte, Fabien Antoniadis, il le regarde pour une fois dans le rétro. Et il peut être frais, fier de ce qu'il a entrepris depuis. Frère.
2: Il est frais aussi.
0: Frère. Hein. Frère. Allez, ma Wendy chouchou.
5: Ça va bien se passer.
0: Ça va bien se passer.
2: Voilà.
0: Je vous embrasse, à demain.
5: À demain, chérie.
2: Wendy Bouchy. 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
2: Pastis, Partenbleu, Wendy sur France Bleu. Mais ça, c'était avant, puisqu'on est sur ici. Qu'il est quelle heure ?
0: Eh ben, il est 13h, vous écoutez ici la meilleure radio. Je vous aime, à demain.
2: À demain, Wendy Bouchard, pour ma France.
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5: Bonjour à tous, merci d'être à l'écoute de Ma France. Une France où les fans de foot sont en ébullition à quelques heures de la demi-finale. Retour de Ligue des Champions. On attend ce soir du foot en grand spectacle. Le PSG parviendra-t-il à s'imposer face au Bayern et à arracher son ticket pour la finale ? Folie attendue dans les bars. Nous sommes près de Caen. 150 passagers toujours bloqués au large du Cap-Vert à bord du navire de croisière sur lequel circule l'antivirus responsable de la mort de 3 passagers. 3 autres personnes ont été évacuées vers les Pays-Bas et des infectiologues se rendent sur ce navire. À la une encore, un porte-conteneur affrété par l'armateur français CMA-CGM a été attaqué alors qu'il franchissait le détroit d'Ormuz. Était-il sous escorte américaine ? Emmanuel Macron indique en tout cas que la France n'était pas visée. Au cœur de vos régions, on vous parle notamment de ce procès d'un dentiste bouché littéralement qui a mutilé des dizaines de patients. Témoignage édifiant de 2 d'entre nous. Nous sommes en Lozère. Et puis à 13h15, on parle à toute la France avec un réalisateur et scénariste de talent qui, pour la première fois, nous raconte son histoire à lui. Fabien Antoniente, d'une cité HLM en région parisienne jusqu'au top du box-office avec Camping, Disco, 3 ou 4-0. Alors, on n'attend pas Fabien, c'est un récit plein d'anecdotes drôles et émouvantes. Pour un homme fan de foot, évidemment, on lui parlera aussi du PSG, son club de cœur. Et on commence cette édition avec des nouvelles qui filtrent difficilement du bateau de croisière toujours immobilisé au large du Cap-Vert et qui serait un foyer d'infection à la souche des Andes de l'antivirus. 3 passagers sont morts et les discours inquiétants se mêlent à des messages qui se veulent rassurants. Le risque pour la santé publique globale demeure faible. Voilà ce que dit ce matin le chef de l'Organisation mondiale de la santé. 3 autres personnes en attendant. 2 membres d'équipage souffrant de symptômes aigus, mais aussi un cas contact, ont été évacués à destination des Pays-Bas et 2 infectiologues sont envoyés à bord pour réaliser des tests sur les presque 150 passagers qui ont interdiction de débarquer depuis dimanche et pour lesquels l'angoisse est palpable. Écoutez Jack, c'est un passager américain. Il a publié une vidéo émouvante sur les réseaux sociaux.
6: Je suis actuellement à bord du MV Ondius et ce qui se passe en ce moment, c'est très concret pour tous les passagers ici. Nous ne sommes pas que des articles de presse, nous ne sommes pas que des titres de journaux. Nous sommes des gens avec des familles qui nous attendent à la maison. Il y a tellement d'incertitudes, c'est ce qu'il y a de plus dur. Tout ce que nous voulons maintenant, c'est nous sentir en sécurité et rentrer à la maison.
5: Et je vous rappelle que ce navire, le MH Ondius, reliait Ushuaia en Argentine à l'archipel du Cap-Vert. L'expédition a quitté Ushuaia le 1er avril et donc est immobilisée depuis dimanche près du port de la capitale capverdienne. Remettez-nous ça, titre Le Parisien aujourd'hui en France, en ce jour de match retour de demi-finale de Ligue des Champions. 3700 supporters du PSG ont pris la route pour Munich avant la rencontre des Parisiens, reçus ce soir par le Bayern à 21h. Et après le festival de buts de la semaine passée, 5-4 avec l'avantage pour le PSG. On attend encore Bruno Salomon du grand spectacle. Vous êtes déjà à Munich où l'ambiance monte, évidemment. Vous allez nous faire vivre ce soir cette rencontre. 2 équipes, les 2 meilleures équipes de la saison qui remettent ça ce soir. C'est évidemment de part et d'autre, Bruno, une immense pression.
7: Oui, effectivement, une immense pression, mais avec beaucoup de plaisir. En tout cas, ça va attaquer dans tous les sens pour cette rencontre. Luis Enrique nous l'a annoncé hier. Pas question de baisser la garde face à cette équipe du Bayern Munich. Cette équipe du PSG vient pour gagner, tout simplement. Ils viennent chercher la victoire et donc la qualification pour une deuxième finale de Ligue des Champions. Et Warren Zaïre-Emery, le milieu de terrain du Paris Saint-Germain, qui était hier en conférence de presse, nous a dit, vous avez vu ce qui s'est passé la semaine dernière? Ça va être encore pire cette fois-ci. On va tout donner et on va y laisser un petit peu la santé pour tenter de se qualifier face à cette équipe bavaroise.
5: Ça c'est beau jusqu'au bout, les Parisiens.

0: temps derrière son équipe. Bref, on sent quand même que le 5-4 a un peu ébranlé cette équipe munichoise et on se dit que le Paris Saint-Germain a peut-être fait le plus dur en les battant une première fois.
1: Bon, on saura tout grâce à vous. Soirée spéciale dès 19h, Bruno Salomon, rencontre à suivre à 21h sur ici Paris-Île-de-France, sur notre appli et sur la chaîne YouTube 100% PSG. Autour de 23h, disons, hein, on saura qui du PSG ou du Bayern rejoindra donc Arsenal en finale de la Ligue des Champions. Merci Bruno, régalez-nous ce soir. Alors que les bars et les restaurants se frottent les mains, comme à Hérouville, près de Caen, au Beau Jour, est spécialisé dans la diffusion des compétitions sportives et ça va être aussi du grand spectacle pour cet établissement. Paul Florquin.
2: C'est le gérant Mathieu Thomas qui en parle le mieux. La soirée était déjà survoltée la semaine dernière pour le match aller.
3: On s'attend à une grosse ambiance. Voilà, c'est aux jours heureux, c'est le lieu pour les matchs. On a différents écrans éparpillés un petit peu partout dans l'établissement. Et à chaque fois, c'est vraiment une super ambiance. Donc effectivement, on prévoit pas mal de choses pour cette soirée-là. Voilà.
2: À commencer par une augmentation drastique des chaises et des tables dans son établissement. Habituellement, le mercredi soir, il ne sert qu'une centaine de personnes.
3: C'est sûr que c'est pas une soirée comme les autres. On est autour des 300-400 personnes pour le match de foot, donc en pleine semaine, on n'a pas toujours l'habitude d'avoir ce nombre de personnes.
2: Et qui dit plus de monde dit plus de consommation. Mathieu Thomas jette un œil au stock.
3: Fait en sorte d'avoir de la bière dans la réserve, voilà, parce que il y a une grosse consommation. Et non, pour une soirée comme ça, faut prévoir à peu près deux fois plus, au niveau de la bière. Semaine dernière, on a passé une bonne quarantaine de litres, donc on s'attend un petit peu plus.
2: L'affluence l'oblige aussi à recruter plus de monde pour cette soirée foot.
3: Ouais, on double effectif à peu près. Le mercredi, habituellement, on est 7, on va passer à 14 personnes à peu près.
2: Et ça fait forcément plus de monde à payer, mais il ne s'en fait pas.
3: Ouais, non, mais ça, c'est pas grave, parce qu'il y a de l'argent qui rentre.
2: Mathieu Thomas en est certain, son établissement affiche complet pour le match de ce soir.
1: Bayern Munich dès 21h. À l'international, on observe une nouvelle phase de tension autour du détroit d'Ormuz. Les échanges de tirs se sont en effet multipliés ces dernières heures et un porte-conteneur français a été la cible d'une attaque directe, confirmée, Marine Legeny, par l'armateur, d'ailleurs, armateur français CMA-CGM.
4: Oui, le porte-conteneur San Antonio, visé par des tirs hier en fin d'après-midi. Il y a des blessés parmi les membres d'équipage. Des dommages sur le navire, indique CMA-CGM dans un très bref communiqué. Les blessés évacués sont actuellement soignés.
1: Une attaque au lendemain du projet Liberté qu'a lancé Donald Trump.
4: Oui, pour escorter les navires bloqués dans le Golfe et les aider à quitter le détroit d'Ormuz. Opération vite suspendue d'ailleurs, au bout d'un jour seulement, sur décision du président américain lui-même pour parvenir à un accord avec l'Iran. Était-il sous escorte américaine ce bateau au moment de l'attaque? Il va falloir préciser ce point-là. Concernant les réactions, en tout cas, ce midi, pas de panique selon Emmanuel Macron. La France n'était pas visée, c'est ce qu'a rapporté Maud Bréjon, porte-parole du gouvernement, en sortie du Conseil des ministres tout à l'heure.
5: Le bateau CMA-CGM n'était pas sous pavillon français. Il s'agissait d'un pavillon maltais avec un équipage philippin à qui nous faisons part, bien sûr, de toute notre solidarité. Ce n'est donc en aucun cas la France qui a été visé. Et le président de la République a tenu à le dire exactement dans ces termes lors du Conseil des ministres.
4: Voilà, le bateau marchand battait pavillon maltais, il n'y avait aucun marin français. Voilà ce que dit l'exécutif. Il s'agit du 4e incident de navire dans le Détroit en l'espace de 72 heures.
1: Marine Legeny, merci. Et de son côté, dans une trêve plus qu'aléatoire respectée par les États-Unis mais pas par l'Iran, Israël continue également son offensive contre les cibles du Hezbollah au Liban. L'armée a recommandé à frapper ce matin. Et dans ce contexte, les prix des carburants sont toujours au plus haut. À 16h30, les acteurs du secteur aérien sont conviés à Paris à une réunion au ministère des Transports pour faire le point sur l'état de l'approvisionnement en kérosène et pour préparer la saison d'été. Il est 13h08 et c'est un procès qui attire notre intérêt aujourd'hui devant le tribunal correctionnel de Mende. Celui de José Pereira Mendes, 61 ans, ancien chirurgien dentiste et qui encourt 10 ans de prison pour violence ayant entraîné mutilation, escroquerie et blanchiment. Entre 2018 et 2021, il aurait pratiqué des dizaines d'actes inutiles sur des patients à Badarou, notamment des extractions de dents saines et la pose d'implants sans nécessité. 45 victimes ont été recensées et Saïd Makloufi, pour ICI Gare-Lozère, a rencontré deux anciens patients de ce dentiste bouché, des patients encore traumatisés.
6: Eric secoue une petite boîte en verre. C'est les 7 implants qui sont tombés, oui, depuis 5 ans. Ils tombent les uns après les autres.
7: Des implants posés par son dentiste, José Pereira Mendes.
6: Ah, ça ressemblait plus à de la boucherie qu'à de la médecine, non?
7: À l'époque, Eric rencontre le dentiste pour soigner une seule dent.
6: Et là, quand j'ai ouvert la bouche, direct, il m'a dit, il faut tout enlever.
7: Le dentiste

0: dentiste lui en arrache 11 d'un seul coup.
1: En deux heures, il m'a arraché toutes les dents qui me restaient et il m'a posé les 11 implants. Donc je ne sais pas si vous voyez ce que c'est comme technique, la pose de 11 implants, c'est un peu la boucherie quand même. Ce qui est intéressant à noter, c'est qu'il a été remboursé le jour où il m'a fait le devis.
0: Patrick a vécu lui aussi une situation similaire.
2: Il m'a arraché 7 dents, il m'a mis 5 ou 6 implants le même jour. Je suis ressorti, j'avais une gueule en sang. Et moi, depuis, je me retrouve, j'ai pas de dents. J'ai eu des implants qui sont remontés, un en haut qui redescendu.
0: Une situation que Patrick subit depuis 5 ans, traumatisée.
2: Moi, je suis écœuré, j'ai peur du dentiste. Je vous le dis, j'ai une trouille phénoménale d'aller me refaire soigner les dents.
0: Et au-delà de l'aspect physique, mais là, en bas, vous avez plus de dents.
2: Ah ben non.
0: L'image que renvoie Patrick lui pèse énormément.
2: Il voyait les gens que j'ai pas de dents. En bas, il dit, mais qu'est-ce qu'il a, ce pauvre type, quoi. Il peut pas se faire soigner. Ben non, je peux pas me faire soigner. J'ai peur.
0: Une peur que Patrick espère surmonter grâce au procès.
3: Saïd Maclofi pour Issigar Lozère. Amazon va investir massivement en France, 15 milliards d'euros sur 3 ans. Le géant américain de l'e-commerce promet la création de 7000 emplois dans le cloud, l'IA et la logistique, 7000 CDI et donc de nouveaux centres de distribution qui vont sortir de terre. On termine cette édition en musique avec les Rolling Stones, nos seigneurs du rock qui ont annoncé hier deux nouveaux singles d'un 25e album studio. Mick Jagger, Keith Richards, 82 ans chacun, ainsi que Ronnie Wood sont au rendez-vous et le batteur Charlie Watts, mort en 2021, figure aussi sur ce disque grâce à une session d'enregistrement qui a été réalisée avant sa disparition. Parmi ces deux titres, In the Stars. Un 25e album des Rolling Stones attendu le 10 juillet.
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3: On poursuit notre actualité dans les régions avec dans le Finistère ce nouveau scandale dans un élevage porcin à Lannilis. Le préfet a suspendu l'activité dès hier en urgence après un signalement de l'association L214 qui pointe des infractions nombreuses, des mauvais traitements, images à l'appui. On y voit des cochons vivants côtoyer des animaux en décomposition dans une hygiène déplorable. Nicolas Olivier.
5: Des locaux insalubres, des cochons vivant dans l'obscurité au milieu des restes de cadavres. C'est ce qu'on découvre dans cette vidéo tournée au mois d'avril par un lanceur d'alerte. De la pure maltraitance, selon Sébastien Arsac, directeur des enquêtes pour L214.
6: On a des animaux qui sont en souffrance terrible dans cet élevage-là, qui deviennent même fous, hein, qui s'attaquent les uns les autres jusqu'à s'entretuer. Pour nous, c'est une situation qui est vraiment hors de contrôle.
5: Un constat visiblement partagé par les services vétérinaires.
6: C'est un élevage qui est passé entre les mailles du filet des contrôles et d'inspection. On ne comprend pas trop pourquoi de telles situations peuvent perdurer visiblement pendant des années sans qu'il y ait de réaction plus efficace avant la diffusion de ces images-là.
5: L'exploitation fait partie de la coopérative Evelup, insiste le fondateur de L214.
6: On aimerait bien aussi qu'il y ait une responsabilité, qu'il y ait des engagements de grosses coopératives comme ça qui commercialisent des millions de cochons chaque année, qui puissent aussi s'engager à améliorer les conditions d'élevage intensif.
5: L'association précise que cet élevage de l'Anilis perçoit environ 22 000 euros d'aide publique chaque année.
3: Vous n'aviez peut-être jamais entendu parler des canons français, ces banquets géants organisés dans des lieux d'exception dans notre pays pour valoriser le patrimoine et le terroir français. Et une enquête de France Inter hier a pointé les participants racistes et des gestes pouvant s'apparenter pour certains à des saluts nazis, des attaques, disent les organisateurs, qui réfutent tout banquet partisan et politique. Voilà pourquoi à Montélimar, le maire Julien Cornillet refuse d'annuler l'événement prévu vendredi et samedi dans sa ville, avec 2000 participants qui ont réservé leur place. Véronique Narbou a enquêté pour Isidre Mardèche.
7: Effectivement, Julien Cornillet, le maire de Montélimar, ne voit aucune base légale pour interdire la venue du canon français.
8: Le canon français est un événement qui a eu lieu dans de nombreux villes et départements de France. Il n'y a pas eu d'arrêté préfectoral qui l'ont interdit, donc c'est autorisé. Je ne vois pas au nom de quoi j'interdirais quelque chose qui est autorisé.
7: Ludovic Sébille estime au contraire qu'il faut interdire le banquet au nom des risques de troubles à l'ordre public. Il est membre du comité des luttes montilien et redoute des débordements, comme à la mi-avril en Normandie.
9: Il y a quand même eu des saluts nazis à Caen, donc c'est quand même pas rien. Les manifestations racistes ont été claires et établies. Et en plus, les valeurs diffusées par ce genre d'événement correspond pas pas aux valeurs républicaines.
7: C'est un procès d'intention, rétorque Géraud de la Tour. Le cofondateur du Canon français réfute toute responsabilité dans les dérives de certains convives.
10: Que parmi tout le monde qu'on a, il y ait potentiellement des gens qui tiennent des propos problématiques et qui auraient échappé à la vigilance de nos agents de sécurité ou autres, non, on ne peut pas nous en tenir responsables. Dans ces cas-là, il faut interdire tout rassemblement festif parce qu'on peut y trouver toutes sortes de propos.
7: Géraud de la Tour qui assure que ces banquets sont apolitiques, c'est spécifié dans la charte de l'événement.
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3: Et dans Ma France, on vous raconte l'histoire d'un petit garçon qui a rencontré le cinéma un jour au pied de sa cité HLM à Villiers-sur-Marne. Michel Audiard est venu tourner auprès de Fabien Antoniente, finalement, heureux hasard. Il a 12 ans à l'époque, son cœur s'emballe dans cette mise en scène, ce ballet des métiers. Il comprend que la caméra pourra l'emmener toujours dans une autre réalité. Bonjour cher Fabien.
12: Bonjour.
3: Fabien Antoniente, et merci de nous raconter cette vie, la vôtre pour une fois. Si romanesque au fond, dans Alors, on n'attend pas Fabien, c'est la première fois que vous regardez le petit garçon que vous étiez.
12: Oui, c'est la première fois que j'ose regarder un peu dans le rétroviseur de ma vie, qui défile assez vite. Et puis un jour, ma maman a dû quitter l'appartement familial dans lequel on a grandi, et on s'est retrouvé des frères et sœurs à se séparer. Les objets qu'elle avait archivés pour nous, tous les objets de notre vie, et là en remuant les photos, j'ai éprouvé le besoin de raconter une vie quand même qui n'est pas ordinaire qui peut donner envie à plein de petits garçons, ou peut-être même des garçons plus grands, ou des filles plus grandes, de oser faire des choses.
3: Parce que c'est très beau. Oser. Absolument. Alors, tout commence en effet dans cet épisode, dans votre chambre d'enfant, alors que votre maman quitte cet appartement familial, et vous revoyez, petit gamin des Bornes-Marne, qui rêvait déjà en grand écran. Je racontais cette anecdote de Michel Audiard qui vient donc tourner, ça c'est le hasard de la vie, tout près de chez vous. Qu'est-ce que vous avez aimé tout de suite, Fabien Antoniente, dans le cinéma?
12: Ben dans le cinéma, je voyais parce que j'habitais une cité HLM en bordure d'une voie ferrée. Oui. La voie ferrée passait tellement près que j'avais l'impression qu'on était une famille de garde-barrière. Et puis de l'autre côté, il y avait un bidonville vivaient des familles portugaises qui espéraient un jour repartir au pays. Oui. Et donc c'était notre terrain de jeu. Et puis un jour, un barnum est arrivé, des camions, et des acteurs qui ont débarqué dans ce bidonville. C'était inouï. Donc il y avait Bernard Blian, Girardot, Maurice Birot, Jean Carmet. Que des acteurs que j'admirais, puis c'était sur un film de Michel Audiard. Mmh. Et ce que j'ai aimé tout de suite, c'est que je regardais de plus en plus comment se passait un tournage, et j'allais de moins en moins à l'école, et je regardais des gens qui se marraient entre eux, qui étaient heureux de travailler entre eux. Donc c'est cette envie de rire, et cette envie de transmettre le rire, nous qui ne rions pas beaucoup, parce que mon père était un déraciné qui venait d'Algérie, les pieds noirs, comme on les appelait, et il s'autorisait pas beaucoup à rire, donc j'ai compris que je pouvais m'en sortir un peu par le rire.
3: Oui, cette légèreté qui vous a conduit à devenir réalisateur. Vous, le fils de Marcel, français venu d'Algérie, en effet, d'Alphonsine, d'Ille-et-Vilaine, une maman qui, écrivez-vous, Fabien Antoniente, vous a permis de la voir en grand, cette vie, justement. Même si on parlait peu de cinéma, même si à l'usage on parlait peu de votre métier, est-ce que vous diriez, comme Claude Lelouch, que le cinéma, c'est plus beau que la vie?
12: Oui, parce que ça nous permet d'imaginer en XXL et de voir nos rêves en XXL. Mmh. C'est possible. Parce que, en fait, ce que j'aime dans la vie,
3: Vous êtes un bon vivant, c'est pour ça que je vous pose la question.
12: J'aime, finalement, je vais vous dire ce que j'aime, c'est que tout est possible. Quand je vois les Français, je me dis tout est possible. Cette envie d'être fraternité. Oui. Quand je vois les Jeux Olympiques, ils étaient heureux. Quand je vois le Tour de France, je vois une France heureuse. Et quand je vois des gens dans la difficulté, des inondations, tout le monde s'entraide. Donc pour moi, je fais partie des gens qui voient le verre à moitié plein, oui, plutôt qu'à moitié, oui, vide. Oui. Et donc je me dis que tout est possible. Donc là, ma vie de cinéma, elle est possible. Et il est possible de rendre sa vie aussi belle qu'au cinéma, mmh, quand on en a vraiment envie.
3: Oui, et ce qui est très beau chez vous, Fabien Antonien, ça c'est une formule de vos parents aussi, qui disaient que vous aviez attrapé le sirop de la nuit, puis le sirop de la rue. En vérité, et vous venez de le dire, vous transpirez l'âme française. Vous aimez la France des terroirs, vous aimez le Tour de France, le vélo, la radio qui vous a biberonné, vous écoutiez Europe 1,
12: oui,
3: des
12: beaucoup,
3: gamins,
12: beaucoup.
3: Cette liberté française, cette âme française que vous avez retranscrite dans tous vos films, avec mélancolie, tendresse, délicatesse, humour, évidemment. Et vous êtes en ça, justement, profondément issu de ce rêve français. Vous diriez,
12: oui,
3: ça ainsi aussi ?
12: Oui, j'en rajouterai un mot, moi. Mmh. Et puis l'insolence.
3: Oui.
12: Parce que l'insolence qui est un caractère aussi français, un peu frondeur. J'ai aimé Coluche, j'ai aimé Jacques Martin.
3: Complètement.
12: En France.
3: Jean-Yann.
12: Jean-Yann qui pour moi, un maître fondateur. J'adore sa devise. Un peu anarchiste. C'est un art, quoi.
3: Oui.
12: Ni Dieu, ni maître, même nageur. Voilà.
3: L'insolence et le cash, parce que ce qui est fort avec vous dans un milieu de cinéma qui parfois peut être un peu policé, un peu mondain, c'est que vous avez toujours dit les choses, Fabien.
12: Oui, c'est toujours été, c'est un peu la marque de fabrique, mmh, sincérité, mmh, mais je pense que le spectateur, les gens sont toujours, sentent toujours toujours les choses. Si tout d'un coup ils font de vous, enfin, ils décident que c'est un succès, c'est qu'ils sentent les choses. Donc, ils ont observé dans les films comme Camping une certaine sincérité, oui, une certaine authenticité à ce qu'on parle des gens, des gens de classe moyenne, habillés peut-être en maillot de bain ou en tongue, mais ils ont senti cette sincérité.
3: Bah, ils ont senti que vous sentiez bien les choses, voilà, Fabien Antonien. Voilà. Alors, vous citez Camping, évidemment, mais même quand vous faites Jet Set, vous sentez bien les choses. Dans Turf, même si ça ne fait pas partie de vos grands succès, vous avez dépeint aussi justement la France dans Disco, dans 3 et dans 4-0 aussi, cette France du foot qui palpite et qui parfois vient de rien.
12: Ben oui. Mmh. Ouais, parce que quand j'ai découvert ce que c'est que ce carré vert magique qu'un stade avec des spectateurs, des joueurs, avec des maillots de toutes les couleurs, il y a une magie. Et surtout, moi, j'entendais les gens dans les tribunes avec ce phrasé un peu à la Audiard qui disait, quand on faisait un petit pont, mais du grillage voilà, il y avait, mais une soutane pour pas prendre un petit pont. Mmh. Et ces expressions, moi, j'adorais les entendre parce que bon, on les avait pas à la maison.
3: Oui.
12: Et donc, c'était un territoire où je pouvais être un peu parler autrement, quoi.
3: Et puis, ceux qui se ressemblent s'attirent. Alors, vous citiez ceux qui vous ont inspiré, de Jacques Martin à Coluche ou Jean-Yann. Et puis, l'ADN que vous partagez avec la plupart de vos amis, avec Franck Dubosc, évidemment, pour lequel vous avez beaucoup d'amitié, beaucoup d'estime, avec Mathilde Seigné, qui est une amie magnifique, Philippe Guillard aussi.
12: Oui.
3: Tout ça dans un milieu un peu particulier. Est-ce que vous vous sentez faire partie de ce qu'on appelle cette famille du cinéma, ou vous avez votre famille à vous, Fabien ?
12: On appartient forcément à la grande famille du cinématographe, mais c'est une famille, on dit que c'est une grande famille, mais enfin, on est surtout des orphelins. Donc moi, j'ai recréé ma famille aussi à l'intérieur de cette famille.
3: Mmh.
12: Bon, je suis peut-être parfois le vilain canard, parce que je suis un peu différent, mais je vois qu'il y a beaucoup de sympathie autour du livre, par exemple.
3: Oui.
12: Et donc, j'en fais partie.
3: Bah
12: j'en
3: oui,
12: fais partie joyeusement.
3: Il y a de la sympathie autour du livre, Fabien Antonien, parce que vous avez raison de raconter votre histoire, qui raconte aussi vos films. Et je parlais de mélancolie, je parlais de tendresse. Vous, que parfois on a un peu cantonné, caricaturé à des films popus, alors que populaire, c'est très beau, précisément. Est-ce que finalement, quand vous regardez dans le rétro, précisément, Fabien Antonien, qu'est-ce que vous vous dites ? Que vous avez pris une petite revanche, que vous êtes fier du parcours accompli, tout simplement.
12: Non, le mot revanche, c'est pas là. Mais je suis content quand même d'avoir pu transmettre une espèce de joie de vivre à des gens qui n'ont pas toujours l'occasion de se marrer. Moi, souvent on m'interpelle, on me dit ah, continuez de nous faire marrer, vous faites du bien. Bon, ouais. Parfois j'ai l'impression d'être un Médoc et ça me fait plaisir d'être un Médoc parce ouais. que voilà. Et puis et surtout, je voulais dire que parfois on a des hauts, des bas. Mmh. Parfois décollant. Mais il y a des, il y a un moment où on croit que plus rien ne peut arriver. Et je voulais leur transmettre cette phrase. Quand il n'y a plus d'espoir, toujours penser au homard dans le vivier du Titanic.
3: Mais bravo, bravo, parce que non, mais ça, je sais que c'est quelque chose vraiment. C'est une formule à laquelle vous pensez beaucoup, Fabien Antoniane, parce que un échec. Ok, c'est dur, c'est un coup dur. Mmh. Et des échecs, vous en avez eu dans ce métier. Mmh. Mais vous êtes toujours dans le mouvement. Il y a toujours un projet derrière.
12: Voilà. Mmh. Voilà.
3: Et ça, c'est ce qui tient.
12: Ben, c'est ce qui tient. Et puis, on se lève le matin, on pose le pied par terre, on se dit, ce que je vais faire, c'est important. Puis, un projet, il faut savoir que ça dure deux ans et demi. Oui. Donc, il faut se lever tous les matins en disant, ce que je fais est très important. Mmh. Donc, voilà, il faut qu'on y croit.
3: D'ailleurs, vous aimez les gens, on le disait, vous aimez la France. Et je crois savoir que vous êtes tombé amoureux du Cantal et que vous avez envie d'y inscrire une prochaine intrigue, Fabien Antoniette.
12: Oui, oui, oui. Ouais. Puis, je suis tombé amoureux du Cantal, de la nature qui est encore épurée. Mmh. Pas trop visité par le tourisme et donc ça m'a fait beaucoup de bien cet été. Je suis allé du côté de Morse et j'ai des châtaigneraies du Cantal et en fait j'ai un projet autour des randos et la détox digitale parce qu'on est tous un peu dirigés par des algorithmes. Il est temps de s'en débarrasser.
3: Bravo.
12: Parfois.
3: Les terroirs, les territoires, vous qui adorez la côte basque évidemment, la radio nous y sommes et vous l'aimez tant, le cinéma ô combien, la liberté d'expression et le foot, le PSG. Alors ça, je voudrais qu'on termine évidemment parce que vous êtes là en ce jour de match incroyable. Comment on appréhende, comment on vit une soirée comme celle qui s'annonce quand on est amoureux du PSG, Fabien Antoniette?
12: Déjà, on se réveille, on se dit comment qu'on occupe la journée. Bon, là, je suis content de venir chez vous.
3: Voilà, c'est bien.
12: Mais en fait, on attend cette heure-là. Du mieux qu'on peut. Et puis, il y a des moments où on se dit, ça va passer. Des moments où on se dit, ça va pas passer. Bon, bref. Mon cœur souhaite que ça passe. Ça peut passer si jamais cette équipe résiste et que une des deux flèches, Dembélé ou Kvara, aligne vite à un but.
3: Ouais.
12: Après, là, s'il y a un but à l'extérieur, on sera quand même content.
3: Ouais, vous la vivez où cette soirée, ce soir à la maison?
12: Avec quelques copains, dans une pizzeria où on a l'habitude de se retrouver pour des matchs importants.
3: Ouais, ça se passe aussi entre potes, évidemment, cet amour du PSG dont vous n'oubliez pas qu'il a été conçu par des potes, justement. Et vous les citez dans ce livre-là.
12: Ouais. C'était une bande de potes qui avaient tous mis la main à la poche, dont Jean-Paul Belmondo, dont Daniel Echter. Et donc, ils ont créé ce maillot bleu et rouge avec les initiales d'une radio d'une concurrente. Et en fait, c'était un maillot qui me faisait rêver. C'était les débuts du Paris Saint-Germain. Je dormais avec le maillot, moi. Donc, j'ai encore ce souvenir de l'épaisseur, de la feutrine, du tissu. C'était des maillots en coton.
3: Oui.
12: Voilà, donc c'est un souvenir sensoriel.
3: Et puis le ballon vous a accompagné à la sortie de l'école.
12: Le ballon, parfois, beaucoup. Il rebondit du bon côté, parfois pas du bon côté. Ça dépend.
3: Ouais, c'est ça. Bon, le ballon, le vélo, le cinéma. Fabien Antoniane qui se raconte dans On n'attend pas Fabien, alors du HLM au box-office aux éditions Stock. Vous nous dites finalement, comme un grand cri d'amour, qu'il faut profiter de cette vie. Merci des rires, des soleils, des émotions que vous avez pu jalonner aussi dans la nôtre avec tous vos films, Fabien Antoniente. Fils, vous témoignez, comme père, vous témoignez, comme amoureux, comme ami, comme copain, comme confident. Mmh. Vous êtes tout ça.
12: Bah oui. Mmh. Bah on est tous tout ça. Mmh. Mais ça fait du bien de revoir parce que les échecs ou les critiques parfois vous donnent pas l'estime que vous devez avoir de vous-même.
3: De vous.
12: Donc ça m'a permis d'avoir une petite estime. Peut-être provisoire parce que je suis un inquiet de nature.
3: Vous continuez en tout cas à croire au cinéma avec des films peut-être un peu moins chers, mais vous n'êtes pas de ceux qui sont aspirés pour terminer par ce modèle Netflix ou par celui des plateformes.
12: Je pense qu'il faut de tout. Moi je regarde beaucoup. Je regarde tous les programmes. Mais moi, j'ai envie de faire encore un quelque part de mêler l'envie sauvage que j'avais dans mes premiers films avec une certaine maintenant expérience.
3: Ouais. Merci Fabien. Merci beaucoup. Alors, on n'entend pas Fabien, Fabien Antonienne. Pour la première fois, vous regardez un petit peu et on vous regarde avec ceux qui ont jalonné votre parcours. Ça commence avec vos parents dans cette cité HLM au bord d'une voie ferrée à Villiers-sur-Marne. Et puis, on retrouve tous ceux que vous avez mis en lumière dans vos films. Hommage à Mylène Desmangeaux, à Brasseur, évidemment. Et puis, aux amis de camping et des autres. Merci, cher Fabien.
12: Merci à vous, cher Wendy.
3: Et à très bientôt. Soyez à l'écoute de notre radio de proximité. L'info locale, la musique, la bonne humeur, c'est au programme. À demain, 13h.
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5: Rendez-vous ce vendredi 8 mai au Créabroc, le marché des créateurs et brocantes à Villeray, qui en est déjà à sa 4e édition. Venez chiner sur la place Rabourdin dès 7h du matin. On a tout prévu pour vous, hein. Restauration et buvette sur place, histoire de reprendre un petit peu des forces. Et puis vous allez avoir quelques difficultés à vous déplacer en TER entre Saint-Étienne et Lyon pour le pont de la Pentecôte. Des travaux sont prévus sur les voies dans le tunnel de Couzon jusqu'au mardi 20 mai. Aucun train ne va circuler. Les départs en long week-end de Pentecôte Côte vers Lyon se feront depuis la gare routière de Château-Creux du vendredi 22 mai à partir de 22h jusqu'au mardi 26 mai. La SNCF Réseau prévoit des travaux de maintenance, notez bien, hein, sur le tunnel de Couzon. Et ces travaux vont entraîner une interruption totale de la circulation des trains entre les villes de Saint-Étienne et de Givors. On se retrouve dans une petite heure pour d'autres infos pratiques et loisirs et puis également des bons plans.
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0: c'est Jean-Jacques Goldman. Et nous, bah, qu'est-ce qu'on va faire?
1: On va s'envoler. 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
1: Allez, je suis très heureux de m'envoler, de vous retrouver en ce mercredi. Mercredi, le jour où les enfants prennent bien souvent le pouvoir à la maison. Bon courage, hein, si vous êtes cet après-midi en mode garderie. On vous soutient et surtout, on reste à vos côtés jusqu'à 16h30. Belle après-midi. Si vous êtes en mode boulot ou tout simplement chez vous à la maison, voiture, de la musique et de l'info, pratique et loisirs tout au long de cet après-midi, durant les 3h qui arrivent. Et pour la musique, bah, je vous ai calé Michel Sardou dans un instant et Auria avec la soirée mondaine. Nos papes et petits costumes, on y va tout de suite.

0: Allez, merci d'être avec nous. Si vous sortez de table, soyez les bienvenus sur votre radio locale ici Saint-Étienne-Loire. Alors, il sort peut-être de table, c'est Martin Mouly, on va le retrouver. Et si ça marche, avec de belles réussites ligériennes et anti-ligériennes aujourd'hui. Salut Martin.
1: Soigner, accompagner les personnes âgées en stimulant leur créativité, voilà le concept de la boutique animée de Chris. Christine Fauvet, bonjour.
2: Bonjour.
1: Alors, ça n'est pas une association, c'est une entreprise, entreprise que vous avez fondée il y a bientôt 2 ans, mais c'est vraiment une entreprise sociale par excellence, où vous allez aider les gens en leur donnant un pinceau.
2: C'est tout à fait ça. Donc, à la base, je dirais que les gens qui sont mes patients, mes clients, ou simplement les gens que j'anime, ce sont souvent des gens qui ont la maladie d'Alzheimer ou autre pathologie avec des déficiences mentales. Et mon choix était de trouver quelque chose qui est à la fois un livre qui peut être réservé aux enfants et qui va se faire à tout âge.
1: Et justement, ces choses à faire que vous avez trouvées, ces ateliers que vous animez, ça se base sur un livre en particulier, c'est quoi exactement?
2: Alors, ce sont des livres qui sont à la fois une partie lecture, une partie créative, qui sont prédessinées et qu'il faut colorier, peindre ou même mettre de la matière.
1: Et ça marche, c'est le constat que vous avez fait, et notamment avec l'aquarelle, je crois.
2: Oui, voilà. Alors, au départ, moi, je suis partie beaucoup avec l'aquarelle parce que les gens étaient plus sur le détail et ça les concentrait 2 fois plus. Il fallait qu'ils prennent leur pinceau, la peinture, l'eau. Mmh. Donc, on a vu que les résultats étaient beaucoup plus satisfaisants encore sur la concentration de ces gens-là.
1: Christine Fauvet de la boutique animée de Chris, c'est votre parcours d'aide-soignante en vérité qui a été le déclencheur de la création de votre entreprise?
2: Carrément, parce que je voulais pas infantiliser les personnes âgées, c'était qu'ils soient responsables mais qu'ils puissent travailler comme un enfant, comme un ado, comme un adulte.
1: La boutique animée de Chris, vous êtes en partenariat pour ces livres de coloriage avec une personne en particulier?
2: Oui, alors la personne, c'est Claire Faye qui a créé ces livres il y a 9 ans. Son principe était de remettre au goût du jour le livre d'une façon plus moderne avec l'ancien et le nouveau, c'est-à-dire que c'est un livre à lire, à créer, à colorier et puis après on termine avec une application qui permet de prendre en photo le coloriage et qui va faire un film avec tous les dessins faits sur le livre.
1: Ah, génial. Et donc là, derrière, pour vous, la suite, c'est de continuer à écumer les EHPAD de
2: l'agglomération stéphanoise. J'aimerais bien. J'ai contacté déjà plusieurs EHPAD. J'ai pas toujours des réponses, mais c'est tellement un beau projet qui me tient à cœur que oui, j'aimerais bien. J'ai eu, je pense que je peux le dire, les EHPAD de toute la ville de Saint-Étienne qui ont participé. Et puis, j'ai aussi le groupe Coalia à Saint-Étienne, là, l'EHPAD Stéphanoise. Qui a été les premiers, les pilotes, où on a testé ça il y a presque 2 ans maintenant.
1: Et une histoire qui continue de s'écrire, ou plutôt de se peindre, avec la boutique animée de Chris dans les EHPAD de la région. Preuve, une fois de plus, qu'ici, on a des bonnes idées et ça marche.
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0: C'était Messi, Lola Young. C'est ce qu'on vient d'écouter. Bon début d'après-midi à toutes et à tous. Et puis bon retour au boulot pour certains. 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Allez, restez avec nous. La musique dans un instant, c'est avec Daniel Lavoie. Il s'aime. Daniel Lavoie, juste avant de retrouver l'info à 14h.
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0: Daniel Lavoie et Issem, c'est ce qu'on vient d'entendre à l'instant. Bel après-midi à toutes et à tous, 14h.
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0: 14h à l'écoute d'ici Saint-Étienne-Loire. Je vous souhaite un très très bel après-midi. C'est le retour de l'info tout de suite. Le flash, l'actu en 90 secondes, pas une de plus.
2: Des nouvelles de ce bateau touché par l'antivirus. Les trois cas suspects ont débarqué au Cap-Vert pour être transférés aux Pays-Bas. Un autre passager est à Zurich en Suisse. Le navire doit ensuite faire route vers les Canaries. Des infectiologues sont attendus à bord. Trois personnes sont mortes, je vous le rappelle, depuis le début de la croisière, selon l'OMS. Les distributeurs de carburant n'ont pas réalisé de marges abusives depuis le début de la guerre au Moyen-Orient. Le gouvernement va publier les chiffres précis cet après-midi et doit faire de nouvelles annonces, on le sait, des annonces d'aide en début de semaine prochaine. Les acteurs du secteur aérien sont conviés, quant à eux, à 16h30 au ministère des Transports. Un couple d'origine allemande retrouvé mort dans leur maison à Sarreguemines en Moselle hier. C'est le parquet qui l'annonce. La femme a reçu plusieurs coups de couteau. La piste du féminicide est privilégiée. Un homme mortellement fauché en Seine-Saint-Denis alors qu'il tentait de fuir à pied sur un axe routier très fréquenté, l'autoroute A86, après avoir refusé de se soumettre à un contrôle de police. Elisabeth Borne quitte la direction de Renaissance, le parti fondé par Emmanuel Macron. Elle a l'intention de rester simple adhérente, mais va créer en parallèle sa propre structure politique. L'ancienne première ministre le dit désormais clairement, elle ne se reconnaît pas dans la liste portée par Gabriel Attal. Et puis du football, bien sûr, avec le deuxième acte ce soir d'une demi-finale déjà légendaire de Ligue des Champions. Le Bayern et le PSG s'affrontent à 21h à Munich avec un petit but d'avance pour les Parisiens.
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0: La météo avec un temps qui reste instable cet après-midi avec pas mal de pluie, hein, malgré par endroits quelques timides apparitions du soleil. On attend même des orages dans les prochaines heures, notamment dans les montagnes du matin, le Pila ainsi que dans la vallée du Gier. Prudence donc si vous devez prendre la route ces prochaines heures dans ces secteurs. 12 degrés pour les températures, 12 degrés à Saint-Bonnet-le-Château, 14 au Puy, 15 à Monistrol, Saint-Étienne et Saint-Galmy, un petit 16 à Bouin, 17 degrés attendus à Montbrison, mais aussi à Charlieu, à Saint-Chamond, Feur et Roy. On n'a pas mieux à vous proposer.
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0: Human Nature, ça passe tout seul hein, dans le courant de l'après-midi. C'est le genre de morceau hein, qu'on se délecte à écouter. C'était Michael Jackson. Bel après-midi hein, à vous qui nous écoutez sur Saint-Étienne, quartier Bellevue, quartier Jacquard 97.1. Sachez que le département de la Loire, en partenariat avec l'ASS Kids Club, organise une nouvelle édition de l'ASS Loire Kids. Hein. C'est jusqu'au 14 juin dans plusieurs communes ligériennes. C'est une opération qui vise à promouvoir la pratique sportive hein, chez les plus jeunes, à proposer des animations au programme des aires de jeu XXL, des animations sportives, la présence également de la mascotte des Verts hein, et du bus de la SS, un événement qui s'arrêtera du côté de Coutouvre. Ça sera le jeudi 14 mai. Allez, le retour de la musique dans un instant. Avec Téléphone, Argent Trop Cher, on aura également Nino Ferrer. Et puis, Loan, dernier titre, Conduire, trois tubes, bleu, blanc, rouge. C'est la promesse qu'on vous fait tous les après-midi, une fois par heure.
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1: Et si vous parliez de votre métier, l'association Explore Job permet à des jeunes de se projeter, de construire leur avenir professionnel. À l'occasion, quand vous êtes disponible, vous serez contacté par ces jeunes, collégiens, lycéens, qui se posent des questions forcément sur les réalités de votre métier. Vous parlerez de votre expérience justement dans ce secteur d'activité. Vous les aiderez à avoir une vision juste pour leur futur choix. Pour plus d'informations, rendez-vous sur le site internet jeveuxaider.gouv.fr. Et puis chien, chat, lapin, si vous aimez les animaux, devenez famille d'accueil temporaire grâce à l'association Kiwetu. Vous recevrez des propositions d'animaux à accueillir, adaptées à votre mode de vie, à vos disponibilités. Vous serez mis en relation avec les associations qui recherchent une famille d'accueil pour leurs animaux. Et vous serez accompagné à chaque étape. Dans la Loire, plusieurs chats sans souci de santé attendent d'être accueillis, attendent une famille d'accueil. Pour candidater, rendez-vous sur le site kiwetu.com.
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0: 80 avec une petite bombe signée par les Tears for Fears. C'était Showing the Seeds of Love. Bel après-midi à vous, hein, qui par exemple nous écoutez dans la vallée d'Igy, à Saint-Cham, à Rive-de-Gier, à Lorette. 97.1, c'est la fréquence. 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Ici, Saint-Étienne-Loire, tous les jours, c'est fromager dessert. Alors, pour le fromage, c'est Julien Claire. Il va arriver dans un instant. On aura également pour le dessert et les petites sucreries qui vont bien, Vanessa Paradis, dernier titre, Les Épines du Cœur. Et puis je vous jouerai également l'énorme standard des années 80 signé par le groupe Police.
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0: Doudou, dadada, est facile hein, pour le titre. Parce que des fois, il y a les trucs en anglais, des fois, on ne sait pas prononcer et tout. Parce que... Non, mais moi, c'est vrai. Là, doudou, dadada, c'était Police. Il est 15h.
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0: Allez, je vous souhaite un bel après-midi. À l'écoute d'ici Saint-Étienne-Loire, il est 15h. 15h, c'est le retour de l'info. L'actu, c'est en 90 secondes.
2: Une réunion aujourd'hui au ministère des Transports à 16h30 avec le secteur aérien. Le ministre reçoit les compagnies pour évoquer les perspectives d'approvisionnement en kérosène et la préparation de la saison d'été. On demande que les droits des passagers soient respectés, dit Philippe Tabarot. Les représentants des aéroports assurent qu'il n'existe aucun risque identifié de pénurie pour le moment, ni d'annulation massive de vols pour cet été. Deux membres d'équipage et un cas contact débarqués au Cap-Vert. Ils étaient sur ce navire de croisière, foyer suspecté d'antivirus. Le navire accostera sur l'île de Tenerife dans les Canaries. Sauf cas critique, tous les passagers étrangers seront rapatriés après leur arrivée, indique le gouvernement espagnol. Le chef de l'OMS ne pense pas que la situation soit similaire au début de la pandémie de Covid-19. On apprend cet après-midi la disparition de Pierre-François Veil, président de la Fondation pour la mémoire de la Shoah et fils de Simone Veil. L'ex-avocat est mort à l'âge de 72 ans. Un bateau de l'armateur français CMA-CGM attaqué hier soir dans le détroit d'Ormuz, un navire battant pavillon maltais avec à bord un équipage philippin. Ce n'est en aucun cas la France qui a été visée, a souligné Emmanuel Macron lors du Conseil des ministres en fin de matinée. Le PSG ira-t-il en finale de la Ligue des champions de foot? Verdict en fin de soirée. Le Bayern et le Paris Saint-Germain ont rendez-vous ce soir à 21h à Munich pour le deuxième acte d'une demi-finale déjà légendaire. Tenant du titre, les Parisiens ont un petit but d'avance après leur spectaculaire victoire 5-4 mardi dernier.
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0: La météo avec un temps qui reste instable cet après-midi avec pas mal de pluie, hein, malgré par endroits quelques timides apparitions du soleil. On attend même des orages dans les prochaines heures, notamment dans les montagnes du matin, le Pila ainsi que dans la vallée du Gier. Prudence donc si vous devez prendre la route ces prochaines heures dans ces secteurs. 12 degrés pour les températures, 12 degrés à Saint-Bonnet-le-Château, 14 au Puy, 15 à Monistrol, Saint-Étienne et Saint-Galmy, un petit 16 à Bouin, 17 degrés attendus à Montbrison, mais aussi à Charlieu, à Saint-Chamond, Feur et Rouen. On n'a pas mieux à vous proposer.
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0: de nous avoir choisi pour passer l'après-midi à nos côtés. On vous offre en ce moment un petit saut en direct dans la légende des Verts, hein, avec France 3. On vous invite effectivement à une avant-première exceptionnelle. Alors ça se passe à l'auditorium de Geoffroy Guichard avec un film signé Vincent Dupuy en partenariat avec France 3. Ce film raconte les 50 ans après la mythique finale du Bayern de Munich, l'histoire de ce moment magique. Alors si vous voulez justement bien assister à la projection du film, sachez qu'on vous offre vos places, ça peut tomber à n'importe quel moment de la journée. Allez, de la variété française, du Made in France, on ressort sa marinière avec dans un instant la Ziza de Daniel Balavoine. On aura également Alain Chamfort et puis Amel Bent, trois tubes de variété française enchaînés sans pub et sans blabla. C'est ce qui arrive une fois par heure en écoutant ici Saint-Étienne Noir.
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1: Et à Issingeaux, la commune recrute un poste d'agent technique polyvalent est à pouvoir avec une spécialité voirie et réseau. Concrètement, vous serez sur le terrain, entretien des routes, des chemins, des fossés, bref, tout ce qui fait que ça roule au quotidien. Aussi des missions en hiver et la conduite de poids lourds, hein, si besoin, le profil quelqu'un de débrouillard qui touche un petit peu à tout. Voirie, maçonnerie, canalisation, le permis poids lourd et le CACES sont un vrai plus et surtout quelqu'un qui aime bosser en équipe. Et puis, petite info pratique pour ce 8 mai, toutes les déchetteries de Saint-Étienne Métropole seront fermées ce vendredi. Elles seront bien ouvertes la veille, le jeudi 7 et le samedi 9 aux horaires habituels. Et côté collecte, pas de changement. Les collectes fonctionnent aussi les jours fériés sur les communes. En collecte tous les 15 jours, celles prévues par exemple le vendredi en semaine B, sachez-le, bien sont maintenues normalement.
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0: It's a Scene, c'était les Pet Shop Boys. Merci d'être là en plein cœur de l'après-midi à nos côtés. Bon courage hein, si vous êtes en mode garderie avec les enfants qui font du bruit à la maison, mais c'est bien ça, c'est de la vie. Et merci de nous écouter dans le Stéphanois à Saint-Jean-Bonnefond, à Villars, à La Fouillouse 97.1. 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Retour de la musique avec les Gold, ils seront là dans un instant. On ira faire un petit tour avec eux dans cette ville de lumière. On aura FR David et puis également le dernier titre de Gauvin Cerce juste avant le retour de l'info à 16h.
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0: les Toulousains du groupe Gold étaient avec nous cet après-midi, les 16h.
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0: Excellent mercredi après-midi à toutes et tous, 16h. 16h, c'est le retour de l'info là-dessus, et c'est maintenant.
2: Le Charles de Gaulle se dirige vers le détroit d'Ormuz, annonce le ministre des Armées. Le porte-avions français va se prépositionner dans la région du Golfe en cas de déclenchement d'une mission. Le détroit d'Ormuz, où le porte-conteneur de l'armateur marseillais, la CMA-CGM, a été visé par des tirs hier soir. Détails sur ici.fr. Les distributeurs de carburant n'ont pas réalisé de marges abusives depuis le début de la guerre au Moyen-Orient. Le gouvernement va lancer d'ailleurs une opération transparence à ce sujet, un baromètre sera publié chaque semaine pour que les Français puissent suivre l'état de la situation. Le risque présenté par le foyer d'antivirus identifié sur un bateau de croisière est faible pour le reste du monde, selon le patron de l'OMS. Pour lui, la situation diffère du début de la pandémie de Covid-19. Le navire doit mettre le cap vers Tenerife, dans l'archipel des Canaries, où il doit accoster dans un délai de 3 jours. De là, les passagers rejoindront leur pays respectif. 3 personnes, je vous le rappelle, sont mortes depuis le début de cette croisière. C'était un homme d'une immense dignité. Salut cet après-midi la présidente de l'Assemblée nationale. On a appris la mort de Pierre-François Veil à l'âge de 72 ans. Le fils de Simone et Antoine Veil présidait la Fondation pour la mémoire de la Shoah depuis juillet 2023. Et puis du foot, bien sûr. Deuxième acte ce soir d'une demi-finale déjà légendaire de Ligue des Champions. Le Bayern et le PSG s'affrontent à 21h à Munich avec un petit but d'avance pour les Parisiens.
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0: Le ciel reste menaçant ces prochaines heures avec des averses et des orages, du gris et même parfois de la pluie pour demain. Sauf dans la région stéphanoise ainsi que dans la plaine du Forêt, le soleil pourrait se montrer plus généreux. 11 degrés pour les températures attendues demain à Saint-Bonnet-le-Château, 12 au Puy, 13 sur la métropole stéphanoise à Monistrol et également à Bois-sur-Lignon en Pays d'Astre. Un petit 14 à Montbrison et Charlieu et jusqu'à 15 degrés, pas plus, attendus à Feurs, à Saint-Chamond. 15 degrés également à Roanne et Saint-Galmier.
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0: Love l'amour, Pascal Obispo et Francis Cabrel. On va laisser de côté la pluie pour parler du soleil. Et notre rayon de soleil à nous, c'est Olivier Glin, linguiste à l'université Jean Monnet de Saint-Étienne. C'est notre prof de gaga. Il nous amène le soleil tous les jours. Sur le coup des 16h10, on va l'accueillir tout de suite, Olivier.
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0: Salut Olivier. Alors, on va parler de quelqu'un qui a fait vivre l'un de nos parlers locaux aujourd'hui.
1: Bonjour les amis. Aujourd'hui, on va parler d'un écrivain et d'un poète qui a marqué l'histoire littéraire du pays rouennais. Il s'agit de Louis Mercier, qui est né en 1870 à Coutouvres, à 14 km de Rouen et 12 km de Charlieu. C'est le dernier de 5 enfants et il passe une enfance de petit paysan. Il reçoit une éducation limitée en apprenant à lire avec son père et en étudiant le latin avec un vicaire. À 12 ans, il entre au petit séminaire de Saint-Jodard où il découvre les littératures anciennes et la littérature française. Après des études secondaires, il étudie à la faculté catholique de lettres à Lyon. À 20 ans, il médite sur sa vocation en écrivant lors d'une retraite à Coutouvres. Puis il devient rédacteur et rédacteur en chef au Journal de Roanne. Il est enterré à Coutouvres. Pour être reconnu, ses œuvres ont été couronnées par l'Académie française, s'il vous plaît. J'aimerais vous parler de l'une de ses œuvres, Les Contes de Jean-Pierre en Pays Rouennais. Ces contes ont été publiés en 1907 en patois de Coutouvres, une forme de franco-provençal, puis ensuite en 1928 en version bilingue, patois français. À travers les situations qu'il rapporte, les portraits souvent cocasses qu'il dresse, les faits et les dires qu'il met en scène, Louis Mercier fait une peinture haut en couleur de la société rurale du début du XXe siècle. Voici quelques mots de ce patois de Coutouvres qu'il utilise avec leur traduction que je vous donne. Aga ou ago qui veut dire regarde. Enne qui veut dire aujourd'hui. Apito qui veut dire guetter. Apondre qui veut dire accourir, atteindre. Avarti qui veut dire autrefois. Bello de tête. As-tu-tête, bedon qui désigne un panier rond pour la pêche, dzanzev qui veut dire gencive, tsonion qui désigne le bas du dos. Et oui, il y a beaucoup à apprendre dans les contes de Jean-Pierre en Pays Rouennais. Voilà, voilou.
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0: petit souvenir des années 90 avec Nathalie Mbriglia Thorn. On va se quitter avec elle aujourd'hui.
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0: Il s'en va et dans un instant, lui, il arrive. C'est Olivier Rocher jusqu'à 18h pour le 16-30-18 avec des places de spectacle à remporter, plein de cadeaux. Et puis dans la foulée, 100% sport entre 18h et 19h. Salut tout le monde. Très belle soirée avant l'arrivée d'Olivier, Alain Souchon, Jack et Carla pour la musique et Michel Polnareff seront là. Salut tout le monde et à demain.
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0: Michel Polnareff et Holiday sur votre radio locale. Ici Saint-Étienne. Alors bienvenue, il est 16h30.
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0: Et un mot sur vos conditions de circulation en ce mercredi après-midi. La Loire et la Haute-Loire bien arrosées hein, depuis hier soir avec pas mal de fortes pluies. Ça s'est un peu calmé sur la région stéphanoise. On reste vigilant malgré tout. Il y a des difficultés de circulation cette fin de journée. C'est tout à fait normal. Avec surtout sur le pourtour stéphanois entre Saint-Genès-l'Air et Villars. Sinon sur la métropole, ça va être plutôt dans le secteur de Saint-Chamond que c'est déjà compliqué. Notamment les entrées de Saint-Chamond, que ce soit par Langonan ou encore par Terre Noire. La zone de Londaine commence évidemment aussi à se charger, ainsi que celle d'Andrézieux, Boutéon, mais normalement on ne devrait pas avoir de grosses pluies, même si on attend encore pas mal de précipitations sur cette journée, quelques orages localisés. Voilà ce que nous dit Météo France. On fait un point complet juste après les infos de 17h. Côté trafic, mais cette fois-ci sur le rail, vous allez avoir quelques difficultés à vous déplacer en TER entre Saint-Étienne et Lyon pour le pont de la Pentecôte. Des travaux sont prévus sur les voies dans le tunnel de Couzon de vendredi 22 au mardi suivant, le 26 mai. Aucun train ne circule et départ en long week-end de Pentecôte vers Lyon se feront depuis la gare routière de Château-Creux du vendredi donc 22 mai dès 22h. Et la SNCF Réseau prévoit des travaux de maintenance sur le tunnel de Couzon, entraînant une interruption totale de la circulation des trains entre Saint-Étienne et Givors.
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0: Merci de commencer cette fin d'après-midi avec votre radio locale et ce 16-19 Alphaville Big in Japan sur ici Saint-Étienne-Loire. Bon après-midi.

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1: Patrick Fiori et Le Chant est libre sur votre radio locale. 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
1: 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D'ici là, on va rigoler un petit peu. Si l'âge adulte comporte de multiples contraintes, qu'en est-il pour le premier âge? C'est la question que s'est posée Fred Ballard et qu'elle a posée à ses experts en couche-culotte dans l'humour en tube.
4: Le bébé humain, c'est nul, ça peut rien faire. Hein. Bébé humain, tu le laisses seul dans une pièce, ça tient moins longtemps que du basilic. Hein. C'est vraiment, c'est nul. C'est nul, de nul, de nul. Hein.
5: Bon, alors c'est un constat un peu cash qui manque peut-être un petit peu de nuance, mais c'est vrai que, comme son nom l'indique, le nourrisson est plus proche du tube digestif avec des cordes vocales que du mammifère en devenir.
4: Bébé éléphant, ça oui, tu vois, bébé éléphant, c'est directement prêt pour suivre le troupeau. Bon, un autre décharge, un bébé éléphant, ça reste 600 jours dans le ventre de sa mère. 600 jours, putain, tu fais un déni de grossesse, c'était vraiment inattentif. Enfin, je te le dis franchement, tu sais quoi? Je sentais bien que j'étais ballonné, mais de là, tu sais, 600 jours. Et après 600 jours, t'as un truc de la corpulence de Gérard Depardieu là, qui s'écrase sous le sol, ça fait 140 kilos.
5: Voilà, bon bah, bon appétit. Et merci Guillermo Guise pour cette description tout en finesse d'une mise bas pachydermique. Finalement, on préfère nos petits tubes digestifs hurlants de 4 kilos. Hein, à part réveiller leurs parents la nuit, ils savent pas faire grand-chose, mais ils sont promis à un bel avenir.
6: Tout le monde a déjà été un bébé. C'est normal, vous vous en rappelez pas. Là. On garde très peu de souvenirs de notre époque de bébé parce que ce ne sont pas nos années les plus glorieuses. Mais vous serez pas surpris d'apprendre que tout le monde ici dans la salle a passé les deux premières années de sa vie à se chier dessus et à être en danger de mort en mangeant un raisin.
5: Oui, alors, entre Guillermo Guise et Virginie Fortin, pas sûr hein, qu'on assiste à une explosion des naissances au Québec et en Belgique. En revanche, pour nous exposer de rire, ils en tiennent une couche.
7: Oh, c'est trop mignon.
1: Merci beaucoup, Fred Ballard, et à demain.
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1: Alors lui, il est habitué à nous faire rire, mais aussi à nous émouvoir sur scène, puisqu'il est un excellent comédien. Mais il le fait également en chanson. Vincent Dodienne, celui qui a été formé à la Comédie de Saint-Étienne, est aussi chanteur désormais. Un soir de gala, pardon. C'est un album tout en douceur et en poésie.

Et Vincent de Dienne est en concert à la Comète de Saint-Étienne dans deux semaines, le mercredi 20 mai à 20h30, dans le cadre du festival Paroles et Musique. Et j'ai une question pour que vous puissiez vous rendre du coup voir ce concert. On a vu Vincent de Dienne en début de semaine au Molière. Il a remis un Molière d'honneur à une personnalité ligérienne. Laquelle ? Est-ce qu'il a remis un Molière d'honneur à Muriel Robin ou à Bernard Lavilliers ? 04 77 10 00 10. Les Molières qui récompensent les comédiens, les comédiennes et tous les acteurs de théâtre. Muriel Robin ou Bernard Lavilliers, un Molière d'honneur remis par Vincent de Dienne. 04 77 10 00 10. La musique pour vous accompagner pendant que vous nous appelez. C'est la musique d'attente. Il y a Eagles qui arrive. C'est pas mal comme musique d'attente. Ça aussi c'est bien. Voici Pretenders et I Go to Sleep.

0: Les Eagles, c'est Hotel California sur votre radio locale. On accueille Odile de Saint-Genès-l'Air. Bonjour Odile. Odile, elle est où Odile? Eh ben on n'a pas Odile. On va essayer de retrouver Odile qui nous appelle pour gagner les places pour le concert de Vincent Dodiane à la Comète de Saint-Étienne dans 15 jours, mercredi 20 mai à 20h30. Vincent Dodiane qui était sur la scène des Molières pour remettre un Molière d'honneur. C'est la question que je vous posais. Et à qui ce Molière d'honneur? Est-ce que c'était à Muriel Robin ou est-ce que c'était à Bernard Lavilliers? Et Odile, normalement, a la bonne réponse. On va essayer la recontacter, évidemment, parce que c'est des jolies places. En plus, elle a fait une belle activité cet après-midi. Ce serait bien qu'on sache ce qu'elle a fait. Odile? Allô, Odile? Eh ben, c'est super. Ah, Odile? Eh ben non, on n'aura pas Odile. Bon, mais voilà. Alors, écoutez, on a un petit problème avec le téléphone cet après-midi. On va essayer d'arranger ça. Mais en tout cas, Odile a gagné ses places hein, pour la Comète et mercredi 20 mai et le concert donc de Vincent Dodiane. La bonne réponse était Muriel Robin qui a reçu donc un Molière d'honneur de la part de Vincent Dodiane. C'était en début de semaine et l'activité qu'a fait Odile, c'était d'aller en dédicace puisque les Anciens Verts étaient et sont jusqu'à 17h, encore quelques minutes, au centre commercial Auchan de Centre 2, en dédicace évidemment dans le cadre de ces festivités des 50 ans de l'épopée 75-76. C'était un moment cet après-midi avec votre radio locale. Ici, Saint-Étienne-Loire, les Anciens Verts qui étaient à l'honneur également ce matin dans la matinale, puisque Osvaldo Piazza était invité de notre rendez-vous ici matin, tout à l'heure, entre 8h30 et 9h, à réécouter sur ici.fr et l'application ici à retrouver très vite en vidéo également sur notre chaîne YouTube 100% Synthé, et on aura l'occasion de reparler des 50 ans également dans notre avant-match avant le coup d'envoi de Saint-Étienne Amiens samedi à l'occasion de la dernière journée de la saison régulière. Dans quelques minutes, 17h, et les infos pour la musique, c'est Marine Escroc qui arrive.
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0: Bronze KBT, Why, bienvenue, vous écoutez, ici Saint-Étienne-Loire.
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0: Il est 17h, bon après-midi, c'est ici Saint-Étienne-Loire. L'info, Pauline Berger, bonsoir.
2: Bonsoir Olivier, bonsoir à tous.
0: Les féminines de la SS commencent leur match, peut-être le plus important de leur saison.
2: Oui, il faut absolument gagner si les Vertes veulent se maintenir en première ligue. Elles affrontent le FC Fleury. Mais pour ne pas redescendre en deuxième division, il faut aussi que Lens et Montpellier perdent leur match respectif qui vient aussi de débuter. Gros enjeu donc, et pas toutes les cartes en main pour les Vertes. Une situation tendue qui doit servir de moteur, selon leur entraîneur Yannick Chandiou.
3: J'espère que les joueuses vont être excitées de jouer ce match. Moi je le suis, il y a une forme de, oui, d'excitation parce que finalement on a encore les cartes en main. On a travaillé depuis 10 jours dans ce sens, on a de l'espoir et quoi qu'il arrive, pour encore être en vie à l'issue du match et surtout se maintenir, c'est le gagner ce match. On sait où on doit aller finalement. Je crois aussi qu'on fait ce métier pour ce type de situation. Et je l'ai dit au groupe, un maintien sur une dernière journée, c'est autant d'émotions qu'une montée. Donc j'espère qu'on sera prêt.
2: On fait le point sur l'avancée de ce match clé dans le journal de 18h. Il reste encore des places pour aller voir en avant-première le documentaire Saint-Étienne 76, une passion française. Histoire de se mettre dans l'ambiance à seulement 6 jours de l'anniversaire des 50 ans de l'épopée des Verts. Projection à l'auditorium du siège de Casino à Château-Creux. Rendez-vous à 20h30 et l'entrée est gratuite. Le film sera aussi diffusé demain soir à la télévision sur Ici Rhône-Alpes à 22h50.
0: Encore une majorité de grévistes aujourd'hui parmi les salariés du sous-traitant automobile du Marais.
2: Ils veulent peser sur le plan de sauvegarde de l'emploi et négocier leur prime de départ. Une grève commencée hier devant le site d'Andrézieux-Boutéon et qui va durer au moins jusqu'à vendredi matin. L'usine de fabrication de boîtes de vitesse compte 260 salariés. Elle doit fermer d'ici la fin de l'année. Inauguration ce soir du Théâtre des Pénitents à Montbrison. Après 3 ans de travaux, il rouvre ses portes avec une nouvelle salle qui peut contenir jusqu'à 350 personnes debout. Ouverture au public ce week-end gratuitement avec une expo photo de tous les artistes passés par le théâtre avant sa fermeture du groupe Terre Noire à Mickey 3D. C'est une question qui fait souvent débat dans les communes. Doit-on laisser l'éclairage public la nuit ? Eh bien, la commune de Villars va laisser ses habitants choisir. Le conseil municipal opte pour un référendum après avoir testé d'éteindre les lumières de 23h à 5h, puis de finalement rallumer. Les modalités de vote seront précisées plus tard.
0: La Loire et la Haute-Loire en rouge vif dans le sens des départs demain.
2: Oui, les axes du Puy-en-Velay jusqu'à Saint-Étienne via la Nationale 88 et de Nervieux à Saint-Étienne avec la 72 seront particulièrement chargés. Des conditions denses sur les routes pour ce nouveau long week-end de mai et qui se cumule avec une vigilance jaune. Vigilance pour des orages qui courent jusqu'à jeudi minuit. Alors c'est quoi la météo, Olivier, pour cette fin de journée ?
0: La fin d'après-midi va être encore bien pluvieuse, parfois orageuse selon les endroits, mais dans la soirée ça devrait s'arrêter, s'estomper et avoir un temps moins nuageux et plus sec surtout, avec même du soleil demain, prévu par Météo France sous forme de belles éclaircies. Ça ne va pas forcément durer toute la journée puisqu'on peut avoir encore quelques gouttes de pluie, mais dans des quantités bien moindres que ce qu'on a connu ce matin ou encore hier soir. Les températures demain un peu fraîches, tiens, sur les hauteurs, un petit degré notamment sur les monts du Forêt, 4 à 7 partout ailleurs, et puis on va frôler les 20 degrés demain au meilleur de la journée, entre 16 et 19 degrés avec par exemple 18 degrés à Roanne, Montbrison ou encore Saint-Étienne, 16 degrés pour le Puy-en-Velay et jusqu'à 14 sur le relief. Sur la route, ça se passe plutôt bien pour une fin de journée, enfin, normalement il n'y a pas de difficulté exceptionnelle. Vous avez du monde sur la rocade ouest entre Villars et la Récamp Marie, également sur la rocade est entre les stades de Méon et Saint-Jean-Bontoin, et puis entre Terre Noire et le tunnel du Rond-Point, et ça c'est sur la N88 en direction du Puy-en-Velay. Les situations habituelles de fin de journée, vous en rencontrez d'autres, des inhabituelles, vous nous appelez 04 77 10 00 10. Merci Pauline, à tout à l'heure pour le journal de 18h.
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0: Avec Frédéric Gomez et Jones, voici 1, 2, 3, 17h04.

0: 1, 2, 3, 0. C'est ce qu'on leur souhaite aux Verts cet après-midi, qui jouent leur dernier match en Arkema Premier League et qui jouent leur survie en Arkema Premier League. Les Verts qui doivent absolument s'imposer et dans le même temps que Lens et Montpellier s'inclinent sur leurs matchs respectifs. Pour le moment, il y a 0-0 entre Saint-Etienne et Fleury. Ça se joue au stade Saïf Keïta et ça a démarré depuis un peu moins de 10 minutes. Et on a l'œil sur ce match hyper important pour les joueuses de la SS.
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0: C'est aussi une semaine importante pour vous, auditeurs de Ici Saint-Étienne-Loire, puisque nous sommes mercredi et nous sommes au troisième jour. Notre grand jeu Voyage-Voyage, 10 000 euros de vacances à gagner dans les clubs Bellambra, partout en France. Et qui dit troisième jour, dit troisième indice qui va vous permettre de reconstituer une phrase en fin de semaine. Vous l'avez loupé ce matin, pas de souci, puisque le troisième indice de la semaine tombe à 17h21 précisément. Alors on bouge pas. Et en attendant, on peut prendre un café, par exemple, prendre un café solidaire au CHU. C'est la bonne idée originale du jour de Charles Napoli, juste après Christophe Mahé, que voici avec La Lune, 17h10, bon après-midi, avec ici Saint-Étienne-Loire.

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1: C'est bien dit. Merci Christophe Maé. La Lune, sa nouvelle chanson à 17h13. La bonne idée du jour. Charles Napoli, aujourd'hui, vous nous emmenez à l'hôpital.
2: Ma bonne idée du jour, moi je vous invite à aller prendre un café au CHU, à l'hôpital Nord, tout simplement. Alors vous allez me dire, c'est un petit peu loufoque, mais en fait ça a du sens. On va en parler avec Amélia Dola du CHU. Bonjour Amélia.
3: Bonjour Charles, merci.
2: Bah c'est un plaisir. Ouais, si on vient prendre un café au CHU, c'est pas pour rien. C'est parce qu'en fait on peut, en payant son café, arrondir, alors pas tout à fait à l'euro supérieur, vous allez m'expliquer, mais on peut arrondir et cet argent va servir une cause. Jusque là c'est bon.
3: Tout à fait, exactement, vous avez tout compris.
2: Alors c'est quoi le concept? Je vais payer mon café et là la serveuse me dit: monsieur, est-ce que vous voulez arrondir? Comment ça marche?
3: Alors en fait c'est directement à la machine à café, donc vous allez en autonomie sélectionner votre café.
2: Ok.
3: Et vous allez avoir au moment du paiement une proposition de faire un don au fonds d'action CHU Loire, un don de 20, 40, 60 centimes ou 1 euro. Vous allez me dire: qu'est-ce que c'est le fonds d'action?
2: Ouais, c'est ça. Qu'est-ce que c'est ce fonds d'action?
3: Alors le fonds d'action, en fait, il est lié au groupement hospitalier de territoire. Depuis plus de 10 ans, en fait, les missions du fonds de dotation, ça va être de faire avancer la recherche médicale, améliorer la diffusion des innovations et pouvoir les mettre en valeur, ouais. Améliorer le bien-être patient, l'accompagnement des proches, développer aussi la prévention et l'éducation à la santé et améliorer le bien-être qualité de vie au travail des professionnels qui exercent en hôpital, en plus de projets culturels. Donc en fait, c'est très vaste. Vous avez l'impression de faire un très petit geste, mais il va servir de grands projets.
2: Des grands projets qui sont au final, on peut le dire, au service de la population, puisqu'on peut tous être amenés à aller au CHU, avoir besoin de l'hôpital public.
3: Exactement, c'est très pertinent puisque c'est vrai que dans des moments de vie, on est très souvent en tout cas confronté ou en visite au CHU, en effet.
2: Donc on peut venir prendre un café au CHU au détour d'une visite médicale, de visiter un proche et faire une bonne action, j'allais dire, pour la collectivité. Comment elle est venue cette idée, Amélia ?
3: Cette idée, elle est venue c'était un échange avec notre partenaire, donc Maxi Coffee, qui est le fournisseur des machines à café, qui souhaitait pouvoir mettre en place une opération d'arrondi solidaire. Et donc, un travail de longue haleine qui a été réalisé par les équipes pour pouvoir mettre en place ce geste. Donc voilà, ça leur tenait à cœur, ça nous tenait à cœur aussi, donc ouais. C'est un travail commun.
2: Dites-moi, Amélie, avant de se quitter, quand même, peut-être la question la plus importante, il est bon le café au CHU ?
3: Le café est très bon au CHU et vous avez pas mal de choix en plus de cela.
2: Et ça c'est important, on pourra même avoir le petit potage tomate basilic, c'est que du bonheur. Merci beaucoup Amélia.
3: Merci à vous Charles.
1: Ah, ça fait rêver toujours ces machines à café. Merci beaucoup, en tout cas c'est une belle idée, le café solidaire au CHU de la Loire. La musique, ça continue avec France Gall et Résiste sur votre radio locale, ici Saint-Étienne-Loire.

0: résiste. France Galles, c'est ce que font les Vertes en ce moment. Après plus d'un quart d'heure de jeu, il y a toujours 0-0 face à Fleury. Match important pour leur survie en première division du championnat. Elles doivent gagner absolument. Et en même temps, Lens et Montpellier doivent perdre. Ce qu'elles sont en train de faire, les Montpellier-Rennes et Lensois, c'est parfait. 2-0 pour Lyon face à Montpellier et 1-0 pour le Paris FC face à Lens. Il n'y a plus qu'à gagner pour les Stéphanoises. On croise les doigts, on vous tient au courant évidemment. D'ici là, on va parler musique comme chaque soir à 17h25. Et l'actu musicale du jour, Émilie Mazoyer va vous parler d'Olivia Ruiz qui est de retour, mais en livre. Elle sort son troisième roman. Et puis une bonne nouvelle concernant Véronique Sanson, c'est dans Décibel, la chronique dans 5 minutes.
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0: Hop, hop, hop! On écoute ce disque attentivement.
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0: Johnny Hallyday avec Je te promets. C'était le troisième indice de la semaine. 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Ici Saint-Étienne-Loire, 17h27, voici toute l'actu musicale du jour. Salut Émilie.
1: Salut tout le monde. Émilie, au rapport pour votre dose quotidienne d'actualité musicale. Un jeune rappeur et chanteur devient officiellement vieux aujourd'hui. Bon, non, on va pas dire vieux, disons adulte. Yeah.

0: Né le 6 mai 1986 à Kinshasa, Gims fête ses 40 ans. Belle étape et bon anniversaire. La cérémonie des flammes, l'équivalent des victoires, mais pour les musiques de Jones, l'a sacré artiste masculin de l'année. Et c'est mérité, Gims a été le chanteur le plus écouté en France en 2025. Concernant sa mise en examen pour blanchiment aggravé, il est placé sous contrôle judiciaire, ce qui ne change rien à ses projets de tournée d'été. Gims sera tête d'affiche de grands festivals comme les Solidays, les Franco de la Rochelle et les Vieilles Charrues. Olivia Ruiz vient de sortir aux éditions Lattès un nouveau roman intitulé « Bamos ».
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0: Bamos, le troisième roman d'Olivia Ruiz, raconte l'histoire de Lola, une femme de 45 ans qui décide de partir parcourir le monde pendant un an avec son petit garçon, Ennio. Phénomène du rap américain depuis les années 90, Snoop Dogg, bientôt 55 ans et 35 millions d'albums vendus, a donné le feu vert à un projet de film sur sa vie.

la vie de Snoop Dogg, contrairement au film sur Michael Jackson, ça va pas être possible d'édulcorer le récit. Hein. Déjà parce que Snoop est encore en vie, et aussi parce que les histoires de gang, de drogue, de meurtre, de prison, et de filles aussi, hein, il y a du bon temps dans la vie de Snoop. Bref, toutes ces histoires sont déjà racontées par le principal intéressé dans ses tubes. Il n'y a plus qu'à mettre tout ça en images. Début du tournage cet été, les producteurs prévoient une arrivée dans les salles en 2028. 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

On retrouve Émilie Mazoyer ce soir à 20h avec Skip the Use, le groupe français qui sort un nouvel album Love and Anxiety. Love and Anxiety, pourquoi je me lance dans des trucs en anglais? C'est sorti il y a quelques semaines à peine. Ils ont annoncé une grande tournée à partir de la fin de l'année 2026. Donc, Skip the Use, invité de Décibel à partir de 20h. Voici Lewis Capaldi. Wish you the best.

0: Lewis Capaldi, I wish you the best sur votre radio locale, ici Saint-Étienne-Loire.
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0: Sur la route, notamment avec des difficultés de circulation qui vont s'accentuer demain avec ce nouveau week-end prolongé. Mais si on regarde un petit peu ce soir, les difficultés se concentrent surtout autour de Saint-Étienne. Pour la fin de journée, on annonce des orages, notamment sur la plaine. Prudence sur la route et des difficultés qui sont sur la rocade ouest de Villars jusqu'à l'arrêt Camari. Et puis également sur la 72 au niveau du parc des sports de Thivalières jusqu'à l'échangeur de Terre Noire. La N88 se passe plutôt bien. Et puis on a des difficultés habituelles sur le secteur de Saint-Chamond, de Londaine, de Andrézieux-Boutéon et Montbrison aussi, notamment le contournement de Montbrison peut être un peu délicat en cette fin de journée. Et sur la plaine, je vous le dis, il peut y avoir des orages en ce moment. La météo, c'est de la pluie, mais ça devrait cesser en début de soirée avec un temps plus sec, plus clair et du soleil pour demain matin, notamment, nous précise Météo France. On verra ça juste après les infos de 18h. On fête les 20 ans de la Grenette à Issingeaux. Tout le mois de mai, on retrouve des animations, concerts, jeux, spectacles, projections. Ce samedi à 20h30, le théâtre municipal accueille le spectacle Noctis de danse contemporaine organisé par la compagnie Revel. Grâce à eux, on va voyager dans le monde de la nuit, le tout dans une danse envoûtante, sensible et singulière. En première partie, le groupe Les Rolls, composé de jeunes musiciens jouant des reprises de musique pop. La participation est libre. Plus d'infos sur le site issingeaux.fr.
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0: Et pour la musique, Maxime Le Forestier, voici Né quelque part. Bon après-midi, vous écoutez votre radio locale, ici Saint-Étienne-Loire.

0: Pokora et quand même, on espère qu'elles vont le faire quand même. Les Vertes qui sont en train de jouer leur dernier match de Première Ligue, en espérant que ça descende pas en Deuxième Ligue à la fin de cette rencontre-là, puisqu'il y a toujours 0-0. Les Vertes qui ont des quelques occasions, mais qui n'arrivent pas à mettre le ballon au fond. Et la mauvaise nouvelle, alors autant Montpellier est en train de perdre à Lyon, ça c'est très bien, mais Lens vient de prendre l'avantage sur le Paris FC. Et ça, c'est clairement pas une bonne nouvelle pour les Stéphanoises. Il y a 2-1 pour les Lensoises, mais il reste évidemment encore du temps, puisque la première mi-temps n'est pas encore terminée. Il y aura toujours un deuxième acte. On vous tient au courant sur votre radio locale, ici Saint-Étienne-Loire.
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0: À 17h43, un rendez-vous éco-citoyen à Montbrison en début de semaine prochaine, le festival week-end du comité d'organisation du festival. Thibaut Gauthier est sur ici Saint-Étienne-Loire. Bonsoir.
2: Bonsoir.
0: Vous êtes également proviseur du lycée agricole d'Issingeaux. Alors, on va expliquer ce qu'est le festival Week-end, qui fait partie d'une opération plus globale, régionale, éco-citoyenne.
2: C'est exactement ça. En fait, on est un collectif des lycées agricoles publics de la région Auvergne-Rhône-Alpes. Et depuis quelques années, on organise une opération qui s'appelle On peut mieux faire. Donc, dans chaque établissement, les jeunes, pendant l'année, conduisent des actions éco-citoyennes autour de l'environnement, de l'écologie et de la citoyenneté.
0: Alors justement, on peut mieux faire en quoi? C'est quoi le message du festival de cette année et de l'opération de cette année?
2: Cette année, c'est un peu comme donc c'est la 5e édition. L'idée, c'est de travailler sur qu'est-ce qu'on peut changer dans nos pratiques, dans notre quotidien, dans nos actions professionnelles pour mieux vivre ensemble et mieux respecter la planète. Le festival, c'est l'occasion de la culture. C'est l'occasion de décerner. Ben, les lauréats, ceux qui sont mieux engagés dans cette direction-là.
0: Alors, il y aura des mises en commun, c'est ça, en gros, des comptes rendus, des choses qui ont été pensées, réfléchies durant cette année.
2: Ouais, alors le premier jour, parce que c'est la première année que c'est sur 2 jours, on aura un pôle formation, voilà, avec des interventions de l'extérieur pour valoriser aussi les initiatives locales. Et le deuxième jour, les jeunes présenteront en 5 minutes les actions qu'ils ont conduites dans leur établissement. Mmh. Et le grand jury décernera le grand prix, on peut mieux faire.
0: Voilà. Et ça va être à partir de, voilà, pendant 2 jours, justement, de réfléchir et de voir ce qui a été réfléchi par ces lycées agricoles de la région Auvergne-Rhône-Alpes. Il y a des choses, parce que c'est la 5e édition, est-ce que depuis la première édition, est-ce que vous avez vu des choses qui se sont mises en place, qui ont été concrétisées après justement ces opérations-là et ces festivals-là?
2: Alors dans 5 éditions, nombreuses initiatives. Donc forcément, il y a des choses qui perdurent, alors que ce soit au niveau du tri des déchets, de la gestion des exploitations agricoles où on a modifié certaines pratiques. Mais il y a tellement d'initiatives qui sont conduites par ces jeunes que c'est multiple et c'est difficile d'en identifier 2 ou 3, quoi. Voilà, mais en tout cas, dans les établissements, c'est sûr que ça change la vie au quotidien.
0: Donc il y a des choses qui sont mises en place, très bien, donc dans la citoyenneté, dans l'écologie, l'environnement, et c'est pour le mieux, tout simplement. Merci beaucoup. Ça se passe à l'espace Guy Poirieux, lundi et mardi, 11 et 12 mai, à Montbrison, ce festival week-end. Merci beaucoup, Thibaut Gauthier. Bonne soirée et
2: merci,
0: bon festival.
2: Bonne soirée.
0: Au revoir.
2: Merci. Au revoir.
0: 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Juste après les Pointer Sisters, on joue ensemble. I'm so excited, 17h47, c'est ici Saint-Étienne-Loire. Belle fin de journée.

0: The Pointer Sisters, I'm so excited. À 6h10, on joue ensemble.
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0: Allez, de Recoule à Saint-Agrève, en passant par le Chambon-sur-Union et Tence, le tout avec ces paysages sublimes de la Haute-Loire et de l'Ardèche, le tout dans un vieux train à vapeur. Eh bien, c'est ce que vous offre maintenant ici, Saint-Étienne-Loire. 04 77 10 0 0 10. Et cette question, où arrivait le train des frères Lumière? Premier film de l'histoire du cinéma en 1895. Est-ce que c'est à Nice ou à La Ciotat? 04 77 10 0 0 10. Ce train qui impressionnait les gens. Forcément, c'est le premier film. Les gens avaient l'impression que le train arrivait sur eux. C'était en gare de Nice ou de La Ciotat? 04 77 10 0 0 10.

0: Tanika Tikaram, à quasiment 6h05. On est avec Clémentine au 04 77 10 00 10. Bonsoir Clémentine.
1: Bonsoir.
0: À Saint-Romain-la-Chalme.
1: Exactement.
0: Et peut-être pour vous, le Velay Express. Vous l'avez déjà emprunté, ce Velay Express ?
1: Eh bien, pas du tout. Justement, ça serait l'occasion de, finalement.
0: Ouais, vous... ben voilà, une place, un adulte, un enfant pour vous. Et allez, voilà, profiter des paysages de la Haute-Loire et de l'Ardèche. Mais d'abord, une question. Où arrivait le train des Frères Lumière ? Premier film de l'histoire du cinéma, 1895. Est-ce que ce train arrivait à Nice ou à La Ciotat ?
1: Eh bien, j'aurais répondu La Ciotat.
0: Et c'est une bonne réponse. Bravo, en effet.
1: Super.
0: Ce train qui arrivait en gare de La Ciotat et qui impressionnait tout le monde, évidemment, pour ce premier film. On imagine un peu, c'était un peu leur 3D à l'époque. On peut dire ça.
1: Oui, c'est clair.
0: 3D IMAX, avait toutes les impressions, mais voilà, sur ce train qui arrivait à La Ciotat, c'est une bonne réponse et des places pour vous dans le Velay Express.
1: Ah ben génial, c'est une bonne nouvelle. Merci beaucoup en tous les cas.
0: Avec grand plaisir. Vous allez peut-être en profiter pour y aller pendant ces longs week-ends.
1: Oui, pourquoi pas, effectivement, avec mon compagnon et mon fils, donc c'est encore mieux.
0: Bah oui, voilà, en famille, ça va être super. Bon, je vous souhaite d'en profiter en famille.
1: Merci
0: à très
1: beaucoup.
0: Bientôt. J'ai une dernière question. Clémentine, quelle est votre radio locale dans la Loire et la Haute-Loire ?
1: Eh bien, ici, Saint-Étienne-Noire, évidemment.
0: Vous êtes parfaite, Clémentine. Bonne soirée.
1: Au revoir.
0: La suite de votre fin de journée, c'est en musique, ça se passe pour vous accompagner jusqu'au prochain journal de 18h. Et Lily Cube, avec un voyage en train ou en voiture, comme vous le souhaitez. Mais en Italie, ça, c'est sûr.
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0: Lily Cube et Voyage en Italie, c'est votre radio locale. Bienvenue.
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0: Et 18h, c'est ici Saint-Étienne-Loire. Avec le journal, Pauline Berger, bonsoir.
2: Bonsoir Olivier, bonsoir à tous.
0: Et les féminines de l'ASS mènent 1-0 face au Fleury FC.
2: But de Ali Najim juste avant la mi-temps pour ce match décisif que les Vertes doivent absolument gagner pour rester en première ligue. Mais il faut aussi que les équipes de Montpellier et de Lens perdent leurs matchs respectifs pour assurer le maintien des Vertes. Alors c'est bien parti du côté de Montpellier qui perd 2-0 face aux Lyonnaises. Mais du côté de Lens, rien n'est joué. Les Lensois sont à égalité de partout face au Paris FC. Il reste encore des places pour aller voir en avant-première le documentaire Saint-Étienne 76, une passion française, histoire de se mettre dans l'ambiance à seulement 6 jours de l'anniversaire des 50 ans de l'épopée des Verts. Projection à l'auditorium du siège de Casino à Château-Creux. Rendez-vous 20h30 et l'entrée est gratuite. Le film sera aussi diffusé demain soir à la télévision sur ICI Rhône-Alpes à 22h50.
0: Encore une majorité de grévistes aujourd'hui parmi les salariés du sous-traitant automobile du Marais.
2: Ils veulent peser sur le plan de sauvegarde de l'emploi et négocier leur prime de départ. Une grève commencée hier sous des chapiteaux installés devant le site d'Andrézieux-Boutéon. Olivier fait partie des 260 salariés menacés par la fermeture de l'usine de fabrication de boîtes de vitesse d'ici la fin de l'année. Une fermeture même pas 3 ans après le rachat par Guido Dumarais de l'entreprise à ZF, l'ancien propriétaire. Alors aujourd'hui, la pilule a du mal à passer pour Olivier.
3: On va se battre jusqu'au bout, hein. On lâchera pas l'affaire, hein. Parce que bon, il nous a fait un petit dans le dos, comme on dit. Et il a racheté l'usine, il nous a promis monts et merveilles, et puis à la fin, il y a rien, quoi. On a tous des familles, on a tous des... Je pense que c'est un peu l'image de notre société, hein. On se fait avoir à chaque fois. Aujourd'hui, tout le monde s'inquiète parce que le gasoil est à 2,50. Alors l'État nous dit que c'est pas très grave, mais si on perd nos boulots, on fait comment pour mettre le gasoil à 2,50? L'État fait rien, donc on laisse des gens, des milliardaires comme ça, faire un peu ce qu'ils veulent et... C'est pas normal. Ils nous ont promis un développement, ils nous ont promis du boulot jusqu'à une certaine date. Il y avait un engagement jusqu'à décembre 2027. On n'est qu'en 2026, hein. Donc il en manque. C'est pas respecté parce que je pense qu'il a mieux à gagner en fermant qu'en restant ouvert. Je sais pas après comment on va tourner le truc, mais nous en tout cas on va se battre pour obtenir notre dû. Parce que c'est un dû. Nous on lui doit rien, mais lui il nous doit.
2: La mobilisation se poursuit demain et jusqu'à vendredi matin sur le site d'Andrézieux-Boutéon. Le piquet de grève reprend aussi dès demain dans deux établissements scolaires de la Loire, Honoré Durfet à Saint-Étienne et le collège Edmond Richard à Saint-Chamond. Ils demandent tous les deux à être classés en REP+, en zone prioritaire, pour obtenir plus de moyens. Un grave accident en début d'après-midi près de la commune de Lambde-sur-Alagnon en Haute-Loire. Collision entre deux véhicules et un poids lourd sur l'autoroute A75 dans le sens nord-sud. Un homme de 83 ans transporté en urgence absolue à l'hôpital de Brioude.
0: Inauguration ce soir du théâtre des pénitents à Montbrison.
2: Après 3 ans de travaux, le théâtre rouvre ses portes avec une nouvelle salle qui peut contenir jusqu'à 350 personnes debout. Les coulisses aussi ont été entièrement refaites. C'est un théâtre qui est désormais plus fonctionnel et plus confortable pour tout le monde, Aurélie Jacquan.
4: Les spectateurs, pour commencer, ils sont mieux assis grâce à une 60aine de places créées en balcon.
5: Puis surtout, on a revu le gradinage.
4: Le directeur Mohamed Naïd Kadir.
5: Où avant, on avait une tribune de 230 places qui était assez problématique pour les personnes de grande taille, à partir d'un mètre 80, ce qui fait pas non plus très grand. Mais du coup, aujourd'hui, on a un vrai confort d'accueil avec la création du balcon à l'étage.
4: Avec une vue plongeante sur la scène, une scène sur laquelle on peut maintenant entrer par plusieurs portes tout autour.
5: Donc c'est un vrai espace de jeu où aujourd'hui, parce que le théâtre ne pouvait pas faire, pourra faire aujourd'hui, donc sur des formats différents entre pièces de théâtre mais aussi danse.
4: Plus confortable pour les artistes, les techniciens, eux, n'auront plus d'étage à monter, les stocks sont maintenant au même niveau.
5: Et du coup, aujourd'hui, on a un 4 déchargements au niveau du théâtre. Et ça aussi, pour les techniciens, ça change un peu tout.
4: Et puis, il y a les bureaux des 5 salariés permanents.
5: Du coup, avant, il y avait un grand plateau et c'était un seul bureau. Enfin, on faisait tout dans le bureau, les artistes mangeaient, ils travaillaient. Enfin, ouais, c'était... Voilà, on avait pris cette habitude-là de fonctionnement où il fallait toujours préparer, installer, démonter, ranger. On était dans cette dynamique-là.
4: Ce nouveau théâtre des pénitents est aussi désormais vertueux écologiquement, grâce notamment au LED et au traitement de l'air pour le chauffage.
2: ouverture du théâtre au public ce week-end pour venir visiter gratuitement les lieux. Il y aura aussi une expo photo de tous les artistes passés par le théâtre avant sa fermeture, du groupe Terre Noire à Mickey 3D. La Loire et la Haute-Loire en rouge vif dans le sens des départs. Demain, les axes le Puy-en-Velay jusqu'à Saint-Étienne via la Nationale 88 et celui de Nervieux à Saint-Étienne avec la 72 seront particulièrement chargés. Des conditions denses sur les routes pour ce nouveau long week-end de mai et qui se cumule avec une vigilance jaune. Vigilance pour des orages qui courent jusqu'à jeudi minuit. Et la météo pour cette fin de soirée, Olivier ?
0: Ouais, ça peut être orageux par endroit en cette fin d'après-midi. Donc on reste vigilant sur la route notamment, avec un temps qui devrait se calmer malgré tout. Ce soir, nous annonce Météo France, et ça sécher et s'éclaircir. Demain, on a même du soleil le matin sous forme de belles éclaircies, nous précise Météo France, avec le retour de quelques pluies, mais dans une autre quantité que ce qu'on connaît aujourd'hui et ce qu'on a connu hier soir également. Des températures qui restent agréables, un peu fraîches le matin, 1 degré sur les reliefs, jusqu'à 7 degrés l'après-midi sur les plaines, pardon, et puis l'après-midi jusqu'à 19 degrés en plaine, 14 sur le relief. On aura par exemple au meilleur de la journée demain 18 à Rouen ou encore au Montbrison et Saint-Étienne, et 16 degrés sur le Puy-en-Velay. Côté circulation, c'est des difficultés habituelles de fin de journée avec des ralentissements autour de Saint-Étienne sur la rocade ouest, mais c'est en train de se fluidifier tranquillement, pas partout, mais progressivement, et puis toujours un peu de monde sur la 72 ou la N88 entre Terre Noire et le tunnel du Rond-Point en direction du Puy, puis toujours un peu de monde évidemment sur André-du-Boutet, en Saint-Chamond, Firminy, Montbrison, et prudence, je le rappelle, il peut y avoir encore quelques foyers orageux sur la Loire et la Haute-Loire en cette fin de journée. Merci Pauline, bonne soirée.
2: Bonne soirée.
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0: Avec ces idées-là et Bertignac et les visiteurs pour votre musique et pour commencer cette nouvelle.

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0: Dans un instant, on va ouvrir notre page sport, comme plusieurs fois dans la semaine, entre aux alentours de 18h15. On va vous parler notamment d'une discipline qui est installée depuis un moment hein, dans nos villes. C'est le squash qui va être en 2028 discipline olympique. Justement, on sera avec un entraîneur et responsable d'un club de squash dans le Rouennais pour justement faire le point sur cette discipline qui est finalement assez méconnue, qu'on ne tente pas parce que ça a l'air assez c'est difficile, très physique. On va voir ce qu'il en est exactement, mais on vous tiendra au courant aussi dans cette dernière heure du 16-19 de l'évolution du score des Vertes qui jouent leur dernier match et leur survie en première division. Il y a 1-0 pour le moment pour les Vertes, donc elles tiennent le bon bout, mais il va falloir que Montpellier perde. Ça, c'est pour le moment le cas, 2-0 du côté de Lyon, et puis que Lens perde à Paris. Ça, c'est une autre histoire, puisqu'il y a 2-2 pour le moment. On fait un point régulier sur ces matchs-là de dernière journée de Première Ligue. 18h12, voici une nouvelle chanson de

0: Gaëtan Roussel, Tout s'en va.
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0: Bruxelles et tout s'en va, 18h15. On parle de squash maintenant.
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0: Oui, on met le squash, à l'honneur dans ce rendez-vous 100% sport, comme chaque soir à 18h15. Et pour cela, on est avec Antoine Fraisse, gérant du club et entraîneur chez Squash Lazir et Joba Square. Bonsoir Antoine Fraisse.
3: Bonsoir.
0: Alors, on va parler du squash. Il y a 4 clubs dans la Loire. C'est pas énorme. Le squash fait partie de ces sports de raquettes qu'on connaît, hein. Ça nous parle quand on dit squash. Oui, je vois ce que c'est. Mais finalement, qu'on n'ose pas forcément tester. Alors, peut-être que je parle pour moi, je ne sais pas. Car on se dit que ça a l'air dur quand même quand on voit jouer du squash.
3: Vous dites ça a l'air dur?
0: Oui.
3: Non, c'est très ludique, c'est très facile. On a souvent une balle qui rebondit et il suffit juste un petit peu de discipline dans la motricité et ça reste accessible à tous. Hein.
0: Donc c'est un sport que vous conseillez à tous.
3: Oui.
0: C'est un sport qui, par contre, j'imagine pour le coup, ne demande qu'à se développer parce que on va le voir au Jeux de Los Angeles en 2028 et ça forcément ça peut être qu'une bonne chose pour ce sport.
3: Ah oui, pour nous ça va être, je pense, un tremplin effectivement pour ce sport. Du fait qu'on soit au JO, qu'on ait un joueur qui est classé numéro 5 mondial actuellement, qui s'appelle Victor Croin, qui va effectivement représenter les couleurs de la France. Et on a aussi, je pense, Mélissa Alves, aussi, qui va représenter chez les filles nos couleurs.
0: Donc c'est des...
3: Alors effectivement, ça passe au JO, donc du coup, on a peut-être une chance de passer à la télévision, et effectivement, ça, c'est un sacré tremplin.
0: Ça, ouais, c'est toujours un gros plus. Et là, c'est les deux noms que vous venez de citer, va falloir se les noter quelque part parce qu'on risque d'en entendre parler dans un peu plus de 2 ans maintenant. Je pense à un autre sport de raquette qui est hyper à la mode, qui est le padel. Est-ce que ça fait pas un peu de mal à votre discipline, le squash, ou c'est complémentaire?
3: C'est une bonne question, ma foi. comment dire? En termes de compétition, non, ça fait pas de mal du tout. Je pense que plus il y a de la compétition, plus il y a des sports, mieux c'est pour tout le monde. La pratique de loisirs est importante, je pense, pour tous. Effectivement, pour nous, en termes de loisirs, ça nous impute un petit peu de la clientèle sur le squash, mais pas en termes de compétiteurs.
0: Mais c'est vrai que le loisir est important. C'est vrai qu'aussi le squash peut se pratiquer. Et c'est ce que vous faites chez vous au coteau, hein. On peut le pratiquer tout à fait en loisir comme ça pour le fun, quoi.
3: Ouais, tout à fait. Moi, j'ai 5 cours de squash qui sont effectivement réservables par toute personne pour venir jouer en loisir. Mmh. Moi, je suis sur place pour donner les règles du squash, pour que les gens puissent s'amuser très rapidement. En fait, généralement, il me faut à peu près 3 minutes pour expliquer les règles. Et au bout de 10 minutes de pratique, les gens ont compris comment ça fonctionnait et comment ça s'amusait.
0: Ouais, ça, c'est une bonne chose. Du coup, ça veut dire que l'apprentissage se fait vite. Et vous, comment vous êtes venu au squash?
3: C'est mon frangin qui m'a amené au squash à Feur. Et depuis que j'ai attaqué, j'avoue que j'ai pas passé une semaine sans jouer, je crois. Et je vous parle de ça, d'avoir 30 ans à peu près.
0: Donc c'est une véritable passion que vous transmettez à ceux qui viennent jouer. Alors il y a du loisir, mais il y a de la compétition aussi, il y a des compétiteurs chez vous.
3: Alors effectivement, on est une association qui fait des entraînements, qui forme des joueurs, qui forme des arbitres. Et effectivement, on a des équipes. Donc on a une équipe 1 qui joue en National 3, une équipe garçon. On a une équipe fille qui joue en Régional 1 et qui va jouer les playoffs pour monter en National 2 à Royan au mi-juin. Mmh. Et on a encore 6 autres équipes derrière, donc une autre fille et 5 autres garçons. À peu près tout niveau confondu dans la région.
0: Avec 4 clubs dans la Loire, je crois, c'est ça, hein?
3: Oui, il y a 4 clubs qui font de la compétition.
0: D'accord.
3: Donc il y a Andrézieux, Saint-Étienne, Rouen et Saint-Chamond.
0: Très bien, donc ça, voilà, ça maille un peu le territoire de la Loire. Il n'y a pas de club de squash, visiblement, compétition en Haute-Loire, par contre. En tout cas, c'est un sport qu'on va découvrir, notamment dans un peu plus de 2 ans au Jeux de Los Angeles, un peu plus, et peut-être, pourquoi pas, vous donner envie d'y aller. Et d'ici là, vous pouvez vous renseigner sur le squash, renseignez-vous auprès du club du Coteau, mais vous pouvez aussi, évidemment, vous toquer à la porte des clubs de la Loire. Merci beaucoup, Antoine Fraisse.
3: Non, prie, merci de m'avoir reçu.
0: Avec grand plaisir. Longue vie au squash et à bientôt.
3: Et bonjour à tous les auditeurs.
0: Eh ben voilà, ils vous entendent, hein, du coup c'est en direct, super, ils vous ont entendu.
3: Génial.
0: Allez, à bientôt. Au revoir.
3: Merci, au revoir.
0: Et 18h20, voici Carlos Santana et Europa pour la musique de votre fin de journée sur ici Saint-Étienne-Loire.

0: Thomas Ramazzotti, Pio Bella Cosa, c'était sur votre radio locale ici Saint-Étienne-Loire. La suite, avant de faire un dernier point sur vos conditions de circulation cette fin de journée et puis sur la météo qui nous attend pour ce soir un peu perturbée, eh bien c'est la nouvelle chanson de Louane, Conduire, chanson que je vous conseille d'écouter attentivement, tout comme cette annonce-là.
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0: Une métaphore pour parler de choses extrêmement sérieuses autour des relations toxiques et comment on se reconstruit derrière dans une nouvelle relation. C'était la nouvelle chanson de Louane et Conduire. Et là, on va parler premier degré de circulation.
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0: C'est la fin de journée, 18h30 passées, et c'est toujours un peu chargé évidemment. Autour de Saint-Etienne, il y a du monde, notamment sur la 72, sur la rocade ouest au niveau du col de la Borie, et puis sur la N88 entre Terre-Noire et le tunnel du Rond-Point en direction du Puy-en-Velay. Ailleurs, c'est toujours ces petites difficultés de circulation qui sont là, Saint-Chamond, la Fouillouse, il y a des travaux dans ce secteur-là de la 1082. On a également Andrézieux-Boutéon, voilà, autour de Saint-Bonnet-les-Oules aussi. Les difficultés de fin de journée qui sont habituelles, qui sont toujours là. Montbrison, ça commence d'aller un peu mieux, mais on reste prudent, surtout qu'on peut attendre des orages dans cette fin de journée, notamment sur la plaine du Forêt, sur l'Issingelay, et puis on annonce, Météo France surtout annonce, un temps qui se calme ce soir, demain du soleil le matin, un peu plus de nuages l'après-midi, pourquoi pas aussi quelques averses, mais des averses bien moins fortes que ce qu'on a connu hier soir et aujourd'hui, et jusqu'à 19 degrés en plaine pour le meilleur de la journée, et 13 degrés sur le relief.
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0: Avec la douceur de Stevie Wonder et I Just Call to Say I Love You.

0: Pierre Garnier, l'horizon, et l'horizon des Vertes, pour le moment, il est en première ligue. Pour le moment, il reste un quart d'heure à jouer, avec les Vertes qui sont toujours 1-0 devant Fleury, mais c'est un score, un avantage maigre. Hein. Et en revanche, sur les autres matchs qui nous intéressent, c'est Lens qui est en train de perdre. Ça, c'est une très bonne nouvelle. 4-2 à Paris FC. Et toujours 2-0 pour les Lyonnaises face à Montpellier. Montpellier qui s'incline aussi. Ça, c'est très bien. Maintenant, les Stéphanos doivent faire le job et conserver cette avance, voire l'élargir et remporter cette victoire qui, donc, pour le moment, les maintient en première ligue. Mais ce n'est pas terminé à l'heure où je vous parle. Et il y a, renvoi au 6 mètres, au 5m50 pour les Stéphanoises. Il reste un peu plus de 10 minutes dans ce match. On vous tient au courant, évidemment, d'ici 19h. Mais on n'est pas bien. On n'est pas bien en studio. On est en stress. On va se détendre avec Patrice Gascoin, qui nous propose un plateau télé comme chaque soir à 18h40. Et, Patrice, aujourd'hui, vous nous promettez une magnifique épopée, celle de la série historique Événements de France 2, Les Enchaînés.
1: On nous annonce si souvent des séries événements, donc quand c'est vraiment le cas, on est un peu sous le choc. Ce fut mon cas devant Enchaîné, lancé ce soir sur France 2.
2: Au moindre écart, ce sera 10 coups de fouet.
3: C'est lui, c'est mon père.
4: Le bâtard et sa mère.
5: Un jour, tu seras libre, mais pas tout de suite.
6: C'est ça qui nous manque, de l'espoir.
1: Enchaîné n'est pas qu'une série sur l'esclavage, c'est une série sur les rapports humains familiaux, ancrés dans cette période sombre, trop rarement traitée par la fiction. Le scénario est remarquable, la réalisation de Laure de Butler magnifique, et le casting incroyable, notamment le héros Charles Bellevue, qui dirige d'une main de fer son domaine et ses esclaves perdus sur l'île de Bourbon en 1806. Parmi eux, il y a Isaac, son bâtard. Un cyclone va ravager les cultures de Bellevue et faire dérailler l'équilibre de ce petit monde. Charles Bellevue est joué avec une intensité folle par Olivier Gourmet. Je l'ai joint pour lui demander, quand on a un parcours d'acteur aussi riche que le sien, si on est encore surpris par un scénario comme celui de Enchaîné, Olivier Gourmet.
7: Oui, heureusement, on est surpris par tous les quatre matins, mais de temps en temps, heureusement, il y a un scénario qui vous éveille, qui vous plaît beaucoup et qui vous donne envie de participer au projet. Oui, heureusement, j'espère que ça continuera d'ailleurs.
1: Est-ce que ce Charles Bellevue que vous interprétez, Olivier Gourmet, est-ce que les auditeurs de Ici la radio, est-ce qu'ils vont le détester finalement ?
7: Ils vont le détester, oui, ils vont le détester et j'espère qu'ils vont l'aimer un peu, en tout cas essayer de comprendre cet homme, dans quelle situation il est et qu'est-ce qui justifie cette violence à certains moments et cette façon d'agir. Mais il est détestable, oui. Il est détestable et en même temps, moi j'ai essayé de lui donner l'humanité qui est en lui.
1: Alors il y a une vraie tension à l'image, mais on a envie de savoir, nous, qu'est-ce qui se passait dès que l'action était coupée ?
7: Oh, il y avait beaucoup de détente et de plaisir. Laure de Butler est une réalisatrice qui insuffle beaucoup de tendresse, d'humour, de détente, de joie, de plaisir.
1: Et alors, en regardant Enchaîné, vous en avez pensé quoi de votre personnage, Charles Bellevue ?
7: Je vais être un peu prétentieux, mais je pense qu'il est bien équilibré dans ces chaînes qui le tiraillent. Entre le bien, le mal et sa conscience, c'est plutôt réussi. Oui.
1: Olivier Gourmet dans la formidable série Enchaîné, à ne pas manquer ce soir sur France 2. À demain pour vous déchaîner de nouvelles coulisses télé.
0: Merci Patrice, et gros fait de jeu sur le match entre les Vertes et Fleury. Carton rouge pour Fleury, puisqu'il y a une grosse faute sur une action de but, ce qui peut être très bien. Les Montpellierains ont réduit le score 2-1 face à Lyon, mais bon, pour le moment, tout est favorable à l'AS Saint-Etienne avec un coup franc qui va tirer par Rachel Corboz. Mais d'abord, les Jackson 5, ABC.

0: Les Jackson 5 et ABC, 18h46.
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0: Et à 18h46, on est avec Olivier Glin, comme chaque fin de journée, mais aussi le matin, à 7h40 et l'après-midi à 16h20. Olivier Glin est complètement gaga.
2: Complètement gaga.
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0: On parle de quelqu'un qui a fait vivre l'un de nos parlers locaux aujourd'hui.
2: Bonjour les amis. Aujourd'hui, on va parler d'un écrivain et d'un poète qui a marqué l'histoire littéraire du pays rouennais. Il s'agit de Louis Mercier, qui est né en 1870 à Coutouvres, à 14 km de Roanne et 12 km de Charlieu. C'est le dernier de 5 enfants et il passe une enfance de petit paysan. Il reçoit une éducation limitée en apprenant à lire avec son père et en étudiant le latin avec un vicaire. À 12 ans, il entre au petit séminaire de Saint-Jodin d'art, où il découvre les littératures anciennes et la littérature française. Après des études secondaires, il étudie à la faculté catholique de lettres à Lyon. À 20 ans, il médite sur sa vocation en écrivant lors d'une retraite à Coutouvres. Puis il devient rédacteur et rédacteur en chef au Journal de Roanne. Il est enterré à Coutouvres. Pour être reconnu, ses œuvres ont été couronnées par l'Académie française, s'il vous plaît. J'aimerais vous parler de l'une de ses œuvres, les Contes de Jean-Pierre en pays rouennais. Ces contes ont été publiés en 1907 en patois de Coutouvres, une forme de franco-provençal, puis ensuite en 1928 en version bilingue, patois français. À travers les situations qu'il rapporte, les portraits souvent cocasses qu'il dresse, les faits et les dires qu'il met en scène, Louis Mercier fait une peinture haut en couleur de la société rurale du début du XXe siècle. Voici quelques mots de ce patois de Coutouvres qu'il utilise avec leur traduction que je vous donne. Aga ou ago qui veut dire regarde. Enne qui veut dire aujourd'hui. Apito qui veut dire guetter. Apondre qui veut dire accourir, atteindre. Avarti qui veut dire autrefois. Bello de tête. As-tu-tête, bedon qui désigne un panier rond pour la pêche, dzanzev qui veut dire gencive, tsonion qui désigne le bas du dos. Et oui, il y a beaucoup à apprendre dans les contes de Jean-Pierre en pays rouennais. Voilà, voilou.
0: Merci Olivier Glin et on vous retrouve demain 7h40 sur votre radio locale. Ici Saint-Étienne-Loire. Dans un instant, je vous donnerai le score, je pense, final du match entre Saint-Étienne et Fleury. Il y a toujours 1-0 pour les Vertes. Il reste un peu plus de 3 minutes dans le temps réglementaire. La musique, c'est In Excess et Original Sin. Et la bonne nouvelle qu'on est en train de me donner, c'est que Paris FC mène 5-2 face à Lens et 2-1 pour Lyon face à Montpellier. Allez les Vertes, on est derrière vous. Voici In Excess.
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0: Eh ben voilà, on aime bien ce genre d'histoire. Le diffuseur qu'on appelle vient de planter. Donc ce que je vais vous faire, c'est que je vais parler et je vais vous parler de foot parce que j'ai le match des féminines de l'AS Saint-Etienne devant les yeux. Ça sera le mieux en attendant que la musique revienne. C'est les aléas du direct. Bonne nouvelle, il y a 5-2 pour le Paris FC face à Lens et 3-1 pour Lyon face à Montpellier. Montpellier et Lens, ce sont les adversaires directs du maintien pour les Vertes. Les Vertes qui sont rentrées dans le temps réglementaire. 4 minutes de temps réglementaire maintenant, on vient d'y rentrer. Et les Stéphanoises mènent 1-0 face au Fleury FC qui ne joue qu'à 10 après l'expulsion d'Anaïg Butel. Ça va être du suspense jusqu'au bout. On va vivre ça évidemment sur votre radio locale puisque on est derrière les Verts, certes, évidemment, samedi, avec ce match, dernier match de la saison à Geoffroy Guichard. Face à la saison régulière, face à Amiens, on espère que ce sera le dernier match de la saison, on espère une montée directe évidemment toujours possible pour les hommes de l'AS Saint-Etienne, mais les femmes de l'AS Saint-Etienne jouent leur survie, on est quand même dans deux dynamiques différentes, mais jouent leur survie en première ligue. Ça va se jouer à rien. Il avait dit Yannick Chandiou au micro de ICI Saint-Etienne. Alors ça va se jouer à rien. Et pour le moment, c'est en train de se jouer à rien. Mais dans le bon sens pour l'AS Saint-Etienne, les scénarios sont favorables. Montpellier est en train de perdre. Lens est en train de perdre. Et nous, on est en train de gagner. Mais il reste du temps. Fleury ne fausse pas le championnat. Il joue ce match à fond. Hein. On n'est pas loin d'une égalisation. Mais les Vertes doivent évidemment continuer à jouer et il reste un peu moins de 3 minutes dans ce temps additionnel. On marque une pause et on revient dans votre radio locale ici Saint-Étienne-Loire et on vous tient au courant évidemment dès que ce match est terminé.
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0: Eddie Mitchell et Rio Grande, et le scénario qu'on redoutait est arrivé, hélas, alors que Lens a perdu 6-2 face au Paris FC et que Montpellier a perdu 3-1 face à Lyon. Les Verts qui menaient 1-0 jusque dans la dernière minute se fait rattraper au score un partout par Fleury, et le match vient de se terminer, et ce match nul n'est donc pas suffisant pour que les Vertes puissent rester en première division, et elles sont donc reléguées dans les tout derniers instants. Et tous les résultats suivent sur ici.fr.
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0: Bonne soirée avec votre radio locale, ici Saint-Étienne-Loire, il est 19h, et à 19h c'est le journal avec Marine Eugénie.
2: Dans l'Aisne, une collégienne de 14 ans a été retrouvée morte ce matin à Fère en Tardenois, tuée de plusieurs coups de couteau. Bonsoir Coralie Moreau.
3: Bonsoir.
2: Alors qu'est-ce qu'annonce le parquet de Soissons ce soir dans son communiqué ?
3: Alors, une enquête est ouverte pour assassinat et un suspect a été arrêté. En fait, l'alerte a été donnée vers 8h ce matin. L'adolescente se rendait au collège à pied quand elle a été violemment attaquée. Elle a appelé à l'aide, mais à l'arrivée des secours, elle était déjà décédée. Son corps gisait dans la rue. Il portait la trace de nombreux coups de couteau, notamment au niveau du cou. Tout de suite, un dispositif exceptionnel a été mobilisé. Plus de 85 gendarmes assistés d'équipes cynophiles, de drones et de militaires. Et il y a moins d'une heure, donc, un suspect a été interpellé. Un jeune homme de 23 ans, sans profession, qui vit chez ses parents. Selon le procureur de la République de Soissons, il pourrait s'agir du petit ami de l'adolescente, mais leur lien reste à préciser, ajoute le communiqué. Dès aujourd'hui, une cellule psychologique a été mise en place dans le collège où la jeune fille était scolarisée.
2: Merci beaucoup Coralie Moreau, journaliste police-justice, pour ici. Condamné à un an de prison dont 6 mois ferme, Nicolas Sarkozy échappe finalement au bracelet électronique. À partir de ce jeudi, l'ex-président devrait bénéficier d'une libération conditionnelle dans l'affaire Big Malion. Une décision du tribunal de Paris motivée par l'âge de l'ex-président, 71 ans. La consommation de carburant est en forte baisse en avril selon Bercy en raison des prix élevés à la pompe. Une baisse de 11% par rapport à avril l'année dernière. Après avoir reçu les compagnies aériennes cet après-midi, Roland Lescure, de son côté, le ministre de l'économie assure ce soir qu'il n'y a aucune crainte de pénurie de kérosène en mai et juin. Sans doute peu de risques pour la suite et donc pour l'été. L'Espagne donne son feu vert pour accueillir le bateau de croisière touché par un foyer d'hantavirus. Maladie qui a coûté la vie à 3 passagers. Le navire devrait accoster d'ici 3-4 jours sur l'île de Tenerife aux Canaries. Ce matin, 3 personnes malades à bord du bateau ont été débarquées au Cap-Vert et vont être évacuées vers les Pays-Bas. Le risque présenté est faible pour le reste du monde, selon l'OMS, pour qui la situation diffère du début de la pandémie de Covid-19. Le virus se propage par la salive, mais on est bien loin du risque de propagation comme celui du Covid. C'est ce qu'explique aussi Anne Lavergne, chargée de recherche à l'Institut Pasteur de Guyane.
4: Ça passe principalement par la salive, mais il faut réellement qu'il y ait des contacts très très très proches, très étroits entre les personnes. C'est pas du tout un niveau de diffusion qui avait pu être observé pour le Covid. C'est complètement différent. Pour qu'il y ait une contamination interhumaine, et c'est vraiment dans des conditions bien particulières, il faut vraiment une vraie proximité. Les quelques clusters ou des clusters qui avaient été identifiés, c'était souvent sur des groupes intrafamiliaux, intradomiciliaires, avec des personnes qui sont très très proches, dans des endroits très clos, très fermés, avec des grosses densités de personnes. Ça se diffuse pas comme ça. Là, en plus, les personnes, elles sont isolées dans leur cabine. Il n'y a aucune raison que ça puisse diffuser et qu'il y ait beaucoup plus de cas.
2: Toutes les dernières infos sur ce bateau de croisière à retrouver sur ici.fr. Un préavis de grève, attention, est déposé pour le 10 juin prochain à la SNCF par les 4 syndicats CGT Cheminots, Sudrail, UNSA Ferroviaire et CFDT Cheminots. Ils déclarent, je cite, l'état d'urgence face à la multiplication des drames, les restructurations et les difficultés de pouvoir d'achat. Le pape Léon XIV pourrait venir en France fin septembre avec dans le programme envisagé des étapes à Paris et à Lourdes. C'est ce qu'annonce la conférence des évêques de France dans un communiqué aujourd'hui. Et puis le PSG ira-t-il en finale de la Ligue des Champions de foot ? Verdict en fin de soirée. Le Bayern et le Paris Saint-Germain ont rendez-vous ce soir à 21h à Munich pour le deuxième acte d'une demi-finale déjà légendaire. Tenant du titre, les Parisiens ont un petit but d'avance après leur spectaculaire victoire. On s'en souvient, 5-4 mardi dernier. Bonsoir Bruno Salomon.
5: Bonsoir Marine.
2: Alors vous êtes sur place pour ici. Est-ce qu'on va avoir droit, Bruno, à un deuxième match de légende ?
5: Écoutez, Marine, en tout cas, on n'imagine pas le contraire puisque ces deux équipes ont vraiment cet ADN de vouloir attaquer. Les Allemands, c'est vraiment leur truc, presser et attaquer. Le but, ils ont marqué plus de 160 buts cette saison contre tous les adversaires. Ils n'ont perdu que 3 fois, mais l'une des 3 fois, c'était face au Paris Saint-Germain, le PSG, qui a quand même réussi à mettre 5 buts à cette équipe de Munich. Et du côté du Paris Saint-Germain, l'ADN désormais du Paris Saint-Germain, c'est Luis Enrique qui l'a apporté dans cette équipe du Paris Saint-Germain, c'est de dire on vient à l'extérieur pour gagner et donc aussi attaquer. Bref, les ingrédients sont là pour avoir un match explosif à nouveau. Les supporters bavarois sont déjà en train d'arriver, le stade est déjà en train de se remplir et les supporters parisiens aussi sont là. Bref, ça s'annonce pour une nuit de folie.
2: Merci beaucoup Bruno Salomon, on peut vous retrouver pour suivre cette soirée sur la chaîne YouTube 100% PSG.
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7: Le ciel reste menaçant ces prochaines heures avec des averses et des orages, du gris et parfois de la pluie pour demain. Sauf en région stéphanoise ainsi que dans la plaine du Forêt où là le soleil pourrait se montrer plus généreux pour les températures. Ça vole pas très haut. Hein. 11 à Saint-Bonnet-le-Château, 12 au Puy, 13 sur la métropole stéphanoise à Monistre-les-Bois, 14 degrés attendus à Montbrison et Charlieu et jusqu'à 15 degrés demain après-midi à Feur à Saint-Chamond. Roanne et Saint-Galmier, très belle soirée avec les années 80 et Laurent Petit-Guillaume qui arrive tout de suite.
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8: Bonsoir à tous. La mémoire, c'est génial. Il suffit parfois d'un refrain sorti du passé pour que ressurgisse un lieu, une personne, une émotion, un paysage, un moment de vie, quoi. C'est la magie des tubes et ce soir, ils seront tous Quadra. 100% années 80, ça commence comme ça.

0: Africa, c'était le groupe Toto.
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0: Et ce titre sorti en 1982 a dépassé le cap des 1 milliard de vues sur YouTube. Et pourtant, le clip n'est pas tombé à la renverse. Hein. C'est la magie de la mélodie, des voix, du refrain entêtant. Voilà, c'est ce qu'on appelle un tube. Et ici, vous êtes sûr jusqu'à 20h d'en écouter des vrais, des durs, qui durent. Encore un exemple, 1980, le producteur de disco, l'italien Giorgio Moroder, produit un titre pour le groupe rock américain Blondie pour la BO du film American Gigolo. Résultat, tube mondial, c'est génial, c'est Call Me.
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0: 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En attendant, 100% années 80 continue, Marc Lavoine nous invite à biguiner juste après ça.
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0: Ici Saint-Étienne-Loire, 100% des 80. Ça continue, mais avant cela, quelques infos près de chez vous.
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2: Et à Essingeaux, la commune recrute un poste d'agent technique polyvalent et à pouvoir avec une spécialité voirie et réseau. Concrètement, vous serez sur le terrain, entretien des routes, des chemins, des fossés, bref, tout ce qui fait que ça roule au quotidien. Aussi des missions en hiver et la conduite de poids lourds, hein, si besoin, le profil quelqu'un de débrouillard qui touche un petit peu à tout. Voirie, maçonnerie, canalisation, le permis poids lourd et le CACES sont un vrai plus et surtout quelqu'un qui aime bosser en équipe. Et puis, petite info pratique pour ce 8 mai, toutes les déchetteries de Saint-Étienne Métropole seront fermées ce vendredi. Elles seront bien ouvertes la veille, le jeudi 7 et le samedi 9 aux horaires habituels. Et côté collecte, pas de changement. Les collectes fonctionnent aussi les jours fériés sur les communes. En collecte tous les 15 jours, celles prévues par exemple le vendredi en semaine B, sachez-le, bien sont maintenues normalement.
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1: Mylène Farmer, c'était Maman à tort. 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
1: Et après la star, l'idole Mylène Farmer et son premier tube sorti en 1984, on va s'offrir un tube de révolte devenu l'hymne des manifestations antisociales du groupe de hard rock français Trust, sorti en 80. Pour l'anecdote, le guitariste du groupe raconte que ce titre a été écrit en 5 minutes et enregistré à Londres en 5 minutes aussi. Il a depuis été repris par beaucoup d'artistes, même Florent Pagny l'a enregistré pour l'album Récréation. Mais la bonne version, c'est celle-là.
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0: Chagrin d'amour, c'était chacun fait ce qui lui plaît. Ici. 1981, ce titre considéré comme le premier rap français plaît tellement aux nouvelles radios libres récemment autorisées que certaines le diffusent 9 fois par jour. Donc pas étonnant, 1 200 000 exemplaires s'écoulent en à peine un an. Joli score qu'on souhaite au groupe Skip the Use, invité d'Émilie Mazoyer dans un instant, c'est Décibel. Mais avant cela, un petit tour dans les années 80. Michel Berger, il n'y a pas de honte, juste après ça.
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1: Belle soirée à tous, vous écoutez votre radio ici, il est 20h.
2: Il est 20h, c'est l'heure de Décibel, toute l'actualité musicale avec ce soir un groupe qui nous a fait chanter très fort depuis leur premier album, Can't Be Late. C'était il y a bientôt 15 ans, disque de platine et récompense aux victoires de la musique. L'album rock de l'année, c'était eux.

0: L'équipe de Use est de retour avec Love and Anxiety, cinquième album à découvrir ce soir dans les Cibels.
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0: Salut à toutes, salut à tous et merci d'avoir choisi ici pour votre mercredi soir. J'espère que tout va bien pour vous. Puis si vous avez passé une journée pourrie, bah écoutez, dites-vous que vous avez fait le plus dur. Il est déjà 20h01. Nous, on est ensemble en direct jusqu'à 21h pour faire le tour de l'actu musicale. La chanson anniversaire du jour, ce sera Étienne Dao, puisque son album Tirer la nuit sur les étoiles a 3 ans aujourd'hui. La découverte, c'est un jeune artiste qui vient de Belgique et qui s'appelle Teddy Bear. Normalement, il devrait vous plaire. Le thème du Blind Test ce soir, bah c'est les chansons qui parlent de musique, des déclarations d'amour à la musique même. Si c'est un thème qui vous inspire, alors appelez dès maintenant pour jouer avec nous. 0810 055 056, c'est le numéro du standard où vous attend Alexandra. 0810 055 056. À gagner ce soir, eh bien c'est le nouvel album de mes invités, Skip the Use. Il y a Matt et Enzo. Bonsoir messieurs.
3: Hello.
4: Salut.
0: Bienvenue dans Décibels, le retour de Skip the Use avec ce nouvel album Love and Anxiety, l'amour et l'anxiété. Comme tout le monde, évidemment, c'est l'anxiété que je suis allée voir en premier.

0: assez chouette et lumineuse, cette chanson qui s'appelle Anxiety, anxiété. C'est, ça peut être une émotion douce.
1: Je pense que c'est en surface. Hein.
2: Ouais, c'est ça. C'est l'idée, c'était sur cette chanson. Elle est un peu pour le coup celle-là, elle est très bigarrée comme on dit. Mais l'idée, c'était de mettre en musique l'anxiété. C'est plutôt les couplets.
0: Ouais. Et le refrain que j'ai passé là.
2: Ça parle et l'effet d'un médicament. Donc en fait c'est quelqu'un qui bon là on a pris un peu l'histoire de quelqu'un qui a une phobie un peu de la foule, des gens, l'oppression, et puis ça monte et puis il prend ce médicament et hop c'est le refrain et là c'est ouf. Et puis après ben comme tous les médicaments au bout d'un moment ça fait plus effet et puis ça revient et ça recommence et c'est comme ça qu'on parle de l'anxiété.
0: Love and anxiety, donc c'est deux émotions, deux sentiments que vous mettez en contradiction, parce qu'on aurait tendance à dire love and hate, l'amour, la haine. Pourquoi l'amour et l'anxiété comme ça, face à face?
2: Parce qu'on trouve qu'en fait, cette balance, elle équilibre un peu tous les rapports humains. L'amour, la haine, ça fait un peu partie de la même famille. Hein. D'ailleurs, on passe souvent de l'un à l'autre. Et
0: c'est
2: on
0: vrai.
2: Au départ, et voilà. L'anxiété, c'est autre chose. C'est une vraie balance qu'il y a dans tous les dans la parentalité, dans le couple, dans la politique, dans la sociologie, que sais-je. C'est toujours cette balance-là. Et comment l'équilibre que je vais avoir entre le love et l'anxiety chez moi va pas être le même que chez toi pour un sujet qu'on peut partager. Et c'est tout l'enjeu du débat de pourquoi toi, je vais donner un exemple très concret. Nous, on adore faire du live. On a un groupe de rock, on adore ça. Ça n'a jamais été stressant pour nous. Un concert, c'est la récréation.
0: Alors jamais d'anxiété dans ce cadre-là.
2: En tout cas, la montée d'adrénaline, l'anxiété, on va la prendre comme une sorte de coup de fouet qui va faire qu'au premier morceau, on va être à fond. Et puis dans le même festival où on va jouer, on va avoir des artistes qui vont se mettre à vomir,
0: oui,
2: avec machin.
0: Ouais.
2: Pour le même, on vit pas du tout la même chose. Et eux, leur balance. Et ils ont pas moins de love d'être là. C'est juste que leur balance est différente. J'ai donné cet exemple-là, mais il y en a plein d'autres.
0: En tout cas, ce qui est très intéressant aussi, je trouve, c'est que l'album de 2019, qui était l'album de la reformation de Skip the Use, il y avait déjà une espèce de balance, past and future. Et je me dis que voilà, depuis que le groupe est reformé, c'est important l'équilibre, la balance, c'est un truc, Matt, auquel tu fais plus attention qu'avant peut-être.
2: Alors, je sais pas, c'est une question que je me suis jamais trop posée, mais en vrai, en tout cas, c'est une question que nous on se pose concrètement dans notre vie de tous les jours.
0: Ouais.
2: Hein. La santé et la santé mentale, c'est des choses dans la vie d'un artiste qui sont super importantes.
0: Oui. Non, je te posais la question parce que je me suis dit que peut-être, du coup, la première, la séparation de Skip the Use, c'était peut-être aussi justement ça, un manque d'équilibre, et que depuis que le groupe est à nouveau ensemble, il y a cette recherche d'équilibre, peut-être aussi pour être plus heureux dans le groupe tous.
2: En fait, c'est même pas qu'on s'est, c'est pas vraiment une séparation, c'était plus une pause. Mais
0: oui.
2: Par contre, t'as raison sur un point, c'est qu'on a fait une pause parce qu'on était frustrés de plein de choses qu'on pouvait pas mettre en place et qu'on avait envie de mettre en place, parce que le groupe il marchait fort et que du coup, c'était 100% de notre temps. Et on s'est dit, on a besoin de faire ça, on a besoin de réaliser ça. Donc il faut qu'on mette en pause ce qu'on fait pour pouvoir le réaliser, pour pouvoir aussi en tirer profit au sein du groupe. Et en fait, avec Yann, au bout de 2-3 ans, on s'est appelé. Moi je suis prêt, moi aussi, on est reparti. Donc c'était pas une
0: séparation.
2: Ouais, voilà, c'était plutôt un moment. Mais tu vois là, entre Human Disorder et Love and Anxiety, il y a
0: et
2: eu.
0: C'est passé plus de 3 ans.
2: Voilà, il y a eu le même temps en fait.
0: Ouais, exact.
2: C'est qu'on l'a utilisé à autre chose quoi.
0: Enzo, toi t'es le batteur de Skip the Use. T'es arrivé justement.
1: J'arrive à ce moment-là.
0: En 2019,
1: ouais.
0: C'est ça, au moment de Past and Future. Tu dirais que c'est un truc important dans le fonctionnement de Skip the Use, prendre son temps. Quand on a justement, alors toi t'étais pas dans le groupe à cette époque-là, mais quand on est allé vraiment à toute berzingue sur les deux premiers albums, tu sens que c'est important dans le groupe?
1: En fait, j'étais pas là à ce moment-là, mais par contre j'étais là quand on a fait aussi une pause après Human Disorder, le dernier album. On a fait quand même 2 ans et demi de pause et je pense que c'était important pour tout le monde de souffler, de faire d'autres choses. C'était une pause de la même façon, hein. C'est juste qu'on est revenu avec la même formation.
0: Ah, t'as pas chômé, toi, hein, t'es parti en tournée avec Oshi.
1: Ouais, tout à fait. Ouais. Bah, comme je dis, on a fait vraiment des choses différentes. Moi, j'ai fait une tournée que je pensais pas faire, j'avais pas prévu de faire du tout. Et au final, c'était top. J'ai rencontré des nouvelles personnes, j'ai vu une autre façon de travailler. Matt, il a créé sa boîte. Nelson, il a fait de la musique aussi. Yann aussi. Et je pense que c'était important pour tout le monde. Finalement, à la fin du Man's Order, on ressentait déjà ce truc-là de frustration, de beaucoup tourner sans arrêt, puisque finalement, à part le Covid, on n'avait pas arrêté depuis 2019. Donc c'est

0: ma femme on s'est dit bah tiens, on va monter notre boîte et puis faire pareil mais avec notre éthique, et puis surtout embaucher des producteurs et transmettre des choses, former des jeunes. Et puis bah voilà, on a fait ça, et puis ça permet aussi d'avoir un pied dans le concret et dans la vraie vie. Et je pense que c'est ultra important, comme moi qui aime écrire aussi et composer et écrire sur la vie, et sur c'est important de la vivre réellement.
1: Ah oui, pour écrire sur la vie, il faut la vivre. Ouais,
0: mais et je pense que quand on est en tournée, on est tellement dans un monde parallèle.
1: C'est ça. Ouais.
0: Que du coup, c'était hyper important pour moi d'être de l'autre côté de la barrière, quoi, tout simplement. Et c'était très cool, surtout pour, de toute façon, cet album, on n'aurait pas pu l'écrire et le penser si on n'avait pas cette vie-là.
1: Ouais. Alors, Love and Anxiety, on a parlé de l'anxiété, de comment aussi s'en débarrasser un petit peu. L'amour maintenant, alors il y a un diptyque de chansons que j'adore dans l'album, d'ailleurs elles sont l'une après l'autre, ça pourrait même être une seule chanson un peu longue, donc elles sont séparées en deux. Il y a First Love et Second Love. Alors First Love, c'est le premier amour avec le cœur plein d'espoir, où on se dit mais ça va durer toujours, et elle est super.

0: 40 ans, Matt. C'est la sagesse amoureuse.
1: C'est moi, c'est marrant parce que souvent on nous parle de ce diptyque et je le dis aux auditeurs, c'est ça peut être avec la même personne.
0: Bien sûr.
1: C'est ça qui est intéressant, c'est que enfin, ça fait 10 ans que je suis avec ma femme. Entre le coup de foot dans la rue et ce qui était aussi intéressant dans ces deux chansons, c'était dans First Love où on parle du coup de foot, de la spontanéité, de la violence aussi, parce qu'il y a toujours cette histoire de balance. Hein. C'est pas 100% love.
0: Et beaucoup d'anxiété quand t'as un coup de foudre. Les papillons dans le ventre, en fait, c'est de la trouille.
1: C'est de la trouille. Et puis surtout, on n'a pas d'expérience, on est inexpérimenté. Et puis surtout, la passion se mélange très vite à l'addiction. Et là, il y a d'autres choses qui arrivent. La jalousie, la possessivité, parce qu'on connaît pas et on est la dépendance amoureuse, parce qu'on a, c'est tellement un shoot violent d'adrénaline qu'on a l'impression que quand la personne n'est pas là, on est capable de rien. Et puis, le second love, on a l'expérience. Maintenant, on sait ce qu'on veut plus, on sait ce qu'on veut encore. Ouais. On a moins de spontanéité, faut le reconnaître. Mais on a un peu plus d'expérience et c'est l'un et pas mieux que l'autre. C'est juste deux étapes. Et en plus, à la base, ça devait être un triptyque. Peut-être dans la réédition, on le fera. Il y avait Last Love, le troisième, où là, je voulais vraiment écrire sur les gens qui sont ensemble depuis 40 ans, où là, c'est encore autre chose. Là,
2: on se place
1: dans autre chose.
2: Comme nos parents.
1: Qui, et là, c'est encore autre chose. C'est qu'est-ce qu'on a construit ensemble? Les enfants, les petits-enfants. Ouais. Et avant de faire de la musique, moi, j'étais un infirmier, je travaillais en maison de retraite, j'ai vu des gens, ils étaient ensemble depuis 60 ans c'est encore autre chose. Et ben, on n'a pas eu le temps. Peut-être dans la réédition. Mais c'est rigolo de voir un peu l'évolution et que même des gens qui sont ensemble depuis 60 ans, ils ont eu à leur première année les mêmes galères qu'on a, tu vois. Donc c'est ça qui est intéressant en fait.
0: Mais oui, parce qu'en fait c'est le même mot, c'est l'amour, mais c'est pas la même chose.
1: Il évolue.
0: Donc c'est bien. Ouais. First Love et Second Love, vraiment je vous recommande sur l'album de Skip the Use, le nouveau Love and Anxiety. Et puis alors je me tourne vers Enzo pour un batteur, c'est sympa non, des chansons d'amour qui vont pas à deux à l'heure. Ça c'est quand même une spécificité de Skip the Use, c'est que tu peux quand même jouer très fort sur des chansons d'amour.
2: Ouais, c'est ça. Non, c'est vrai qu'il y a plein de tempos différents et ces morceaux-là. En plus, je me souviens qu'on en avait discuté ensemble de ces morceaux-là, parce qu'à la base, il y avait que First Love, enfin qui n'était pas encore First Love, mais qui était un morceau et qui terminait par un truc qui avait rien à voir avec le morceau. Et je disais à Matt, ça serait marrant que ça enchaîne sur un autre truc. Et lui, il a continué le truc et c'est comme ça aussi qu'est né les deux côtés de la chanson, First Love et Second Love. Donc c'était marrant.
0: Et alors, Say That You Love Me, là, c'est encore un regard

0: hyper intéressant sur l'amour, où en fait, quand on dit, oh là là, j'aimerais tellement être aimée, j'aimerais tellement vivre une histoire d'amour, peut-être au fond, en fait, on a juste envie que quelqu'un nous dise je t'aime.
1: Ouais, voilà, c'était un peu l'idée de ça. Et
0: c'est bien vu, hein.
1: Et de dire, et même des gens qui sont très haineux. Tu vois, moi, c'est une chanson musicalement qui arrivait justement par Enzo.
0: Ouais.
1: Et après, je cherchais un peu des top lines et tout, et un texte.
0: Les top lines, c'est des mélodies.
1: Des mélodies, des trucs. Et après, j'ai regardé je me suis perdu sur Internet une fois et j'ai regardé une vidéo, tu sais, d'un procès.
0: Ouais.
1: Tu sais, il y a souvent des vidéos comme ça où les mecs ils font un peu n'importe quoi, ça fait un peu un buzz sur les réseaux, et du coup j'ai regardé ça en me disant putain, il y a des mecs, il y a des oufs où ils se mettent à insulter tout le monde à leur procès, ils s'en foutent tout seuls. Et en fait, je me suis dit, mais en fait, ce gars-là, et je me suis dit que ce mec-là, il pouvait se retourner et dire, mais putain, ouais, je fais de la merde, mais dites-moi juste ce que vous aimez, même si vous le pensez pas. Parce qu'en fait, j'ai vraiment besoin de ça. J'ai vraiment l'impression d'être une merde. Et je sais que tu le penses pas, je sais que tu me détestes, mais juste dis-le-moi, j'ai besoin de l'entendre. Et hop, après, je me suis dit, putain, mais c'est intéressant de prendre ce point de vue-là d'un gars qui dit, oui, je sais que tu le penses pas, c'est pas grave, tu pourras le reprendre après. Mais moi, là, j'ai besoin de l'entendre, parce que sinon, je vais arriver dans quelque chose. Et je me suis dit, bah, peut-être, tous ces gens à qui on n'a rien dit, souvent c'est de la remise en question.
0: Ouais.
1: C'est facile de critiquer, mais qu'est-ce que t'as fait, toi, quand t'as pu tendre la main, est-ce que tu l'as fait? Et du coup, Say That You Love Me, voilà, on l'a emmené là-dedans.
0: Say That You Love Me, dis-moi que tu m'aimes, même si c'est un mensonge. En tout cas, j'aime cette chanson, ce riff de guitare génial. C'est Skip The Use.

0: Say That You Love Me, c'est sur le nouvel album de Skip the Use, Love and Anxiety. Cet album est à gagner ce soir au Blind Test. Si vous voulez jouer avec nous, il faut appeler maintenant Alexandra au standard d'ici, 0810 055 056. Alors, Skip the Use avec nous ce soir, il y a Matt, il y a Enzo et il y a des dates de concert. Ça y est, vous avez fini votre résidence pour préparer les concerts?
1: Ouais, c'est bon.
0: Ok, non, parce que c'est quand même un dossier, Skip the Use sur scène. Bah, tu le disais tout à l'heure, au bout de ma première question, déjà tu me parlais de monter sur scène. Voilà, ça vous fait envie. Si vous êtes très très pressé, il y a tous les festivals d'été, vous faites les plus gros, hein. Les Papillons de Nuit, bah, très très bientôt, Solidays, Poupée, Terre du Son, les Francofolies, etc. Grosse tournée de festival. Et puis, y a votre tournée à vous, Skip the Use, le 5 décembre au Zénith de Paris. Vous passez par Bruxelles aussi en février 2027, puis il y a plein de nouvelles dates qui vont être annoncées. Donc, tout roule.
2: Bah ouais, écoute, j'avoue, on est très très très contents. Vraiment, on est content.
1: On est presque prêt.
2: Notre concert, hein, je dis aux gens, ça va pas changer. Hein, on est toujours dans. Nous, on fait des concerts interactifs, donc en fait, on fait le concert que les gens ils ont envie de voir.
0: Ouais.
2: Donc on va pas appuyer sur une barre d'espace et dérouler un show. Donc il y aura le show de Papillon de Nuit, ça sera pas le même qu'au Franco, qui sera pas le même qu'à Solidaise, etc. Et ça on kiffe parce que sinon on se fait chier, hein, nous on se ferait chier de faire toujours la même chose. Puis c'est tellement génial parce que l'énergie que nous renvoient les gens, bah c'est l'énergie du soir et on la prend et on donne, voilà.
0: Et alors ça, cette énergie des gens quand vous montez sur scène, vous la sentez tout de suite. Il faut la décoder quand même, il faut comprendre, oui, qui est en face, qu'est-ce qui s'est passé dans la journée, dans la ville où tu es, qui est sans doute une ville que tu connais pas forcément et tout. C'est une science, ça, quand même.
2: Bah, on aime bien les gens. Hein. Ah, on aime ça. Bien les gens. Donc, à force, c'est des choses. Oui, alors, ça a fait des. C'est des concerts. C'est là. Alors, l'album nous permet vraiment de monter. Là, je veux essayer de pas spoiler le show, mais c'est vrai que là, on est là, on part avec quelque chose avec lequel on a un peu jamais fait avec le groupe. On a vraiment un vrai spectacle parce que le disque nous permet de le faire. Donc, c'est trop génial. Mais on reste Skip et on gardera ce côté en live où on peut avoir de la spontanéité, où on peut se dire on avait prévu de jouer ça ce soir, mais visiblement il faut qu'on joue celle-là qu'on n'avait pas prévu de jouer. Et c'est pas grave, on va la faire. Donc c'est
1: on est tout le temps en réaction à ce qui se passe devant nous. C'est hyper important. Je pense qu'à chaque fois il y a 30 secondes, une minute d'adaptation où on analyse un peu la situation et des fois on se rend compte que le show qu'on a prévu pour ce soir-là. Enfin, quand je dis le show, c'est la setlist. Ça sera soit pas suffisant, soit trop. On adapte en fait en fonction de ce qu'on voit. C'est hyper important. L'idée, c'est pas que les gens qui viennent deux fois nous voir, ils voient la même chose, quoi.
0: Ouais, c'est ça. Oui, mais c'est pour le public, puis c'est pour vous aussi. Du coup, ça reste intéressant et un peu dangereux, quoi. C'est chouette.
2: Bah ouais, et puis c'est le live. Ouais. C'est le live. C'est
1: rien de dangereux. Hein. On fait que s'amuser. Hein.
2: on rigole bien et on a bien de la chance d'être rigolé entre potes avec les gens et puis sur susciter la prise d'opposition, susciter le débat. Moi, c'est là où tout prend sens.
0: Ouais.
2: Où après, tu peux parler avec des gens et puis moi, j'adore qu'on me dit. Putain, c'est marrant, c'est pas du tout comme ça que je voyais les choses. Et là, ça m'intéresse, parce que là, je vais grandir de la discussion que je vais avoir, et c'est génial, tu vois.
0: Ouais. Alors, votre chanson signature, j'en parlais tout à l'heure, celle qui a récolté aux Victoires de la Musique un énorme succès, et tout, c'était Ghost en 2012. Et la signature de Ghost, c'est le cœur d'enfant. Le cœur d'enfant, ça m'intéresse. Alors déjà, petit blind test sur vos connaissances en tube avec cœur d'enfant. En Amérique dans les années 70.
2: Ah, moi je suis nul en blind test.
0: Nul en blind test.
2: Moi, je suis nul.
1: Mais moi je vois les noms là-haut, je crois. Donc,
0: ah oui.
1: Donc je peux tout dire
2: ah
1: ce
2: bah,
1: que ça
2: c'est. Alice Cooper.
0: C'est Alice Cooper.
1: Coral, ok, il est écrit entre parenthèses. Je sais pas si c'est le titre de la chanson. Mais...
0: En Angleterre.
1: Ça c'est facile. C'est
2: incroyable.
0: Ça c'est fou.
2: Ce titre, c'est
0: le même producteur en fait. Il avait fait Schools Out d'Alice Cooper et après il s'est dit purée, ça marche bien aux Amériques.
1: Allez,
0: on va essayer en Angleterre. En France, de grands moments de variété française avec des chœurs d'enfants.
2: Ah, quand on aura 20 ans.
0: Tu l'as chanté à l'école aussi. Hein. Quand on aura 20 ans, en l'an 2000.
1: C'est quoi
0: Pierre Bachelet.
2: Pierre Bachelet. Mais ah ouais. Je crois que quand c'est sorti, j'étais déjà un peu grand, moi.
0: Mais non, t'as quel âge? T'as comme moi? T'es né au début des années 80?
2: Non. Moi, je suis né dans les 70s, moi.
0: Non, ouais. Il ne les fait pas. Hein. Ouais. Il porte beau, ouais. Matt Pastor. Ouais, et Cabrel aussi l'a fait.
3: Si c'est vrai qu'il y a des gens qui s'aiment.
1: Je ne connais rien, à part Pink Floyd.
3: Alors il faudra leur dire.
0: Oui, mais toi, t'es né en quelle année,
1: Jean? 98, oh, Coupe du Monde.
0: Ouais. C'est l'année où j'ai eu mon bac, je suis dégoûtée.
2: 97, moi.
0: T'es beaucoup trop jeune.
2: 97, ouais.
0: Incroyable. Mais oui, 1 et 2 et 3-0, bravo, voilà. Enzo. Tout ça pour dire que donc, moi, la chorale de Skip the Use, je l'aime. J'étais très colère quand j'ai entendu le remix de Mosimane, parce que ça commençait comme ça et j'étais pas contente. J'ai dit, c'est qui cette vilaine qui remplace mes enfants?
2: T'inquiète, ils arrivent après, faut rester la patience.
0: Ça y est, ils sont revenus.
2: Super meuf d'ailleurs qui a chanté là.
0: Mais oui, pardon, évidemment, je l'embrasse, elle chante divinement. Hein, ouais, mais oui, ma réaction, ça a été, mais où sont les gosses?
2: T'inquiète.
0: Et donc, les chœurs sont de retour sur le nouvel album Love and Anxiety. Il y a une chanson qui s'appelle Bull.
2: Ah oui.
0: Et dessus, j'ai trouvé alors que tout était puissant. C'est-à-dire quand toi tu chantes, il y a Shane aussi. Il va falloir le présenter, dire qui il est.
2: Alors Shane, c'est le vainqueur de la Nouvelle École, l'émission de rap qu'on a rencontré. Alors c'est très drôle. On l'a rencontré à une soirée où on était, et puis nous on est, bon, ceux qui nous connaissent, hein, on n'est pas forcément très très soirée, et au bout d'un moment, on se barre, et puis bah lui il venait de gagner le, donc c'était un peu la star de la soirée, quoi. Puis on s'arrache, et puis je me casse, je prends mon beurre pour rentrer, et là il court, il sort, et puis il vient me voir, et il fait, ah ouais, j'adore le Skip the Use, et puis sur le coup je me dis, bah, et j'avais pas vu la Nouvelle École, et donc je me dis, bah ok, merci, puis je me dis un peu, je fous de ma gueule ou quoi, puis là il voit un peu à ma tête que il me chante des chansons, mais des vieilles,
0: donc il connaît vraiment,
2: puis après on commence à parler.
0: C'est rare les rappeurs, oui, qui ont
2: moi je savais même pas que c'était un rappeur, j'étais là, ouais. Et puis on parle, et puis je me dis, putain, le mec est redoutablement cool, en plus il était avec un de ses potes, c'est sympa, et puis il me dit, donc ouais, bah, j'ai gagné à la Nouvelle École, je fais un SMS à ma fille qui me déchire, qui me dit, mais putain, t'es vraiment naze et tout, et puis je me barrais, et là le beurre il arrive, et puis je lui dis, tu sais quoi, nous on est comme, enfin on fait la musique, vas-y viens, on va au studio, on fait de la musique, t'as l'air trop cool machin, et il a fait ok, et il est venu en studio et c'était chambé, et on est reparti avec donc cette chanson que, alors il a rajouté donc ce couplet, c'est mis dans la chanson,
0: ouais.
2: C'est une chanson particulière, Boule
0: Boule Seuillère Taureau.
2: Ouais, c'est une chanson sur un sujet assez particulier. Enfin, c'est une façon, c'est toujours un prisme un peu particulier. C'est une chanson que j'ai écrite il y a longtemps. J'étais aux États-Unis il y a longtemps et je voulais écrire une chanson sur le. À la base, c'était un peu un regard féminin. Quand je parle, je voulais être une meuf. Et c'était l'expression américaine « Don't fuck with the bull so you get the horn ». C'est « N'embête pas le taureau parce que sinon tu te prends les cornes ». Et c'était la nana, je voulais écrire une chanson sur la nana qui dit « Ah, tu t'es bien foutu de ma gueule, attends, attends ». Tu sais, ce côté genre « Attends ».
0: Oui.
2: Et c'est vraiment une chanson sur ça et en même temps sur le « J'ai souffert en fait ». En fait, tu m'as fait mal en fait. Et ça part de attends, tu vas voir, et tout doucement, plus le personnage parle, plus c'est mais en fait tu m'as fait souffrir, et je trouvais ça, et donc Shane s'est complètement mis dans le sujet où il a, et donc je le remercie encore parce qu'il s'est mis un peu dans cette vulnérabilité là,
0: ouais.
2: Et ce qui est assez rare pour les rappeurs, surtout aujourd'hui, de se montrer de montrer cette facette là. Et du coup,
0: les chœurs apportent aussi une part féminine.
2: Exactement. Et puis le côté aussi l'espérance de se dire. Et puis j'ai deux petites filles et que j'espère qu'elles diront aux gars Don't fuck with the bull, so you get the horns.
0: C'est Skip the Use. C'est sur le nouvel album. C'est une tuerie. Ça s'appelle Bull.

0: Alors ça, c'est du beau Skip the Use, bravo messieurs, bravo. L'album, c'est Love and Anxiety, qui est disponible, cinquième album de Skip the Use. La chanson que vous venez d'entendre, c'est Bull. Et pour en savoir un peu plus, et reposer la question qu'on a posée à Matt, à tous les albums de Skip the Use. Alain, tu fais une chanson en français? À tout de suite.
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0: L'anniversaire de Tirer la nuit sur les étoiles, le coup de cœur Teddy Bear et un blind test autour des chansons qui font des déclarations d'amour à la musique. Voilà ce qui vous attend dans la suite de Décibels. Pour jouer au blind test avec nous, un seul numéro, celui du standard d'ici, 0810 055 056. Alexandra vous y attend. Et moi, je retourne voir, comme promis, mes invités du soir, Skip the Use. Enzo et Matt de Skip the Use qui sont avec nous. Matt étant le chanteur et aussi le parolier officiel du groupe, on t'a très souvent demandé « Et alors, les chansons en français? Pourquoi vous chantez pas en français ?» etc. Reconnaissons quand même que dès le deuxième album, il y a eu « Être heureux ».
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0: c'est vrai que depuis, pas trop de chansons en français chez Skip the Use. Pourquoi? Dites-nous pourquoi. On sait que t'es parfaitement bilingue, et ça s'entend quand tu chantes, ça s'entend quand t'écris, et puis t'as vécu aux États-Unis et tout, mais pourquoi?
1: Ben, en fait, déjà, nous, on vient de Lille. Ça commence, je pense, à la base, on vient de Lille, on est à 20 km de la Flandre, en Belgique, où on parle pas français.
0: C'est vrai.
1: Et c'est... nous, quand on était petits, c'est là où il y avait les meilleurs trucs. C'est pas compliqué. Gand, Lille, ça doit faire... je suis pas très bon là-dedans, mais ça doit faire 25-30 minutes de bagnole. Alors 30-40 kilomètres, tu vois, je sais pas. Ouais. Et à Gand, il y avait Case Choice, il y avait Solowax, il y a Charlotte de Witte, il y a Amélie Lance. Et c'est à 40 kilomètres. Et si tu veux, nous, quand on a commencé les groupes, quand on était très jeunes... J'ai commencé en 1993 et on allait jouer là-bas. Et en fait, bah, quand tu chantais en français, tu pouvais pas aller jouer en Flandre.
0: Non.
1: Et c'était là où c'était le mieux. Et j'ai tout de suite capté de me dire, putain, en fait, quand tu chantes en anglais, c'est cool, tu peux aller jouer partout. Parce qu'on jouait là-bas, on jouait en Hollande, on jouait en Allemagne, on jouait en France, on jouait, enfin.
0: Ouais, ouais,
1: donc,
0: partout.
1: À la base, c'était juste un passeport pour jouer un peu partout. Et puis après, en grandissant, nous, c'est vrai qu'on utilise plutôt la langue. T'as capté depuis le départ. Nous, c'est vraiment les chansons. Quand on a fait être heureux, c'est parce qu'il y a eu les attentats de Charlie Hebdo. C'était pas, ça se passait à Paris. Ça avait mis la France. Donc c'était normal pour moi de le faire en français.
0: Ouais.
1: Parce que c'était, et en plus, à l'époque, j'étais aux États-Unis. J'étais là, waouh. J'étais aux États-Unis et j'ai été faire une manif. Donc il y a eu plein de manifs à travers le monde.
0: Oui, le clip
1: d'être heureux, c'était que ça. Ouais. On avait fait une manif à Los Angeles et avec tous les Français, tout le monde était autour de la France. C'était normal de la faire en français.
0: En français, ça avait du sens.
1: Quand c'est des sujets qui sont internationaux. Et puis après, il y a eu tout un truc, ce qui n'est pas du tout ta question. Mais l'évolution de la France, depuis 15 ans qu'on existe, je l'ai aussi vu arriver. Et c'est vrai que de plus en plus, on nous demandait, mais pourquoi vous chantez pas en français? Alors moi, je répondais... qu'on devrait chanter en français. Ben, vous êtes français. Je dis, ah oui, mais et alors? Enfin, je veux dire...
0: Et tu manges que de la blanquette,
1: Il y avait un côté... Et puis, tu sais, ça devenait un spirit chelou qui arrivait un peu partout. Et moi, je suis un peu taquin, tu vois. J'étais là, je fais, ah bon, ben pourquoi je veux dire, en France, il y a des gens, il y a plein de langues en France. En Bretagne, le breton, l'occitan, le chiti chez nous. Et on est tous français, c'est ça qui est. Pourquoi je devrais défendre l'idée d'identité nationale? J'ai rien contre la francophonie. Moi, j'écris plein de chansons, j'écris des chansons. J'ai bossé avec Barbara Pravi, j'ai bossé avec plein de chansons. Et j'écris. Je participe à plein de chansons en français.
0: En français.
1: Donc, j'ai absolument rien contre ça. Je suis un grand fan de Brel, de Renaud. Mais ça me fait toujours marrer. Qu'on demande, tu vois, la langue, c'est un chemin, c'est pas une direction. Tu vois, et je pense que ça change tout. On va pas aller à une expo, tu vois, et dire à un peintre, ah, c'est super ce que t'as fait, mais pourquoi tu l'as fait en bleu? Fais-le en rouge. Tu vois? Bah, pourquoi?
0: Oui.
1: Bah, parce que bleu, blanc, rouge, t'es français, donc c'est, pourquoi il y a du jaune là dans ton tableau? Tu vois, à un moment donné, c'est ridicule, en fait.
0: C'est vrai.
1: On s'en fout. La France, c'est un état d'esprit, c'est une fraternité, et aussi une liberté de penser, un respect des valeurs républicaines qu'on a. Et un texte, il est magnifique quand il est français, il est magnifique quand il est en breton. L'important, c'est qu'il soit magnifique. On s'en fout après. Enfin, en tout cas, moi, je m'en fous.
0: Enzo, on valide, non?
2: Je valide totalement. En tout cas, la batterie, c'est ni en anglais, ni en français. Donc après, tu fais ce que tu veux.
0: C'est vrai, tu t'en sors bien. On se quitte en écoutant We Are Good. Que même si vous parlez pas anglais, vous comprenez la phrase. We are good. Et Skip the Use qui vous donne rendez-vous sur les grands festivals d'été. Ça commence tout bientôt, le 23 mai, au Festival des Papillons de Nuit, puis Bacchus, Festibruse, Festival ODP, pardon, l'Irréductible, les Solidays, les Arsenic, le Festival de Poupées, Terre du Son, Francofolie, Lovely Brive, le Festival de la Paille, les Folies en Baie et le Festival des Solidarités à Namur. Les dates pour la rentrée de Skip the Use, c'est notamment le Zénith de Paris le 5 décembre. Et on en aura plus très bientôt. Merci.
1: Merci à toi de nous recevoir à chaque fois.
2: Merci
1: pour tout. tous les artistes que tu fais découvrir sur tes émissions depuis le temps que tu fais de la radio, je te le dis à chaque fois, mais vraiment, t'as lancé beaucoup d'artistes. Donc merci, c'est vraiment un endroit où on est ravis de venir, on est super bien accueillis et on peut, enfin voilà, tu nous mets bien. Donc merci à toi de nous accorder du temps.
2: Merci beaucoup.
0: Merci, vive Skip the Use!

0: The Used, We Are Good. L'album est disponible, Love and Anxiety. Bon, vous avez compris, moi j'ai craqué, mais je pense que vous aussi. Allez donc l'écouter.
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0: Il est temps de jouer au Blind Test. Ce soir, j'accueille Alexandra et Delphine pour jouer avec nous et pour gagner l'album de Skip The Used. Bonsoir à toutes les deux.
2: Bonsoir.
0: Bonsoir. Alexandra, comment ça va?
2: Écoutez, ça va super bien parce que moi, j'adore Skip The Used. J'ai eu la chance de les voir deux fois en concert.
0: Très bien.
2: Voilà. Donc, jamais 203, je pense que je vais les voir cet été aussi. Je vais prendre des billets.
0: Ah, ça, c'est une bonne nouvelle. Ah ouais, parce que vraiment, le nouvel album, je pense que ça va être fou sur scène. Delphine, fan de Skip The Used également ou...
3: Oui, je ne les ai jamais vus, mais j'aime beaucoup, beaucoup ce qu'ils font, effectivement.
0: Ah, génial. Et ben, je suis ravie de vous offrir à chacune un exemplaire du nouvel album de Skip The Used, parce que dans le Blind Test de Décibel, on gagne avant de jouer. Comme ça, maintenant que vous avez gagné, vous avez tout votre cerveau disponible pour vous concentrer et jouer. Le thème du Blind Test ce soir, ce sont des chansons qui sont des déclarations d'amour à la musique. Ok.
2: D'accord. C'est noté.
0: Voilà. On cherche le nom des interprètes de ces chansons. Il y aura un point par bonne réponse. Mais bon, on s'en fiche un peu des points puisqu'à la fin tout le monde gagne. Mais voilà, c'est l'instant mathématique de la soirée. Ça fait plaisir à tout le monde. Alexandra et Delphine, première chanson, déclaration d'amour à la musique. Dites-moi, et donnez bien votre prénom avant de me donner la réponse. Dites-moi, qui chante ça?
2: Alexandra.
0: Alexandra.
2: Jean-Jacques Goldman.
0: Ouais.

0: Alexandra qui a donné son prénom un quart de seconde avant Delphine. Je sens que ça va être très compliqué de départager nos deux candidates. Elles sont très fortes. C'est effectivement Jean-Jacques Goldman, Quand la musique est bonne. Allez, on continue, on part en Amérique.
1: Alexandra.
0: Alexandra.
1: Delphine. Madonna.

0: puisque le producteur Mirwais, ex-Taxi Girl, voilà, moi, pour moi c'est de la chanson française.
1: C'est ce que j'allais dire aussi.
0: Alors on est d'accord. Alexandra, très rapide, ouais. Delphine, je suis désolée, hein, mais là on a, vous êtes deux cadors.
2: Je peux pas lutter.
0: Une vitesse incroyable. Déclaration d'amour à la musique encore après Goldman et Madonna, mais qui voilà?
2: Delphine.
0: Ah, Delphine.
2: Johnny.
0: Oui, c'est Johnny.
3: Bravo Delphine.

0: toute la musique que j'aime. Johnny Hallyday, sacrée déclaration d'amour aussi hein, pour la musique. Et bien bravo, bravo Delphine et Alexandra. Vous avez été resplendissante pendant ce blind test. Bravo, bravo.
1: Merci beaucoup, bravo Delphine.
2: Merci. Bravo à vous, à toi également.
0: Bah oui, et puis merci d'être venu jouer aussi. Ça nous fait toujours plaisir de discuter avec vous et jouer avec vous autour de la musique le soir dans Décibel. Alors pour rester dans le thème, je vous propose peut-être la plus grande déclaration d'amour à la musique en chanson. Elle est signée John Miles. Elle date de 1976. Elle a été enregistrée à Abbey Road, le studio londonien rendu célèbre notamment par les Beatles. Elle s'appelle tout simplement Music. C'est comme un petit opéra, il y a des mouvements dans cette chanson et ça respire la musique à chaque instant. John Miles. Music.

0: aviez bien fait. Hein, quand on dit je t'aime à la musique, elle vous le rend au centuple.
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0: Le coup de cœur du jour, c'est un jeune artiste. Il n'a que 24 ans, mais croyez-moi, il a une vieille âme. Il s'appelle Teddy Bear, oui, comme les petits ours en peluche de notre enfance. Teddy Bear, né et élevé à Mons, en Belgique. Une ville très intéressante. Mons, c'est là où on écoute beaucoup de bonne musique italienne. Parce qu'en fait, l'immigration italienne installée en Sicile, en Belgique. Belgique, c'est beaucoup installé à Mons. Donc voilà, il y a des très bonnes pizzas et de la mandoline partout. J'adore cette ville, voilà, Mons en Belgique. Et il y a donc Teddy Bear, issu d'une famille de musiciens d'origine sicilienne. Voilà. Alors, ce garçon que j'aime beaucoup, qui est extrêmement sensible, vient de sortir une toute nouvelle chanson qui s'appelle Chaussures Roses. Et je me suis dit que ça allait vous parler. Quelqu'un qui se présente comme ça, qui revendique sa différence, ses différences. Forcément, je pense que chacune et chacun pourra s'identifier. C'est mon coup de cœur du jour, une vraie belle découverte. Il s'appelle Teddy Bear. Voici Chaussures Roses.

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1: Alors, enchantée de rencontrer Teddy Bear, coup de cœur du jour. Teddy Bear qui sera en concert au Pop-Up à Paris tout bientôt, le 25 mai et le 8 juin. Et puis, il fait pas mal de festivals cet été. Vous le verrez, enfin cet été même ce printemps, bah oui, le 21 mai à Saint-Étienne au festival Paroles et Musique. Teddy Bear sera également à Cabourg le 19 juin au festival Cabourg Mon Amour. Les Francopholies de La Rochelle le 11 juillet, le Cabaret Frappé le 16 juillet, et puis les premières parties d'Orelsan au festival de Nîmes, les 22 et 23 juillet. Ça, les premières parties, ça dit toujours plein de choses hein, sur les artistes, et Teddy Bear a fait les premières parties de Feu Chatterton, Clara Luciani ou encore Julien Doré. Bonne route à lui.
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1: Joyeux anniversaire à l'album Tirer la nuit sur les étoiles, 12e album studio du merveilleux Étienne Dao. On va écouter la chanson-titre en duo avec Vanessa Paradis pour célébrer ce bel anniversaire et vous dire que Tirer la nuit sur les étoiles, c'est un truc qui s'est vraiment passé. Ava Gardner et Frank Sinatra, amoureux, étaient partis dans le désert avec des revolvers et ils avaient tiré la nuit sur les étoiles. Bon bah là c'est Étienne et Vanessa. Oui.

0: Joyeux anniversaire, joli album et chansons merveilleuses, Tirer la nuit sur les étoiles. C'était Étienne Dao et Vanessa Paradis. Sachez que cette chanson existe aussi en version live, enregistrée à Bercy. C'était le premier Bercy d'Étienne Dao. Fallait bien qu'il commence, hein, voilà. Et c'était merveilleux, l'album live magnifique. Et ce duo avec Vanessa Paradis, à la fin, il lui dit merci Vanessa. Elle lui dit merci Étienne. Et moi, j'ai envie de leur faire des enfants, mais à tous les deux, quoi. Allez, bonne soirée. Merci d'avoir écouté Décibel et merci à l'équipe qui était là, c'est-à-dire Iris Guitoni, Diana Alcide, Elodie Bianca Maria, Alexandra Sackberg et Franck Moilier. Salut!
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4: C'est Eva, ma sœur, qui me l'avait fait découvrir. 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Il m'a bien guidé quand il y avait sans doute des faiblesses de temps à autre. Il les relevait et me les disait avec élégance.
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0: Une jeune fille de 17 ans s'apprête à gagner l'Eurovision et à devenir une icône malgré elle. Son nom, France Gall, et son tube, poupée de cire, poupée de son. Bienvenue en 1965.
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0: Derrière les sourires de façade, c'est un drame. Le texte, signé Serge Gainsbourg, est d'une cruauté rare. Il se moque de la naïveté de la chanteuse en la comparant à une marionnette sans cervelle. Pire encore, le soir de son triomphe, son fiancé, Claude François, la quitte par jalousie au téléphone. Une musique entraînante pour masquer une immense solitude. France Gall finira par renier cette période, même si ce titre s'impose dans le cœur des Français.

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3: Vous écoutez Camille Perrer avec T'as eu vent de nous deux.

0: chanson parle de la passion pour l'écriture, la musique, le partage. Et la jeune artiste de Romans-sur-Isère s'est inspirée du roman d'Alain Damasio, La Horde du Contrevent. Camille Perrer, t'as eu vent de nous deux. Un coup de cœur ici de Romardèche.
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0: Saviez-vous que J'attends l'amour n'était pas vraiment un tube destiné à Jennifer?
1: Les secrets de vos chansons préférées, Johan Guérin.
0: En réalité, c'est une importation suédoise. À l'origine, le titre s'appelle True Love, écrit et chanté par l'artiste Johanna Demke.

0: Après sa victoire à la Starac en 2002, le label de Jennifer reçoit des centaines de maquettes et flaire immédiatement le potentiel de cette mélodie venue de Scandinavie. En seulement 3 semaines, l'album est bouclé. On traduit le texte et la magie opère. Aux 100 000 exemplaires vendus et une deuxième place au top 50 pour Jennifer.
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0: Francis Cabrel, gardien de nuit, la chanson préférée de Louis Chédid.
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2: Vous aussi, vous aimez Francis ?

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0: Cascada et Baiser Doré, un coup de cœur, ici de Romardèche.
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2: Salut Brésisel.
3: Comment elle s'appelle?
2: Alors, je m'appelle Oriane, j'ai 33 ans.
3: Et tu fais quoi dans la vie?
2: Et mon job, je suis graphiste.
4: Je voyais plus le genre graphiste, une bonne trentaine.
5: Ah oui, c'est étonnant.
6: Qu'est-ce que vous foutez là?
2: Je suis dans les petits bonheurs.
7: Le bonheur aussi peut arriver comme ça.
8: Vous habitez où, vous m'avez dit?
2: J'habite à Quimper et je suis arrivée ici parce que je voulais vivre en Bretagne et j'ai trouvé un emploi ici, dans le Finistère.
9: Comment tu as trouvé du travail?
10: Comment tu as fait pour deviner? Elle est extraordinaire, ta mère.
2: J'ai cherché dans les 4 départements et c'est tombé dans le Finistère et moi j'adore Quimper, donc je suis ravie.
11: Pourquoi croyez-vous qu'on l'adore?
2: Ça s'explique pas trop, j'avais l'impression que j'appartenais à cette région. J'ai tout fait pour arriver ici, mais je sais pas trop pourquoi et je suis super heureuse.
12: Heureusement que vous avez pas compté sur moi, hein, parce que sinon il fera ça le temps.
13: On ira se balader ensemble un de ces jours, tu veux?
2: Mon coin préféré quand je me balade, c'est au bord de la mer et surtout la plage de Sainte-Marine.
14: Quelle plage?
2: Combris de Sainte-Marine, puisque la plage est sublime avec les dunes assez nature. C'était le coup de foudre avec cette plage-là.
15: Sur la plage, j'irai te chercher des coquillages.
1: Et le premier baiser, quand est-ce que vous vous l'êtes donné?
2: Alors moi je me souviens que quand j'étais en primaire, il y avait beaucoup de garçons qui s'intéressaient à moi. Mais alors moi j'y connaissais rien, donc j'ai eu des cadeaux, j'ai eu des bagues, j'ai eu des trucs comme ça.
16: S'ils veulent te faire un cadeau, refuse pas, hein.
2: Et je pense que les pauvres, ils n'avaient pas beaucoup de réponses. Et moi après c'est arrivé assez tard, ouais. Oui si, c'était au lycée. Mais pareil, c'était pas moi qui étais intéressée, c'était toujours le garçon quoi. Je me cherche encore, je pense.
17: Moi je m'en fous parce que j'ai un amour chez moi et un amour à l'école. C'est qui? C'est mon cousin, mais je suis comme ma mère, je préfère les célibataires.
1: Prononcez trois fois la phrase impossible.
2: Ok. La jolie rose jaune de Josette jaunit dans le jardin. La jolie rose jaune de Josette jaunit dans le jardin. La jolie rose jaune de Josette jaunit dans le jardin. Ça va?
18: D'où elle sort cette Josette? Qui a lancé cette Josette?
2: Moi, je connais Tadery. T'adora, t'adori tantant, t'adora tanté, t'adori tantant, tanta, t'adora tanté, t'adora tanté, tata, t'adori tantant.
19: Bravo! Merci!
2: Allez, salut.
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20: Dans Toujours à la page, je vous emmène dans une forêt extraordinaire. Extraordinaire et inquiétante à la fois. Celle de Chimères tropicales, dernier livre de Corinne Morel-Darleux, paru chez Dalva. Femme politique repentie, écologiste convaincue, Corinne Morel-Darleux a d'abord écrit des essais pour transmettre ses convictions, mais depuis quelques années, c'est aussi à travers le roman que cette drômoise a choisi d'exprimer sa fascination pour la nature. Et c'est en Inde du Sud, lors d'une résidence d'écriture, que l'autrice a imaginé cette histoire, l'histoire d'Ariane, infirmière en psychiatrie qui n'a jamais quitté ses montagnes, mais rêve de jungle. Alors le jour où un double accident d'avion improbable se produit dans une forêt tropicale éloignée, Ariane trouve l'occasion de rejoindre cet univers fantasmé. Un univers de moiteurs, de crocs, de mystères, de magie, où elle croisera un homme jaguar, des chamans, des morts inaccomplis et l'inquiétant Cadillac qui la poursuit comme une ombre. Vous l'aurez compris, la place de l'imaginaire dans le livre de Corinne Morel-Darleux est centrale. Alors je lui ai demandé quelle était pour elle la place de l'imaginaire, son importance dans la vie.
21: Ouais, j'ai l'impression que c'est un sujet d'une actualité brûlante, cette question de la place de l'imaginaire. D'abord parce que j'ai l'impression qu'on est nombreuses et nombreux à avoir de plus en plus besoin de se réfugier dans l'imaginaire pour de temps en temps échapper au réel qui semble de plus en plus dystopique et difficile à affronter. Et ensuite parce que l'imaginaire c'est aussi ce qui nous permet éventuellement d'imaginer autre chose. Comment le monde pourrait être de manière différente, de cultiver une forme d'empathie aussi, de pouvoir se mettre à la place de l'autre, d'envisager qu'il puisse y avoir des réalités multiples et pas une seule manière d'aborder la vie, d'aborder les événements, les faits. Toute ma question, moi, c'est de savoir comment on nourrit nos imaginaires, qu'est-ce que ça nous permet de produire qui n'est pas encore là, qu'est-ce que ça peut faire advenir dans nos vies.
20: Alors, dans ce que vous nous racontez, il y a de l'extraordinaire, il y a du magique, il y a cette jungle qui est presque hantée.
21: Oui, cette forêt tropicale, elle est à l'image de la symbolique de la forêt qui est à la fois dans l'imaginaire collectif, un endroit, un milieu qui attire et en même temps qui a souvent provoqué aussi la peur, la crainte, parce que c'est un lieu mystérieux, étrange, sombre. Parce que finalement, je trouve que c'est beaucoup à l'image de notre époque, de nos vies, d'apprendre à cheminer sur cette ligne de crête entre émerveillement et inquiétude. Et donc, c'est finalement assez logique que ça se soit retrouvé dans mon écriture et dans l'histoire de Chimère tropicale.
20: Chimère tropicale, c'est un objet littéraire étrange, un roman organique qui nous enlace, nous emporte, sans laisser voir ce qui relève de la réalité ou de l'illusion. C'est sûrement pour cela qu'il est présélectionné pour le prix Ouest France Étonnant Voyageur, verdict attendu le 24 mai 2026. En attendant, à vous de vous plonger dans ces chimères tropicales parues chez Dalva.
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5: Tout ce qui a trait au caractère des humaines et des humains, j'adore. Je trouve que la langue occitane se délecte à qualifier les comportements humains. Roumé, je savais que tout le monde connaît Kéomo. C'est un bon exemple. Hein. Tu pourrais faire un sourire plutôt que de roumé. Roumé. Comme ce mot l'indique dans sa construction, ça grogne, ça fait trembler les murs. Quelqu'un qui roume, c'est un râleur d'excellence. T'as voulu faire les courses ? On y est. Qu'est plus le moment des roumas, mon grand. Ce n'est plus le moment de râler, ok ? Plutôt que de roumer, on finit vite et on rentre. Roumer, ok ? Vous connaissez, bon. Et si je dis marouné, marouna, c'est la même chose. Dans le mot, le R roulé nous montre une personne qui râle aussi, qui bougonne. Il marronne comme un burga au kevonvou, non. Il râle comme un frelon qui vrombit. Roumer, marouner, faites vos courses, mesdames et messieurs. Allez, adieu.
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1: 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Annick Bonhomme.
2: Un enfant a-t-il le droit de ne pas être d'accord avec ses parents ?
3: Oui, et d'ailleurs, ils n'acceptent pas ça. On fait des choses qu'on n'a pas le droit et eux, ils le font devant nous. Nous, on doit se coucher tôt et eux, ils doivent se coucher tard.
4: Moi, je dis, oui, on a le droit de pas être d'accord parce que c'est pas tout le temps eux qui décident, parce qu'on a le droit de prendre un petit peu l'avis. Par exemple, si nous, on mange un truc qu'on n'aime pas et eux, ils mangent un truc qu'on aime bien,
5: c'est un peu injuste. Hein.
6: En fait, quand, par exemple, nos parents, ils sont pas d'accord avec quelque chose, et que, en fait, nous, on a raison. Ils acceptent pas qu'on a raison. C'est les plus grands et ils veulent toujours avoir raison.
7: Et surtout, parlons de trucs familial, le plus embêtant avec les parents, c'est que quand t'es l'aîné et que t'as toujours une petite dispute avec ta sœur, ils vont croire au plus petit. Pourquoi ? Je ne sais pas. Mais alors ça, c'est un truc qui me saoule vachement, en vrai.
8: C'est totalement vrai. Alors, la dernière fois, mon petit frère, il a mis ma chambre en bazar, alors j'avais tout rangé, mais j'ai pris.
2: C'est toi qui a été disputée ?
8: Oui.
2: Et tu as réussi à expliquer à tes parents ou pas ?
8: Oui, au bout d'un moment, ils ont réussi à me croire. Donc ça va, c'est mon petit frère qui a été puni, pas moi, heureusement, mais c'est de l'injustice.
9: Pour moi, on obéit tout le temps à ses parents, même si c'est un truc grave et tout, j'obéis.
2: Mais quand vous n'êtes pas d'accord avec vos parents, est-ce que vous échangez ? Est-ce que vous arrivez à discuter ?
10: Oui, mais en fait, ils font ça pour notre bien, c'est pas parce qu'ils veulent pas.
2: C'est toujours pour votre bien ?
10: Non, c'est pas vrai.
6: Quand, par exemple, je suis pas d'accord avec ma mère, et elle me laisse m'expliquer, mais à la fin, elle dit toujours son dernier mot, du coup, c'est moi qui ai tort et c'est elle qui a raison, alors que c'est moi qui ai raison.
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11: L'Élastique à Musique, une association fondée en 1981 qui propose des ateliers et des cours de musique pour tous les niveaux au Mans. L'association vient de faire sa rentrée et bonne nouvelle, il est encore possible de s'y inscrire. Mais comment ça fonctionne ? Quels instruments peut-on essayer ? Bougez pas, j'ai testé pour vous l'Élastique à Musique. Et direction le 14 rue du Père Mersenne, devant un bâtiment blanc et vitré. Comme indice, un panneau avec une grande note de musique, il y est écrit l'Élastique à Musique. J'ouvre la porte et rentre à l'intérieur.
12: Bonjour, bienvenue
13: à l'Élastique à Musique.
11: Pour m'y accueillir, Nathalie, directrice des lieux, Florence, coordinatrice pédagogique, et Gabriel, professeur de piano et de MAO, musique assistée par ordinateur, des instruments qui figurent parmi la liste des nombreux autres proposés.
14: Oui, il y a une grande variété. On a des cours assez classiques, piano, guitare, basse, batterie, violon, trombone, saxophone, trompette.
11: Et bien d'autres. Cette diversité, c'est une grande force parce que l'équipe pédagogique met en place des projets communs entre tous les élèves. Il y a même des ateliers pour le chant, si vous voulez devenir la prochaine Céline Dion. Au total, 15 professeurs pour des cours soit particuliers, soit collectifs.
14: Oui, donc l'idée quand on fait de la musique, c'est de ne pas s'enfermer tout seul avec soi-même ou qu'avec son professeur, c'est de pouvoir échanger avec d'autres personnes.
11: Et donc une vie associative dans laquelle s'impliquer, avec des différences de niveau, bien sûr, mais qui sont aussi une manière enrichissante d'apprendre. Surtout que Gabriel et les différents

0: professeurs font les choses petit à petit.
1: Donc le premier cours, c'est une rencontre où on fait le point sur le niveau. Généralement, je demande toujours de jouer un petit quelque chose pour ceux qui ont déjà un petit bagage. Ça me permet un peu de situer là où l'élève en est.
0: Alors nous aussi, testons notre niveau. On démarre avec le piano. Bon, ok, je rigole. Ça, c'était plutôt Gabriel. Voici la réalité. Deuxième étape, la batterie. C'est pas mieux, alors le troisième test, le plus dur, la trompette. Ah, désolé pour vos oreilles, clairement il va falloir que je m'inscrive parce que c'est la catastrophe. D'ailleurs, grande nouveauté plutôt pratique pour vos enfants de 7 à 10 ans, il y a la mise en place d'un atelier découverte pour venir justement tester les instruments. Les enfants sont répartis en trois groupes, échangent à chaque trimestre. Le premier groupe, piano-voix, le deuxième, batterie-percussion MAO, et le troisième, les cordes, guitare ou encore violon. Ça leur permet de choisir plus facilement l'année suivante et ça évite aux parents d'acheter un instrument pour rien. Ça, c'est plutôt pas mal parce que ça représente malgré tout un budget. L'élastique à musique, c'est testé et approuvé par Issimène.
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3: Nous sommes en mai 1970, le 17 précisément, un dimanche ensoleillé et non un lundi au soleil. Et Claude François roule à vive allure, pressé de rejoindre Nîmes. Il s'écoute un live d'Elvis Presley.
4: Well, it's one for the money, two for the show, three to get ready now, go.
5: Dans la voiture, il y a 8 haut-parleurs tout autour, donc vraiment, j'étais entouré par le son, j'adore ça.
3: Quand soudain, son pneu éclate à hauteur de Bédarine. À l'époque, le chanteur raconte son accident dans une interview fascinante tirée de l'émission de radio Bande à part que Lina a archivée.
5: Quand la roue a explosé, l'arrière s'est présenté vers l'avant et la gauche de la voiture se soulevait pour culbuter, pour faire les tonneaux. Je me suis donc retrouvé de face à l'autoroute, donc de nouveau, et là j'ai re-ralenti. Dès que c'est représenté de nouveau en tonneau, j'ai re-accéléré, ainsi de suite, jusqu'à peut-être 100-110 à l'heure. Alors mes bras étaient mous pour conduire la voiture, et elle s'est arrêtée net, le retour m'a projeté la tête dans le volant.
3: Sa voiture traverse les quatre voies de l'autoroute et finit sa course dans un fossé de l'autre côté de l'autoroute A7. Conscient mais sonné, l'artiste est un miraculé. Nous sommes alors 8 ans avant l'épisode de la baignoire fatale. Il n'aura qu'un nez cassé, nécessitant par la suite une rhinoplastie.
5: C'est pas le cartilage qui s'est cassé, mais l'os entre les deux yeux. Alors là, quand j'ai vu ça, j'ai donné un coup de poing dans le miroir, j'ai donné des coups de poing partout, j'ai piqué ma crise de... J'ai pas de chance.
3: Claude François sortira 2 ans plus tard, le lundi au soleil.

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3: Complètement gaga avec Olivier Glin. Alors, bonjour Olivier, on parle d'eau aujourd'hui ?
2: Vouille, sagassouille. Bonjour les amis, aujourd'hui on va voir des mots qu'on en trouve nulle part ailleurs. Chez nous, dans le parler gaga, on a des termes pour tout. Et pour patauger dans l'eau ou la gadoue, on n'a pas un mot, mais trois. Bassouiller, gabouiller et gassouiller. Oui, trois verbes pour exprimer le bonheur de tripoter de la flotte ou de barboter dans la boue liquide. Et, comme on est généreux hein, quand même, on ne s'est pas arrêté là. Et on a même des noms qui vont avec. On appelle ça des déverbaux, car ces noms viennent des verbes. On a la bassouille, la gassouille et la gabouille. Ces mots sont employés dans la Loire, mais également dans le Lyonnais et le Beaujolais, et puis de façon plus générale dans une bonne partie de la région Rhône-Alpes. Voici une maxime qui nous est donnée par Jean-Baptiste Martin. T'as beau gabouiller la bassouille, t'en feras pas rien des œufs à la neige. La plupart du temps, c'est juste remuer l'eau, éclabousser, patauger. Bref, faire ce que les mamans, elles y trouvent à redire quand les enfants reviennent avec le pantalon trempé. Et s'il y a des gens qui aiment bien gassouiller, ce sont bien les enfants. Les matrues, il n'y a pas besoin de faire grand-chose pour leur faire plaisir. Tu sors une petite bassine, tu mets un peu d'eau au fond et c'est parti pour la gassouille. C'est que ça peut gassouiller jusqu'à l'évaporation totale. La gassouille, c'est révélateur de la personnalité profonde des gens. Hein. Comme le dit l'adage, dans la gassouille, il y a deux sortes de gens. Ceux et ceux qui y tombent et ceux et celles qui t'y poussent. Bon, la nage n'existait pas hein, jusqu'à aujourd'hui, mais mieux vaut tard que jamais. Ou alors celui-ci, d'adage. Quand t'as les pieds dans la gabouille, c'est pas le moment de chercher tes pantoufles. Et oui, chez nous, la gassouille, c'est souvent un souvenir d'enfance. Mais entre nous, on est tous encore un peu des garagnas. Hein. On y aime bien parfois encore. Quel plaisir de gassouiller un peu.
1: 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Sur 25 hectares dans une nature préservée, Jérôme, le propriétaire du parc de Castel dans les Pyrénées-Orientales, nous invite à découvrir des animaux du monde entier.
4: Ça y est, vous avez démarré la voiturette, Jérôme.
5: C'est ça, on est parti pour la visite du parc.
4: Le parc de Castel.
5: Qui s'étend sur plus de 25 hectares et avec un parcours de presque 4 km à pied. Et ben là, on part sur le départ, on a la mini-ferme, on a les ours, dont Willy, qui avait tourné pour des films et des publicités à la télévision, qui a été recueilli par le parc. La mini-ferme aussi, c'est que des animaux qu'on récupère de gens qui abandonnent. Et après, l'essentiel de nos animaux, c'est des animaux qu'on récupère soit saisis par la justice, soit dans des cirques aussi, ou des échanges entre parcs zoologiques.
4: Et les voiturettes, elles sont pour qui ?
5: Ben, les voiturettes en priorité pour les gens qui ont des difficultés à marcher. Mais aussi on a des familles avec des gens plus jeunes. Et au lieu de porter des porte-bébés, c'est vrai que monter en voiturette, c'est plus sympathique.
4: J'ai l'impression qu'on a des animaux à regarder les pancartes qui arrivent vraiment des cinq continents.
5: On a de tout, oui. On a vraiment des animaux de partout. On a des lions blancs aussi. Les lions blancs, il y en a un peu moins de 100 dans le monde. Et du coup, il y en a deux à Castel.
4: Et comment vous avez réussi à avoir des lions blancs ?
5: Justement, c'est pareil. C'est des lions qui avaient été récupérés dans un parc qui ne pouvaient plus s'en occuper.
4: Là, on est à combien d'altitude ?
5: Ben là, à Castel, vous partez à peu près 900 mètres et on dépasse 1200 mètres d'altitude en haut du parc.
4: Et ça va, les lions, ils arrivent à s'acclimater à cette altitude ?
5: Oui, parce que, bon, déjà... On a la mauvaise idée chaque fois de dire que c'est des lions d'Afrique, mais en fait, ils sont nés souvent en Europe et vers chez nous, donc ils connaissent les climats. Et nous, ils ont des tanières chauffées par le sol, donc ils peuvent rentrer et sortir en permanence comme ils veulent. Et donc là, on va s'approcher bientôt de l'enclos des loups, par exemple, et on arrive aussi à l'enclos des lynx.
4: Alors ça, ce sont des loups de l'Arctique ?
5: C'est ça, c'est des loups blancs, des loups arctiques. Donc on avait récupéré un couple qui était assez âgé, mais on nous avait dit « reproduirons pas ». Et il y a 2 ans, ils ont fait 6 petits.
4: Ah, ils sont magnifiques.
5: Et maintenant, on utilise un moyen de contraception pour éviter justement la surpopulation.
4: Et là, vous m'emmenez où ?
5: Ben là, on va changer un peu de continent, on va partir voir les lions.
4: Oh, mais que c'est mignon là, c'est des petits kangourous.
5: Voilà, c'est la même famille que le kangourou, c'est le wallaby. Donc ça reste un petit kangourou, très, très docile, très gentil, avec un albinos qui est né il y a 2-3 ans sur le parc. Là, juste en face de nous, il y a Elsa qui vient de nous voir et qui s'approche. C'est une lionne d'Afrique, vous savez, le poil bien, bien jaune. Contrairement au lion blanc qu'on va voir juste un peu plus loin.
4: Elle est décidée à venir nous voir, hein.
5: C'est ça, là, elle est très curieuse, elle voit que je suis là, elle doit se dire qu'est-ce qu'il fait là, est-ce qu'il m'emmène encore à manger ? Et donc elle s'approche très près. Et donc il y a le mâle qui va pas tarder à arriver, je pense. Donc là c'est Maui, le mâle lion blanc. aux yeux bleus, qui est sorti parce que, comme sa femelle Elsa vient de s'approcher de nous, et il est un peu inquiet, se demande qu'est-ce qui se passe, qui sont ces gens.
4: On les voit vraiment, ils sont à quelques centimètres de nous.
5: Ah ben là, vous êtes, elle est collée quasiment contre la vitre, donc effectivement, elle est très proche.
4: Quel âge il a ?
5: Lui, il a plus de 12 ans déjà. Donc ça vit à peu près une quinzaine d'années. Nous, ce qui nous importe, c'est le bien-être des animaux et récupérer les animaux où ils peuvent et pas forcément choisir un animal pour une espèce ou pas. On essaie de s'adapter au maximum.
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7: La politique et l'amour ne font pas bon ménage. Dans cette nouvelle histoire, on plonge dans le quotidien du premier président du Parlement de Bourgogne. Voici la légende de Giroux le Fou et Marie Baillet. Extrait de votre ouvrage, Sandra Amani, Amour et passion d'antan en pays bourguignon, aux éditions de l'Escargot Savant. Bonjour Sandra.
8: Bonjour Charlotte.
7: Nous voici en l'an de grâce 1634, sous le règne de Louis XIII. Pierre Giroux vit à Dijon et aime beaucoup les femmes.
8: Notre président a 30 ans. Il est marié à une femme de la haute société, Mademoiselle Legout de la Berchère. C'est grâce à son épouse que Pierre a si bien réussi en politique. Même s'il ne l'aime pas, pour sa carrière, il ne peut pas s'en séparer. Après plusieurs aventures sans lendemain avec des prostituées beaunoises, Pierre Giroux tombe éperdument amoureux de la femme de son cousin, Marie Baillet. Et cet amour est réciproque.
9: Grand Dieu, dire que cette femme n'est même pas jolie. Pourquoi l'amour est-il si capricieux ?
8: Quelques mois après leur coup de foudre, les amoureux ont de plus en plus de mal à dissimuler leur relation extra-conjugale. Lors des réceptions, ils s'isolent dans les petits salons où ils échangent des baisers passionnés. Ils ne peuvent plus se passer l'un de l'autre. Un soir, après une étreinte fugace dans un placard, Pierre n'en peut plus.
9: Si seulement nos deux minables conjoints étaient morts, ma tendre Marie, nous pourrions alors arrêter de nous cacher. Je te fais la promesse qu'on sera un jour réunis. Je vais d'abord m'occuper de mon cousin.
8: Aussitôt, Giroux dépêche Denis Carteau, l'un de ses fidèles amis, et lui demande, moyennant 20 pistoles, d'éliminer l'encombrant cousin Baillet dans les bois du Val-Suzon. La première tentative échoue. Tout comme la deuxième dans la forêt de Bressay-sur-Tille. Le président est furieux.
9: Bande d'incapables ! Il va donc falloir que je me débarrasse moi-même de cette vermine. Mais en attendant le bon moment, occupons-nous de l'autre idiote. Je ne peux plus supporter sa présence chez moi. Je la déteste.
8: Justement, l'occasion est belle. Madame Giroux ne se sent pas très bien ces derniers temps. Elle se plaint de la tête, du ventre, elle vomit sans cesse. Pierre fait donc appel au docteur Rodeau. Le fameux praticien s'installe chez les Giroux pour suivre au plus près l'évolution de la santé de madame. Nuit et jour, le médecin reste au chevet de sa patiente. Il lui donne des potions, non pour guérir son mal, mais pour la faire mourir à petit feu. 10 jours plus tard, l'épouse décède d'une maladie incurable, impossible à combattre. Le docteur Rodeau sera grassement rémunéré.
9: Maintenant, c'est au tour de l'autre imbécile.
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7: Jusqu'où iriez-vous par amour ? En septembre 1638, Pierre Giroux, le premier président du Parlement de Bourgogne, devient complètement fou. Vous écoutez l'histoire de Sandra Amani, extraite de l'ouvrage « Amour et passion d'antan en pays bourguignon » aux éditions de l'Escargot Savant. Pierre Giroux et la femme de son cousin, Marie Baillet, sont amants. Après avoir éliminé sa propre épouse en l'empoisonnant, un dernier obstacle se dresse devant ce couple sordide.
8: Ce soir de septembre 1638, le cousin Baillet se rend gaiement chez Pierre Giroux. Il est en compagnie de sa femme, Marie.
10: Mon cher cousin, quel plaisir de vous recevoir. Prenez donc place à cette table, juste à l'endroit où s'asseyait ma tendre épouse. Oh, elle me manque terriblement, vous savez. Un peu de compagnie sera salutaire pour moi. La solitude où m'a plongé sa mort me désole.
8: Le vin coule à flot, et surtout dans le verre du cousin. Bientôt complètement ivre, le cousin Baillet perd la raison. Pierre rit avec lui mais ne boit pas. Marie tremble à mesure que s'écoule le repas. Elle est déjà prise de remords. Lorsque Baillet s'apprête à prendre congé, Giroux s'empare d'un immense couteau à viande. Le cousin, complètement saoul, ne réagit même pas. Quand le couteau le frappe en plein cœur, Baillet pousse un cri horrible, un cri de bête qu'on éventre. Il meurt estomaqué. Le cousin Baillet, après une soirée fort arrosée, aurait perdu la tête et a mystérieusement disparu. Les jours suivants, Giroux s'assure que personne ne le dénoncera. Il commence par éliminer ses complices. On n'est jamais trop prudent. 12 personnes sont ainsi victimes de la folie du tueur.
11: Mince, j'ai oublié l'avocat. Humbert doit mourir. Sinon, il ira clamer au juge que je l'ai consulté sur des questions d'héritage.
8: 2 années passent. Les corps des victimes, bien dissimulés, ne sont jamais retrouvés. Les 2 amants restent discrets et continuent de se voir en secret pour ne pas éveiller les soupçons. Mais la vieille mère du cousin Baillet ne peut croire en la disparition de son fils si talentueux. Sa belle-fille, Marie, lui suggère de porter plainte contre X sur les conseils du diabolique Pierre Giroux. Les premiers à être interrogés sont les domestiques du président. Ils cèdent après des nuits de torture et avouent l'impensable. Le corps de Baillet a été mis dans un sac et caché dans un hôtel particulier de Dijon. Le 6 mai 1643, Pierre Giroux est enfermé dans les cellules du château de Dijon. Le tribunal ne tarde pas à donner son verdict.
12: Qu'on lui coupe la tête !
8: Marie, qui a quitté la ville de Dijon avant la mise à mort de son amant, est arrêtée quelques temps plus tard et condamnée à mort. Un ami du roi sauve sa tête et obtient l'annulation de la condamnation. Marie peut alors se remarier.
7: En espérant que sa prochaine union sera moins mortelle.

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1: Dans la rue du Port, il y a la grotte du Puy-de-Dôme. Et oh, petit jeu de mots, allons tailler la bavette 2 minutes avec un tailleur de pierres précieuses.
2: Poussez, poussez.
1: Ça y est, j'ai réussi. Un peu archaïque cette porte. Enfin,
3: mais
1: y arrive.
3: Elle surprend tellement de gens qu'elle me rassure vis-à-vis de certains voleurs, par exemple.
1: Ah ben déjà, pour vous voler, vous, faut trouver comment marche la porte.
3: Exactement.
1: Et j'imagine que quand vous voyez quelqu'un qui ressemblerait à un voleur, vous lui dites pas pousser.
3: Ben, je me débrouille pour le dissuader.
1: Oh, mais qu'est-ce que c'est que ça? Mais qu'est-ce que c'est que cet engin?
3: Ça, c'est ce qu'utilisent les CRS, c'est le flashball.
1: Ah, c'est un flashball? Je suis venu tailler le bout de gras avec vous, mais je pensais pas être accueilli par un flashball.
3: Moi, c'est pas tellement le bout de gras que je taille, c'est surtout mes petits cailloux.
1: Qu'est-ce que vous taillez comme cailloux?
3: Tout. Toutes les pierres, à partir du moment où elles ont un intérêt bijoutier. Alors, ça peut être des pierres sans aucune valeur. Je travaille notamment pour une dame qui va à la pêche dans l'Allier. Enfin, dans l'Allier, pas le département.
1: Dans la rivière.
3: Dans la rivière.
1: Et qu'est-ce qu'elle pêche?
3: Eh bien, elle pêche de temps en temps des galets dont la couleur lui plaît. Et elle me fait faire du polissage sur des galets qui n'ont aucune valeur, mais qui lui plaisent, par exemple. Et puis, part du principe que je suis l'ébéniste du caillou. On travaille dans des matières nobles, le bois c'est noble, la pierre c'est noble, voilà. Et puis après, il y a le respect des styles, il y a le respect du goût de ces dames qui veulent telle couleur dans telle matière, mais dans telle forme et telle dimension.
1: Enfin, elles sont pas un peu pénibles?
3: Si, beaucoup. Mais on essaie de les satisfaire quand même. J'ai une jeune fille qui m'a amené du corail de Corse et elle m'a demandé de sculpter le zizi de son copain dans le corail. Ça surprend quand on vous fait la demande.
1: Eh ben, ça veut dire que dans votre vie, vous aurez fait des zizi.
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4: Si vous portez le nom de famille Salin, restez à l'écoute. Et mais avant cela, je vais vous parler d'un bretonnisme bien connu qui est le lagen.
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4: Moi, je suis dans le lagen. Bon, voilà une expression typique dans le français local. C'est inspiré par notre belle langue bretonne. On l'entend souvent aujourd'hui, en particulier les lendemains de fête. Quand on est un peu dans le brouillard, on a tendance à dire « ouais, je suis dans le lagen ». Alors ce mot a pourtant une signification un petit peu différente en breton. En breton, arlagen, c'est en général de la boue bien collante, impossible à cultiver, dans laquelle on a difficulté à marcher, voire on s'enfonce un peu. Mais pas que ça, ça désigne donc les fondrières, les mares d'eau boueuse. Donc Béa et lagen, être dans le lagen, c'est devenu une expression permettant de dire que l'on est dans un état qui n'est pas des plus sympathiques. Vous saurez maintenant que lagen, c'est pas la gueule de bois, mais c'est de la boue en langue bretonne, à lagen.
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4: Et j'en arrive maintenant à un nom de famille très commun. Vous en connaissez peut-être, hein, peut-être qu'il y en a dans votre entourage, ou peut-être le portez-vous vous-même. C'est Salin. Alors, déjà en breton, on prononce Salahun. Pas Salin, mais Salahun. Comme le célèbre ermite de la forêt de Landévennec, ou encore du Folgoat, près de l'Esnevin. Salahun ar fol, Salin dit le fou. Salin est donc un nom ou un prénom, et son origine remonte à loin, très loin, et vient aussi de très loin. C'est avec l'évangélisation de l'Armorique que ce nom est sûrement arrivé, car Salin, ou Salahun, n'est rien d'autre que l'adaptation bretonne du prénom Salomon, Salomon, fils de David, roi d'Israël, donc un nom de famille biblique aujourd'hui, Salomon, devenu Salahun en breton, mais aussi Salou ou encore Salik. C'est la même origine pour ces noms de famille. Salin ou Salomon, si vous voulez, fut d'ailleurs le nom d'un autre roi, mais de Bretagne, cette fois-ci au 9e siècle. Donc un nom de famille plus que royal. Les Salins pourront à l'avenir se vanter d'avoir un nom de famille prestigieux. Je vous dis à demain, même heure, même radio, en Mans. Ici Evel Juste, Canemarquois.
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2: On sait qu'on est lorrain parce que quoi, Nicolas Turon ?
7: Parce qu'on est tuyau rouge ou tuyau bleu.
2: Je connaissais le fil rouge sur le fil rouge, le fil bleu sur le fil bleu.
7: Oui.
2: Je ne connaissais pas le tuyau rouge.
7: Vous êtes jamais allé à la piscine d'Amnéville ?
2: Si. Non, bah piscine d'Amnéville, je ne crois pas. Thermapolis.
7: Sinon, vous auriez tilté tout de suite. Alors, Thermapolis, monsieur a les moyens.
2: Oui,
7: monsieur,
2: tu parles.
7: Chez Radio France.
2: Tu parles.
7: Laissez-nous entre prolétaires.
2: Aujourd'hui. Au chaud, au froid ?
7: Ah, on y est presque. Aujourd'hui, à cause du coût de l'énergie, les piscines municipales ou communautaires n'ont plus que l'eau froide. Hein. Ouais. Elles sont de moins en moins chauffées. Il y a une ambiance de morgue là-dedans. L'eau est si fraîche que t'as juste envie d'y ajouter un peu de pastis pour l'apéro. Tu rentres dans le grand bassin comme dans un bocal de fluide glacial. Et le pire, pour les hommes, c'est le fameux PDC.
2: C'est quoi
7: le passage des couilles. C'est le moment... Ah, t'es là, tu restes un quart d'heure entre deux eaux, avec la ligne de flottaison qui te chatouille et qui te transforme les mistiflettes en rotouflons. Les gamins, eux, ils s'en foutent, ils vont à la baille, et deux minutes après, ils sont bleus, ils claquent des dents.
2: C'est vrai.
7: Tu sais, ils ont les lèvres violettes, comme celles des Bob l'éponge à la fin du Beaujolais nouveau. Mais jadis, quand l'énergie n'était pas une question et qu'on cramait du charbon en forfait illimité, on avait un vrai climat tropical à l'Aquadrome ou à la piscine d'Amnéville. N'importe quel Mosellan a passé au moins une journée dans la zone de loisirs du Stalheim, connu pour son zoo, son golf, en Thermapolis pour les plus riches, et sa piscine, et ses fameux toboggans rouges et bleus.
2: Ah.
7: Rouge-bleu, deux parcours, deux ambiances, le rouge et le bleu. Un Stendhal pour daltonien. C'est aussi les couleurs de l'eau chaude et de l'eau froide, vous l'avez dit, qui correspondent parfaitement au caractère de ceux qui fréquentent l'un ou l'autre parcours. Le tuyau bleu, c'est pour les tempéraments frileux.
2: Les
7: placides, oui, c'est pas très dur.
2: C'est très bien pour moi, ça.
7: Une petite promenade de 4-5 virages,
2: voilà.
7: Une descente 12,
2: les
7: pas d'avant l'heure. Des fois, ça glisse si peu que tu restes coincé, en mode occlusion intestinale. Vous m'en parliez hors antenne. Faut que t'attendes que le descendeur suivant vienne te dégager à coups de talon. C'est le tuyau de ceux qui respectent les limitations de vitesse, qui sont vaccinés contre le Covid et qui votent modem. Tuyau rouge, en revanche, Jean-Michel Cliché. Tuyau rouge, en revanche, c'est le feu. C'est pour les têtes brûlées. Ça commence par un bec de pélican qui fait guili-guili dans le ventre et que je plonge la tête en avant assez vite pour m'arracher le maillot. C'est les tuyaux de ceux qui font de la moto sans casque, qui écoutent de la musique trop fort et qui mangent épicé. Et alors, vous qui nous écoutez, vous êtes plutôt tuyau rouge ou tuyau bleu ?
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1: Les fait voyager depuis 2012. Il a été créé à l'initiative d'un prof documentaliste et d'une bibliothécaire des lycées Jeannot et Curie de Sens. Chaque année, de novembre à avril, des centaines de jeunes découvrent des mangas sélectionnés avec soin. L'an dernier, 160 établissements y ont participé, et pas seulement dans Lyon. Sayonara organise aussi de multiples rendez-vous tout au long de l'année autour de la culture et des arts japonais. Cette fascination des jeunes pour la culture du pays du soleil levant ne date pas d'hier. Commencé dans les années 80 à la télé avec Récréa 2 et le Club Dorothée, le Capitaine Flamme et Albator ou Goldorak ont marqué toute une génération.
2: Père, oh, Actarus, ils attaquent en force avec un antirac. Il faut que tu ailles aider Alcor.
3: Bon, je vais y aller.
1: Et puis, les consoles Super Nintendo et Sega ont débarqué. Des consoles avec des personnages cultes comme Sonic et Mario. Dans les années 90 et 2000, Pokémon, Dragon Ball Z et Naruto ont pris le relais, renforçant l'attrait des enfants et des ados pour le Japon. Aujourd'hui, l'influence japonaise s'étend au cinéma, à la BD et même à la musique. Oshii en est l'exemple parfait.

0: prix littéraire. Les jeunes découvrent des mangas plus originaux ou exigeants que ceux qu'ils lisent d'habitude. Ça stimule leur curiosité, aiguise leur sens critique et leur apprend à varier les plaisirs tout en alimentant leurs rêves de Japon.
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2: Dans le Nord-Pas-de-Calais, dès que les beaux jours reviennent, il n'y a pas que les shorts et les jupes qui font leur réapparition.
3: Je m'appelle Marc Osselet et je suis glacier artisanal dans le Pas-de-Calais.
2: Alors Marc, c'est quoi votre histoire? Vous avez été longtemps éloigné de la région, non?
3: Moi je suis né à Lens, en 81. Quand j'ai eu 7 ans, mes parents ils ont quitté la France pour partir en Polynésie française. Donc j'ai grandi à Tahiti et je suis revenu vivre en France sur mes terres, j'ai envie de dire, en 2011. Aujourd'hui, j'ai eu un petit parcours qui a fait qu'aujourd'hui, j'ai monté mon entreprise en 2019 et on fabrique des glaces artisanales à l'étrême.
2: Et à Tahiti, vous étiez déjà en train de fabriquer des glaces ?
3: Oui, oui. Pendant presque 7 ans aussi, mon père avait racheté une fabrique de glace là-bas et on servait tous les archipels de Polynésie en glace pour la restauration, les hôtels, les cafés, les restaurants et je me suis régalé là-dedans et c'est là que j'ai appris à découvrir tout ce qui est le goût, les produits locaux, exotiques, etc. L'appétence sur le goût et le produit. Ouais.
2: Partir en vacances à Tahiti et vivre à Tahiti, c'est deux choses qui n'ont rien à voir, c'est très différent j'imagine.
3: C'est toujours pareil, c'est différent, c'est comme, faut comparer ça à la vie dans un village, parce que tout le monde se connaît à peu près. Moi je crois que j'ai jamais passé une fois à aller faire mes courses dans un supermarché sans croiser quelqu'un que je connaissais, donc c'est comme un village, c'est la belle vie quoi. C'est quand on s'en va qu'on se rend compte qu'avoir la mer à proximité, l'océan, la mer bleue, les lagons, et puis Moréa qui est juste en face, c'est quand on s'en rend plus trop compte. Quand on y est, ça paraît évident, mais quand on en part, on a effectivement ce manque qui revient, quoi.
2: Revenons à la crème glacée. Il paraît que c'est dans le Nord-Pas-de-Calais qu'on en mange le plus, c'est vrai?
3: Il fait pas très beau dans notre secteur, donc on se réchauffe avec des produits froids, j'en sais rien, ça réchauffe le cœur.
2: Et qu'est-ce qu'elles ont de commun avec Tahiti, vos crèmes glacées?
3: La générosité. Parce que là-bas, c'est une population qui est très généreuse, très accueillante. Là-bas, il y a pas de règles. C'est-à-dire, tu passes, t'es là, bah viens, on t'accueille, tu manges. Enfin, c'est vraiment rassembleur. Et moi, je pense que dans l'éthique que j'ai de mes recettes, c'est ça, c'est de la générosité, de l'intensité, du goût, donner du goût, quoi. Voilà, et de l'amour dans ce qu'on fait. Ça, c'est très important. Alors moi, c'est ici à l'Étrême où j'ai eu la chance de pouvoir m'installer dans notre entreprise Les Glaces de Marc, juste en face de chez Roquette, où on essaye de vraiment respecter la tradition de l'authenticité, de la naturalité, de la générosité, comme j'ai pu connaître à Tahiti et dans le cœur des gens du Nord-Pas-de-Calais.
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4: Relife PC, c'est une entreprise qui répare les PC grâce au reconditionnement. Areski Machou, le responsable.
5: On récupère tous les parcs informatiques professionnels qu'on va reconditionner, regarantir 2 ans et redistribuer ça beaucoup aux particuliers ou à d'autres petites structures, avec la spécificité d'être spécialiste Mac sur la région.
4: Alors il dit, je pense, mais quand on voit l'évolution de la boîte, on peut l'affirmer.
5: On a commencé à la Chapelle Craonnaise en 2022, sortie de Covid, dans un cabanon. Aujourd'hui, on est sur un local avec 300 mètres carrés d'atelier et de surface de vente, donc on recrute aussi régulièrement.
4: Et oui, parce que le nombre de clients augmente tous les mois sur Laval.
5: Que ce soit en particulier ou en professionnel. Après, nous, on est plus axé sur du réemploi, donc on parle plus souvent de tonnage que de PC. On est à 6,8 tonnes l'année dernière de matériel informatique réemployé sur le département, donc c'est plutôt pas mal.
4: Et pour récupérer du matériel informatique, il s'associe avec différentes entreprises lavalloises et même certaines du Mans.
5: On met des bacs à disposition, nous, chez eux, donc ils remplissent le bac de matériel informatique qui peut encore resservir et nous on fait un enlèvement chez eux où eux nous le livrent suivant les conventions qu'on signe avec eux. Et du coup nous de ce matériel là en fait on est fait un tri chez nous où on va reconditionner tout ce qui est possible de reconditionner envoyer dans les bonnes filières tout ce qui ne peut pas l'être, redistribuer ça sur le marché pour une seconde vie.
4: Et si vous avez un doute concernant la fiabilité de l'ordinateur réparé, je peux vous dire que c'est ultra contrôlé.
5: Sur un ordinateur portable, on est à peu près à 46 points de contrôle avant de le remettre sur le marché.
4: Et si on a encore un doute, Areski ne passe pas par quatre chemins.
5: Moi, c'est ce que je leur dis souvent, j'ai pas forcément envie que vous reveniez tous les trois semaines m'engueuler. On n'est pas sur des marques tête de gondole. Donc du coup, le matériel est beaucoup plus robuste, beaucoup plus performant et adapté à un usage professionnel. Quand il est remis sur du particulier, il peut faire des années avant d'avoir la moindre panne.
4: Et côté prix alors ?
5: C'est forcément moins cher par rapport au prix d'origine de l'ordinateur. Après, c'est vrai qu'on a quand même des ordinateurs qui peuvent monter sur du 550€.
4: C'est ça, parce que les PC à l'origine valent souvent plus cher qu'un PC neuf dans un magasin électroménager high-tech, par exemple. Bon, sinon, chérie Life PC, vous vendre un ordinateur, c'est comme une adoption avec un animal.
5: On essaye de faire repartir le bon PC avec le bon client. C'est toujours une question de budget, une question de durabilité. On ne va pas réparer un ordinateur qui ne sera plus à jour dans un an et demi.
4: Areski Machou a encore plein de beaux projets sur le feu avec Relife PC. Il va notamment s'associer avec Maïa, une entreprise d'IA locale et souveraine. Mais ça, c'est une autre histoire.
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1: Ferdinand, le temps qui reste.

Ferdinand, le duo Mayennais réinvente la chanson française. Entre mélodies envoûtantes et textes ciselés, authentiques, sensibles et puissants, Ferdinand, c'est